0: Pascal Zounou. Tout comme toi, un coup de cœur ici Occitanie.
1: 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Wikizef, petit guide à l'usage des étrangers du sud du péage d'Arras en vacances dans notre belle région.
2: Je suis sûr qu'il vous arrive dans la vie de ne pas être en forme et même d'être carrément chafouin, sans raison précise. Et là, ma grand-mère vous aurait dit « Je sais pas ce que j'ai, mais je bâtirou et comme nombre ». Ça veut dire que je suis tellement de mauvaise humeur que je me disputerai avec mon reflet. J'ai pas toujours tout expliqué non plus, hein, c'est vrai. Hein, et puis c'est pas le jour, je vous préviens, je suis pas d'humeur. Et puis ça m'énerve et je sais pas ce que j'ai, de toute façon tout m'énerve. Ah, il y a jamais rien qui va. Vous voyez ? C'est ça. Et pour illustrer mon propos, là, vous êtes dans un estaminet, tranquille, en famille, et la serveuse n'est pas des plus aimables. Ça arrive. Et avant de partir, vous entendez le patron lui dire « Tu vas faire chier les clients, force de faire un nez comme une bottine !» Ne paniquez pas, Wikizef est là pour vous aider. Le sens profond de cette phrase est évident, c'est la forme qui est troublante. Parce qu'une bottine, c'est fait pour aller sur les pieds. Et quelquefois, des précautions olfactives vous empêchent de les approcher de votre nez. Alors, comment est-ce possible ?
1: Traduction.
2: Eh bien, prenons notre serveuse, ce joli estaminet des Flandres, voyez, avec des assiettes pendues aux poutres et des fleurs de houblon qui pendoulent. Imaginez à cette serveuse son visage que si elle sourit, elle serait plus jolie. Sourire de mai, rendez-moi ma jeunesse, comme on dit. Ensuite, vous prenez une bottine à bourron, comme au temps où la mode était de mettre des Rangers de GI. Vous pliez la bottine, ça fait quoi ? Des fronces. Bah faites pareil avec votre nez. Voyez, ça fait des fronces, et vous avez un nez comme une bottine. Et on dirait que vous faites la gueule. Enfin, moi je dis ça. Je dis rien. D'ailleurs, j'arrête.
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3: Le 30 octobre 1812 à Montpellier, le préfet de l'Hérault, Pierre Barthélemy Joseph, comte de Nogaret, a mis les petits plats dans les grands. Il organise un mirifique dîner pour faire plaisir à ses hôtes, mais surtout à un hôte, le comte de Borroméo, qui va intercéder en sa faveur auprès de l'empereur Napoléon pour le faire grand croix de la Légion d'honneur. Sa délicieuse épouse, Marie-Julie Boudon de la Roquette, a fait préparer des dindonneaux aux truffes et de la croustade de bécasse. On est nickel, les invités arrivent, parmi lesquels le fameux comte de Borroméo, général des armées, accompagné de son état-major. Il est en uniforme, il a des favoris noirs très beaux, il raconte aux invités ses faits d'armes, cette soirée est extrêmement réussie. Et là, bam ! La porte du grand salon de la préfecture s'ouvre en grand. Le commandant de la gendarmerie déboule avec une dizaine de ses agents et se rue sur le comte de Borroméo. Monsieur le préfet hallucine. Madame la préfète Marie-Julie Boudon de la Roquette tape une crise de panique. Ses copines l'éventent et le comte de Borroméo est arrêté. Le comte de Borroméo, en vrai, il s'appelle Anthelme Collet. Et avant d'être général et avant d'être comte de Borroméo, il a été sous-lieutenant, déserteur, missionnaire dominicain, marquis, abbé à Gap où il a tapé 80 000 francs à ses fidèles, évêque sous le nom de Monseigneur Don Pasqualini, puis faux lieutenant, chanoine honoraire à Saint-Augustin avant de enfin devenir le général comte de Borroméo, ce qui lui a permis de taper dans les caisses d'argent public par-ci par-là pour, prétendument, organiser l'armée de Catalogne. Et juste pour que le tableau soit complet, en 1812, Napoléon, il était en train de galérer au fin fond de la Russie. Vous voyez, je pense qu'il avait peut-être potentiellement d'autres choses à gérer que faire grand croix de la Légion d'honneur, le préfet de l'Hérault. Ah non, attendez, stop, pousse, c'est pas fini. Donc il fout Anthelme Collet en tôle, hop, au cachot, pendant 3 semaines. Et notre préfet, un gros malin, décide de sortir Anthelme Collet du cachot pour le présenter à ses invités lors d'un autre dîner, histoire d'amuser la galerie. Ils le mettent dans la cuisine, Anthelme Collet est seul. À la porte, il y a 2 gardes. Il avise une tenue de cuisinier, un gilet rond, un tablier, un bonnet blanc. Il enfile tout ça, prend 2 plats, hop, un dans chaque main, met un coup de pied vigoureux dans la porte de la cuisine, genre « je suis pressé, ok, il y en a qui bossent ». Il passe devant les 2 gardes et le voilà libre.
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4: Là, on est sous la tribune.
5: Sous la tribune gauche, oui, exactement. Donc, la tribune historique du stade Gilbert Brutus. Et on va aller réveiller la mascotte qui sommeille ici depuis le dernier match.
4: Et vous, Nicolas, vous faites quoi ici?
5: Alors moi, je suis donc président de la Payne de Canoës. Et depuis la saison dernière, j'endosse aussi le rôle de mascotte lors des matchs.
4: D'accord, c'est-à-dire on ne vous voit pas.
5: On ne me voit pas.
4: Voilà, et vous enfilez le costume.
5: Le costume là, qui se trouve juste ici. Donc les différents éléments, donc la tête et le reste du corps qui sort du pressing.
4: Donc là, on est un peu dans votre loge.
5: Voilà, dans ma loge à moi, donc avec mon coéquipier qui fait Drago, moi je fais Drax et on fait l'animation, l'entrée des joueurs, on salue les supporters et donc les photos avant le match.
4: Voilà, les mascottes, l'une est jaune, l'autre rouge.
5: C'est ça, aux couleurs des dragons, donc avec le nouveau maillot qui va être porté par la mascotte aussi. On fait toutes les animations liées avec les dragons, donc tous les événements qu'il peut y avoir et les différents matchs tout au cours de la saison.
4: Et alors, comment vous avez eu cette opportunité de devenir mascotte? Il y a eu un appel d'offres? Comment ça s'est passé?
5: Alors non, je connaissais l'ancienne mascotte. Je lui ai demandé si jamais il y avait quelqu'un intéressé pour faire la mascotte, comment ça se passait. Et j'ai testé et ça m'a plu. Et du coup, je continue depuis l'an dernier.
4: D'accord, là on ressort donc.
5: On ressort de la tribune et généralement quand je ressors ici, c'est habillé avec le costume de la mascotte et on va saluer les supporters anglais lors des matchs et on va faire quelques photos près de la boutique et après on revient ici pour aller sur le terrain sortir avec les joueurs.
4: Mais dites-moi, vous aviez une âme d'artiste parce que c'est un petit peu spectacle là ce que vous faites?
5: Non, pas vraiment, mais bon, je suis un peu dans les associations, tout ça, donc ça me plaisait bien. Et une fois qu'on a la tête, on change de rôle et ça permet de faire des gestes, aller serrer les mains avec les supporters, aller prendre les gens dans les bras quand ils nous tendent les bras, aller faire les photos avec des petits, voir les petits aussi contents de nous voir arriver en mascotte, de voir la mascotte, ça réjouit les petits. Les photos, les Anglais, beaucoup de supporters anglais aussi veulent leurs photos avec la mascotte.
4: Donc finalement, les gens ne savent pas que c'est vous à l'intérieur?
5: Non, ils ne savent pas. Maintenant, certains vont savoir, mais dans mes proches et dans les membres de la peigne, il y en a qui savent que c'est moi à l'intérieur. Oui. Beaucoup ignorent et après j'aime bien leur dire « Ah ben, je t'ai vu au match ». Et eux, ils m'ont pas vu, mais je leur dis « Oh, moi, je t'ai vu ». Moi, j'aime bien, ça me fait voir autre chose du match.
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0: Merci.
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3: Ai-je encore besoin de le présenter? Arnaud Fromage est avec nous. Bonjour Arnaud.
4: Bonjour, bonjour.
3: Pour votre nécessaire minute comtoise, Arnaud, il y a quelques temps, vous nous avez expliqué pourquoi l'emblème de la Franche-Comté était un lion.
4: Mais je ne suis pas allé au bout du raisonnement. Pour rappel, la Franche-Comté adopte le lion vers 1278-79 quand le comte de Bourgogne, Othon IV, décide de se rapprocher du royaume de France. Il décide pour cela d'adopter le lion, le roi des animaux et symbole de la monarchie française. La Franche-Comté n'est d'ailleurs pas la seule région à arborer cet animal que l'on retrouve aussi sur les armoiries de la Normandie ou en Aquitaine et qui est tout autant le symbole de Belfort que de la ville de Lyon parce que oui, il y a une logique là-dedans. Mais voilà, maintenant qu'on a dit ça, reste une question. Pourquoi le lion, qui n'est pas le plus imposant des animaux et qui, soit dit en passant, est une sacrée grosse feignasse, a-t-il pu devenir le roi des animaux et pas la baleine bleue ou le chinchilla?
3: Bon, déjà, ce n'est pas le cas partout, hein.
4: C'est vrai. En Asie, c'est plus souvent l'éléphant ou le tigre qui sont considérés comme les rois des animaux. En Amérique, c'est l'aigle qui règne aux côtés de l'ours, du jaguar ou du puma. En Afrique, le rhinocéros et le léopard sont aussi dans la place aux côtés, c'est vrai, du roi lion. Et en Europe, eh bien avant le lion, c'était l'ours qui était considéré comme le roi des animaux, mais tout va changer au Moyen-Âge. En gros, ce sont des histoires de symboles. Au Moyen-Âge, on se passionne pour la mythologie grecque, dans laquelle Hercule, qui était méga fort, a tué le lion de Némée, dont la peau était pourtant censée être impénétrable. Et puis, la crinière du lion est vue comme une sorte de couronne, ce qui fait bien plaisir aux souverains du continent, d'autant que bon, l'Afrique c'est méga loin et que personne n'ira vérifier.
3: Et bon, un roi c'est très humain, alors comment un animal peut-il être le roi de quoi que ce soit quelque part, Arnaud?
4: Là encore, vous marquez un point, mais ce qualificatif de roi des animaux, depuis qu'il s'est débarrassé de sa symbolique royale, est plutôt là pour qualifier ce qu'en zoologie on appelle les super-prédateurs. Ces animaux qui sont tout en haut de la chaîne alimentaire et qui sont relativement imprenables à la baston contre les autres espèces du coin. Et même dans ces cas-là, on devrait dire que ce sont les lionnes qui sont les reines, parce que ce sont elles qui chassent, mais seulement les reines de la savane. Bah oui, si on va par là, chaque type de terrain a son roi. Celui de la jungle amazonienne, ce serait plutôt le jaguar, et celui de nos forêts à nous, eh ben ce serait plutôt le cerf. Mais au fond, une grosse feignasse qui laisse les autres combattre à sa place, qui se fait nourrir et qui prend la lumière, est-ce que ce serait pas ça la définition d'un roi? Bon bah, je retire tout ce que j'ai dit alors.
3: Voilà, retirez tout, retirez tout. Merci beaucoup Arnaud.
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6: 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Et puis enfin, là, le dernier réseau, on propose aussi à nos clients de réaliser les piscines, des spas.
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0: fait attention au choix des végétaux qu'on utilise.
1: Aujourd'hui, il y a plus de 2500 personnes à travailler sous l'enseigne Daniel Moquet. Et l'un des principes, c'est celui-ci.
0: On s'attache en fait à utiliser la végétation locale. C'est vrai que quand on nous demande des palmiers ou des oliviers, c'est moins les végétaux de notre région.
1: Oups ! Est-ce que vous pouvez me déplanter l'olivier et mettre un châtaignier à la place ? Comme le précise Pauline, la Mayenne reste la terre de cœur.
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1: 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Ah, si c'est possible d'ajouter des nénuphars dans mon spa, s'il vous plaît.
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3: Magali, taxi TPMR à Limoges.
4: Les Limousins sont formidables. Stéphane Pigato.
3: J'ai fait des études en sanitaire et social. C'était le métier de ma maman, qui était aide à domicile. Quand j'ai eu l'âge de travailler, j'ai fait des remplacements avec elle les étés. Je travaille pendant mes études, je fais mes études, j'ai les examens, et puis j'ai travaillé dans des hôpitaux, des maisons de retraite, à domicile. J'ai fait mes premières expériences professionnelles aussi à domicile. Et c'était juste parfait, en fait. J'aimais être avec les personnes âgées, j'étais là pour elles, dans leur quotidien, donc moi, ça m'allait.
5: D'accord, jusqu'à 25 ans, vous faites ça. Et qu'est-ce qui fait changer le parcours finalement de vie ?
3: C'était pas des CDI en fait, donc j'étais à durée déterminée, donc il fallait que je trouve quand même à un moment donné un travail qui allait m'aider à vivre pour le reste de la vie.
5: Vous avez déjà des enfants à cette époque ou pas ?
3: Ah non, du tout.
5: Non.
3: Du tout. Mais j'envisageais, il fallait que j'envisage un métier qui allait m'aider à construire une vie. Et j'ai accepté en fait une nouvelle formation qui n'était pas du tout dans le même domaine parce que c'était parti dans l'industrie électronique.
5: D'accord, oui, vous changez complètement de...
3: Complètement.
5: Qu'est-ce qui vous plaisait là-dedans ? C'était le hasard ou c'était...
3: Ah, ça a été le hasard en fait. C'est le métier qui m'a trouvé. J'ai suivi une formation, j'ai eu les examens, j'ai fait de l'apprentissage. Et après, du coup, j'ai travaillé 20 ans avec eux. Je fabriquais des cartes électroniques. C'était moi qui les fabriquais, j'étais sur la chaîne, sur des machines.
5: Et alors là, qu'est-ce que vous vous dites ? Parce que c'est pas du tout dans ce que vous vouliez faire, l'aide à la personne, et puis on se retrouve à travailler à l'usine, à la chaîne.
3: Non, mais l'électronique est très intéressant, donc ça m'a comblé pendant 20 ans.
5: D'accord, oui, ça vous a pas... Le changement n'a pas été si brutal que ça,
3: non.
5: Finalement.
3: Non, non. J'ai comblé pendant ces années-là en faisant de l'associatif, lié à mes enfants, dans le sport.
5: Et comment arrive ce second changement ?
3: J'en avais pas marre de l'usine, c'est les maladies professionnelles qui m'ont amené là.
5: C'est des circonstances de vie qui font que finalement vous changez, quoi.
3: C'est ça.
5: Et qu'est-ce qui se passe à ce moment-là dans la tête de Magali, qui a un métier visiblement qui lui plaît,
3: oui.
5: Dans l'électronique, et qui se dit, va falloir changer.
3: C'était la santé d'abord, donc il a fallu rebondir et trouver un nouveau métier. Je suis forcément revenue sur l'aide à la personne. C'était d'abord l'aide à domicile, après le transport. J'ai essayé d'allier les deux et le transport de personnes à mobilité réduite est arrivé.
5: Et puis arrive donc le transport, le taxi, ce que vous faites aujourd'hui. Ça c'est pareil, c'est pas forcément une évidence de se dire je vais devenir taxi. Comment ça arrive dans votre vie ?
3: C'était la meilleure solution pour pouvoir allier les deux. Donc je suis devenue taxi de Limoges. Un collègue m'a dit que ce métier m'allait comme un gant, donc c'est un beau compliment, on continue. Parce que le transport de personnes en fauteuil, c'est quand même bien particulier. On n'amène pas des gens que d'un point A à un point B. On rentre dans leur domicile, on les aide à se préparer, à pouvoir monter dans notre véhicule. Et à l'arrivée, c'est la même chose. Il faut les aider.
5: Et qu'est-ce qui vous plaît le plus dans ce métier aujourd'hui ?
3: C'est le fait d'être présent, d'être utile pour eux et de les aider à vivre normalement.
5: Mais qu'est-ce que ça change finalement par rapport à un taxi normal ?
3: On est bien plus utile dans leur vie en fait. On leur permet vraiment des choses qu'ils ne pourraient pas faire si on n'était pas là.
5: Et aujourd'hui, vous êtes heureuse comme ça ?
3: Très, je ne changerai rien. Il va falloir qu'ils me supportent encore longtemps.
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1: Être de mauvaise humeur, ça arrive, mais savoir le dire en breton, c'est pas simple. Eh bien, je vais vous l'apprendre. Et puis, les Botorels, coucou, ça va être votre tour aujourd'hui.
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1: Alors pour les râleurs du matin ou les râleurs de toute la journée, bah ouais, il y en a, on en connaît, hein, ceux qui ne sont jamais satisfaits et aboient au lieu de parler, eh bien, c'est gualimor, le mot à employer. Gualimor et out armintiement. Tu es de mauvaise humeur ce matin. Gualimor et out armintiement. C'est un mot composé donc avec gual en premier qui signifie mauvais, le mal ou le malheur. Employé devant un mot, gual sert à insister sur le côté néfaste, mauvais d'une chose. Par exemple, Gualvrudet, c'est une personne de très mauvaise réputation. Donc, gual et immor, gualimor, hein, ça veut dire de mauvaise humeur, de très mauvaise humeur même d'ailleurs. À dire à votre ado, à votre conjoint ou collègue, ou pas en fait, hein, sinon ça va créer la dispute. Mais maintenant, vous saurez dire, gualimor et des irio, ceci est de mauvaise humeur aujourd'hui, gualimor et des irio. Retenez donc pour aujourd'hui que gual signifie mauvais en breton, immor, l'humeur, gualimor. La mauvaise humeur.
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1: Et maintenant, nos Botorels. Nom de famille assez répandu. Alors, Botorel, ça sonne fortement breton, hein? Ouais? Eh ben non. C'est une version bretonisée d'un nom de famille qui vient de l'ancien français. Il n'y en a pas beaucoup en breton, mais il y en a quelques-uns, comme celui-là. Botorel, ça vient de Boterel, qui avait perduré dans la langue galaise, en Haute-Bretagne. Un nom attesté au XVe siècle, on le trouve aussi chez nos voisins de Cornouailles britanniques d'ailleurs. Mais Botorel, Boterel ou encore Botrel, comme Théodore, le célèbre chanteur de la Papolaise, eh bien tous ces noms viennent d'une ancienne forme française, Boterel, qui signifie le petit crapaud. Mais alors, c'est pas un petit crapaud, ça servait surtout de surnom péjoratif, donné à une personne n'ayant pas des traits de visage des plus beaux, ou d'une personne méprisable, pas agréable du tout. Donc, même si ça semble breton, eh bien l'origine, pour le coup, vient de la partie non-bretonnante de la Bretagne. Et ça a été mis ensuite à la sauce armoricaine, langue bretonne par nos anciens. Voilà, quelques mots de plus, et des explications sur notre belle langue bretonne. Je vous dis à demain pour d'autres surprises. Canoir Roas.
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4: On sait qu'on est lorrain parce que quoi, Nicolas Turon?
5: Parce qu'on est tuyau rouge ou tuyau bleu.
4: Je connaissais le fil rouge sur le fil rouge, le fil bleu sur le fil bleu.
5: Oui.
4: Je ne connaissais pas le tuyau rouge. Le tuyau rouge.
5: Vous n'êtes jamais allé à la piscine d'Amnéville?
4: Si. Non, bah, piscine d'Amnéville, je ne crois pas. Thermapolis.
5: Sinon, vous auriez tilté tout de suite. Ah, Thermapolis, monsieur a les moyens.
4: Oui,
5: monsieur,
4: tu parles.
5: Chez Radio France.
4: Tu parles.
5: Laissez-nous entre prolétaires.
4: Aujourd'hui. Au chaud, eau froide?
5: Ah, on y est presque. Aujourd'hui, à cause du coût de l'énergie, les piscines municipales ou communautaires n'ont plus que l'eau froide. Ouais. Elles sont de moins en moins chauffées. Il y a une ambiance de morgue là-dedans. L'eau est si fraîche que t'as juste envie d'y ajouter un peu de pastis pour l'apéro. Tu rentres dans le grand bassin comme dans un bocal de fluide glaciale. Et le pire, pour les hommes, c'est le fameux PDC.
4: C'est quoi le PDC?
5: Passage des couilles. C'est le moment... Ah, t'es là, tu restes un quart d'heure entre deux eaux avec la ligne de flottaison qui te chatouille et qui te transforme les mistiflettes en rotouflons. Les gamins, eux, ils s'en foutent, ils vont à la baille et deux minutes après, ils sont bleus, ils claquent des dents.
4: C'est vrai.
5: Tu sais, ils ont les lèvres violettes, comme celles des Bob l'éponge à la fin du Beaujolais nouveau. Mais jadis, quand l'énergie n'était pas une question et qu'on cramait du charbon en forfait illimité, on avait un vrai climat tropical à l'Aquadrome ou à la piscine d'Amnéville. N'importe quel Mosellan a passé au moins une journée dans la zone de loisirs du Stalheim, connu pour son zoo, son golf, en Thermapolis pour les plus riches, et sa piscine, et ses fameux toboggans rouges et bleus.
4: Ah.
5: Rouge, bleu, deux parcours, deux ambiances, le rouge et le bleu, un Stendhal pour daltonien. C'est aussi les couleurs de l'eau chaude et de l'eau froide, vous l'avez dit, qui correspondent parfaitement au caractère de ceux qui fréquentent l'un ou l'autre parcours. Le tuyau bleu, c'est pour les tempéraments frileux.
4: Les
5: placides, oui, c'est pas très dur.
4: C'est très bien pour moi, ça.
5: Une petite promenade de 4-5 virages,
4: voilà.
5: Une descente 12, les pas d'avant l'heure.
4: Ouais.
5: Des fois, ça glisse si peu que tu restes coincé, en mode occlusion intestinale. Vous m'en parliez hors antenne. Faut que t'attendes que le descendeur suivant vienne te dégager à coups de talon. C'est le tuyau de ceux qui respectent les limitations de vitesse, qui sont vaccinés contre le Covid et qui votent modem. Tuyau rouge, en revanche, Jean-Michel Cliché. Tuyau rouge, en revanche, c'est le feu. C'est pour les têtes brûlées. Ça commence par un bec de pélican qui fait guili-guili dans le ventre et que je plonge la tête en avant assez vite pour m'arracher le maillot. C'est les tuyaux de ceux qui font de la moto sans casque, qui écoutent de la musique trop fort et qui mangent épicé. Et alors, vous qui nous écoutez, vous êtes plutôt tuyau rouge ou tuyau bleu?
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6: Bonjour, je m'appelle Sébastien Liebus, j'ai 49 ans et j'ai créé le Gorafi. C'est un site satirique qui existe depuis 2012.
7: D'où est venue l'idée de créer ce site?
6: Alors, il y a plusieurs influences. Il y a les influences de Pierre Dac, par exemple, avec le Samuel. Il y a l'influence des nuls. Il y a une influence américaine avec The Onion, qui est un peu l'équivalent du Gorafi aux États-Unis, qui existe depuis 1989. Et ce style d'écriture du Gorafi, c'est une écriture qui est très anglo-saxonne, un petit peu référencée, et qui n'est pas un humour, on va dire, potache, où la blague doit apparaître du premier coup, doit être visible. Moi, j'aime bien travailler une blague qui demande à être relue plusieurs fois, à être appréciée, et c'est un peu un jeu de clin d'œil avec le lecteur. Et on va reprendre le titre de presse, mais on va en garder la musicalité, et on va changer une lettre, on va changer un mot, on va inverser le sujet. Il y a toujours ce côté pompeux, solennel. Il faut que le côté sérieux écrase la blague. Il ne faut pas qu'elle soit visible. La réalité a toujours été déjà plus stupide que le Gorafi. Et nous, en fait, on se contente de surligner cette stupidité. Depuis 14 ans, on a fait quelque chose comme 9000 articles du Gorafi. Donc, il faut réussir à chaque fois à surprendre les gens qui nous lisent et les gens qui nous ont découvert hier. Donc ça, c'est un gros challenge. On est une quinzaine d'auteurs au Gorafi. C'est surtout des gens qui ont une expérience en écriture, en comédie. Ils sont pour la plupart des stand-uppers. Ils écrivent des textes pour des comédiens. Donc, ils ont vraiment une connaissance de cet univers-là. On fait 2 conférences de rédaction par semaine. On va traiter entre 200 et 250 idées par conférence de rédaction, dans lesquelles on va en choisir 10%. Notre but, c'est pas de piéger les gens, de mentir aux gens. L'article satirique Gorafi, il a le même principe que le dessin de presse. C'est faire rire, réfléchir, réagir. Nous, on utilise très peu l'IA, par exemple pour les illustrations, parce qu'on s'est rendu compte que nos lecteurs avaient du mal à apprécier l'article avec une photo faite en IA. Donc nous, on a un regard très critique sur la question. Il faut faire aussi attention à la manière dont on utilise ces outils. De manière générale, on voit que les algorithmes sont manipulables à souhait. Les gens qui nous suivent sur les réseaux sociaux, des fois, notre page peuvent disparaître de leur timeline. C'est tout cet ensemble de causes et effets qui nous a contraints et même motivés à passer à une version papier. Parce que le papier ne ment jamais. Vous avez la vraie presse qui souffre. Je vous encourage, continuez à acheter des journaux papier, soutenez votre presse locale, c'est important. Et paradoxalement, la presse satirique, elle a le vent en poupe.
7: Vous êtes avec nous aujourd'hui parce que vous avez des racines landaises.
6: Oui, je suis né à Bordeaux, mais mes parents vivent dans les Landes depuis la fin des années 80. Donc j'ai vécu à Aunay-sur-Laharry, puis à Morsens, et j'ai fait mes études de lycée à Bayonne, avant de finir mes études de cinéma après à Bordeaux. Et entre-temps, j'ai fait aussi mon collège à Saint-Vincent-de-Paul. J'ai vraiment parcouru les Landes en long et en travers, et j'ai toujours écrit au collège, au lycée, je leur lisais des cahiers, mais professeurs ne comprenaient pas ce que je faisais. Ils étaient un peu accablés parce que je ne faisais pas mes devoirs et j'étais plus passionné par l'écriture. Quand j'étais gamin, je m'amusais à découper des articles de Sud-Ouest et à les mettre dans un petit cahier. Alors aujourd'hui, quand je regarde ces cahiers, j'ai du mal à comprendre pourquoi j'ai sélectionné tel ou tel article, mais j'avais cet amour de la presse. Aucun d'entre nous au Gorafi ne savait comment on fait un journal.
7: Vous avez fait des études de cinéma d'ailleurs.
6: Voilà, moi j'ai suivi des études de cinéma à Bayonne, à René Cassin, ensuite à Bordeaux 3, donc en art du spectacle, option cinéma et tout. Donc j'ai appris à raconter des histoires.
7: Sébastien, le fondateur du Gorafi, on a un petit défi, c'est que vous devez me donner le nom de la radio qui vous a passé le micro.
6: Ici Gascogne, j'ai des souvenirs d'enfance bercés par cette radio.

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1: Je rêvais d'avoir une maison à la campagne. Cette maison, c'est comme si j'y étais née. C'est ma maison de famille.
2: Ma maison s'appelle l'Ostao de la Mar.
3: C'est une maison un peu envoûtante.
4: Eh bien, vous voyez, des livres et trois fenêtres qui me donnent le paysage du pays, comme si c'était trois tableaux.
5: Ils ont vécu ici.
0: Thibaut Gaudry.
6: Ce fut autrefois Montmartre ou Montparnasse. C'est aujourd'hui Saint-Germain-des-Prés, avec ses rendez-vous littéraires, ses silhouettes et ses figures. Avec Juliette Gréco, qui en fut l'enfance et n'y est plus qu'une passante.
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5: Symbole de liberté et de féminité, la jolie môme Juliette Gréco devient à la fin des années 50 la muse de Saint-Germain-des-Prés, avant de devenir une icône de la chanson française à texte. Ce qu'elle n'avait pas prévu, se rêvant plutôt danseuse.
8: Je donne mes textes à Cosma, il aime si tu t'imagines, et l'après-midi même, il en fait la musique. Moi je suis là, maintenant il va me falloir chanter. Et puis tout d'un coup le miracle s'est produit. Pour moi, il y a eu un miracle. Voilà, ça y est, je m'envole, je me mets à chanter. Et depuis, j'ai toujours chanté.
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5: Juliette s'échappe régulièrement de Saint-Germain-des-Prés, fuit le tourbillon de la vie parisienne pour goûter la douceur de vivre du Sud. En virée parfois à Saint-Tropez, avec ses copains Boris Vian ou François Sagan. Jusqu'en 1985, où elle est invitée à chanter au festival de Ramatuelle. Et c'est le déclic. C'est là qu'elle veut vivre avec son mari, le musicien Gérard Joannest.
9: Je voulais une maison face à la mer. Je voulais le soleil qui tourne autour de la maison toute la journée, parce que Gérard adore ça. Et je voulais une maison qui me permette de rêver dans le silence.
5: Elle achète un terrain et demande à Serge Meige, l'architecte du théâtre de Verdure où elle a chanté pendant l'été, de lui concevoir son futur havre de paix qu'elle baptise la Maya. Elle va en penser les moindres détails, comme cette table de jardin construite autour d'un mûrier platane ou la tortue en mosaïque au fond de la piscine.
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5: Juliette, contemplative, aime se ressourcer sur la terrasse, avec vue sur la Méditerranée, et dans son jardin constellé de toutes sortes d'espèces méridionales. Elle développe même une passion pour les orchidées blanches. Elle fait de ce jardin et de sa maison son petit coin de paradis, son refuge, celui qu'elle n'a jamais eu petite, et qu'elle partage avec ses chats, ses chiens, un ménate prénommé Goya, et même un bébé panthère. Mais on peut aussi la croiser dans Ramatuelle, au marché ou au café de l'Ormeau. Et puis, femme libre, c'est également une collectionneuse, notamment d'objets érotiques, mais aussi religieux.
7: Déshabille-moi.
5: Et l'été venu, elle aime toujours chanter au festival de Ramatuelle.
9: C'est vrai que ça ressemble un peu à Avignon, quand Avignon a démarré. C'est-à-dire une chose totalement artisanale, faite d'amour, de tendresse et de sueur, de larmes de sang, de larmes de sel, de larmes de miel.

0: C'est dans cette maison, face à sa Méditerranée, le 23 septembre 2020, que la jolie môme quitte la scène.
1: Jolie môme.
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3: Dôme. Voilà un nom qui ne boude pas ses origines. Ben oui, je me souviens avoir croisé des pièces à Rennes, à Dijon, et toujours à côté de Dôme, il y avait écrit Nancy. Et je vous avoue que j'ai toujours du mal à ne pas être super fier quand je vois ces pièces ailleurs que chez nous. On dit pièce d'ailleurs parce que c'est une œuvre unique à chaque fois. Quand vous possédez un objet Dôme, vous possédez une pièce parce que vous possédez un morceau de savoir-faire, quelque chose d'unique puisque ça n'est pas fabriqué à la chaîne, mais selon des techniques très élaborées pour lesquelles la main de l'homme est indispensable. La main, l'œil, l'esprit de l'homme, puisqu'il faut les trois. Les trois en action pour que cet objet magnifique parvienne jusqu'à vous, jusqu'à vos yeux dans la vitrine de la place Stanislas ou même, pourquoi pas, dans votre salon. C'est l'esprit de l'homme qui imagine les couleurs. Ces couleurs qui peuvent être vives, mais qui sont souvent douces, hein, nuancées, comme devrait l'être la vie, au fond. C'est l'esprit des artistes sélectionnés par Dôme qui fait naître l'idée. Des fruits étonnants, ici, le petit prince, là, des animaux exotiques dans cette autre collection. On a beau bien connaître Dôme et savoir que l'imagination est première, mais on s'étonne à chaque fois des idées et de l'audace qui se mettent en marche pour sortir de nouvelles beautés. Ensuite, après le travail de l'esprit, c'est la main de l'homme qui met en œuvre l'étonnante technique de la pâte de verre, technique rarissime que Dôme maîtrise avec brio depuis plus d'un siècle. Le verre est coloré, fondu, coulé dans une sorte de moule, et c'est là que l'alchimie permet la naissance de la pièce. Ensuite, c'est encore la main de l'homme qui va nettoyer, apaiser la matière et lui donner cette patine et ce génie surtout de choper le moindre rayon du soleil pour s'en vêtir et pour briller. L'œil est là aussi pour vérifier qu'il n'y ait justement pas de défaut et l'œil seul juge, décide de l'avenir de ce qui est déjà une suite énorme de savoir-faire, d'efforts et de matières premières. Ben oui, parce que si l'œil détecte un défaut, on casse tout. Et on recommence. Du sable, le feu, des minéraux, Dôme, c'est une alchimie unique au monde, née à Nancy. Et ça, c'est fin bien.
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4: Bonjour, je suis Romain Rongiras.
5: Bonjour Romain. Alors votre nom de famille, on l'entend beaucoup en Dordogne, car le stade de Périgueux porte depuis l'année 2009 le nom de Francis Rongiras. C'était votre papa. Est-ce que je peux vous demander quels souvenirs vous gardez de lui ?
4: Alors des souvenirs, j'en ai très peu. Et les souvenirs que j'ai, sont, étrangement, liés au rugby, notamment quand il jouait à Pau. Moi, d'aller sur des matchs et notamment aussi de jouer un peu sur le stade qu'il y avait à côté à Pau, à la Croix du Prince. Après, les souvenirs, avec le temps, peut-être se sont construits aussi, mais parce que j'ai pu entendre. Il avait démarré à Périgueux lorsqu'il était au lycée. Après, il est parti à Pau, dont il a été capitaine. Et il est revenu après sur Périgueux. Il n'était pas du tout professionnel. Donc non, il travaillait à côté, que ce soit à Pau ou à Périgueux. Il était technicien, notamment à l'office HLM à Pau. Il s'entraînait beaucoup moins régulièrement que ne le font les joueurs de première et deuxième division, voire troisième maintenant. Oui.
5: Alors Francis Rongiras est décédé lors d'un match de rugby, d'un problème de santé en 1991. Vous étiez tout jeune, vous aviez 9 ans. Est-ce que 34 ans après, on vous parle encore de Francis Rongiras, Romain, quand vous allez faire votre marché ou...
4: Oui, ça arrive, comme on parle encore des fois des personnes que je n'ai pas connues ou que je ne connais pas forcément, mais qui l'ont connu. Après, c'est vrai que étant dans le milieu du rugby toutes ces années, c'est sûr que j'en ai très souvent entendu parler.
5: Vous aussi, vous avez joué au rugby avec Hugo, votre frère. Est-ce que ce qui est arrivé avec votre papa, ça aurait pu aussi totalement vous dégoûter de ce rugby-là ?
4: On était très jeunes. Moi, j'avais 8 ans, j'allais avoir 9 ans. Mon frère, 4 ans. Et on commençait dans le rugby. Et à vrai dire, de mes souvenirs, on ne s'est pas du tout posé la question. On a continué à jouer au rugby et puis s'est créé le Challenge Rongiras, qui est une manifestation sportive pour les jeunes, qui avait été créée à l'époque par des coéquipiers de mon père, notamment François Robert et d'autres, de l'école de rugby, Philippe Verger, voilà, toute une bande qui avait créé cette manifestation. Et j'ai eu l'occasion d'y participer sur ces premières années. Donc non, je me suis jamais posé la question de la pratique du rugby. J'ai fait du foot, du tennis de table, de l'escrime. Voilà, j'ai essayé beaucoup de choses à côté, du tennis aussi, et avec un fil conducteur qui était toujours quand même le rugby.
5: Quand vous passez à côté du stade Francis Rongiras maintenant, est-ce que vous y faites encore attention au nom du stade ou plus maintenant?
4: C'est une bonne question pour laquelle j'aurais pas forcément une réponse tranchée. Oui, à chaque fois, c'est vrai qu'on va dire il y a beaucoup d'événements qui arrivent au Rongiras, pas forcément sur le rugby. Vous voyez, moi, je vais dire le Rongiras quand je parle du stade et je vais demander aux jeunes où est-ce que vous jouez, ou alors je vais dire au Rongiras, c'est vrai. Donc, on va dire c'est un petit peu ambigu. Oui, ça me marque, mais je suis aussi, j'y suis habitué maintenant depuis toutes ces années.
5: Merci Romain.
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1: Le vin, ça prend du temps. 18 mois en général en Bourgogne avant d'être mis en bouteille. En ce moment, le millésime 2024 finit son élevage en fût comme à Beaune chez Philippe Pacalé. C'est dans le calme de ses caves qu'il nous raconte les notes aromatiques de son Gevrey 2024.
2: Donc là, on a changé de cave. On est plutôt sur du 2024, c'est ça ?
3: On est sur des 2024 rouges.
2: Attendez, vous voulez que je prenne votre micro ? C'est peut-être plus pratique. Hop, voilà. Donc là, vous avez ouvert le tonneau. Vous plongez la...
3: la pipette. Et on se retrouve avec un millésime classique, c'est pour ça qu'on voit. On a une belle robe rubis, Gevrey Village. C'est quatre parcelles différentes. Gevrey, c'est toujours beaucoup de fruits. Hein. Ça fait un vin assez gourmand et toujours beaucoup de structure. Il y a les deux. Si on prend 10 personnes, toujours 7 qui l'apprécient. On va les soutirer pour les mettre en bouteille l'année prochaine.
2: Quand vous dites préparer, ça veut dire que...
3: On a mis un bouchon.
2: Ça, hein. Donc là, c'est le bouchon qui est à l'intérieur du...
3: Voilà, après on met le robinet.
2: D'accord.
3: Parce qu'on n'utilise pas de pompe, on fait par gravité. Ça évite d'aspirer le vin, c'est moins stressant.
2: C'est plus doux.
3: Voilà.
2: Ah, on peut stresser des vins.
3: Ouais, c'est de la matière vivante. Ouais. C'est comme nous, ça évolue. C'est un peu à l'image de l'homme, le vin. C'est un produit culturel. Il y a beaucoup de points communs.
2: Donc il faut lui apporter beaucoup de douceur. Voilà.
3: Même si la forme du vin, là, c'est le tonneau après la bouteille. Nous, on a un squelette, c'est différent. Mais c'est une construction différente.
2: Oui, mais nous, on se trimballe avec le même squelette toute la vie.
3: Voilà.
2: Eux, ils changent de squelette quand même.
3: Mais on ne grandit plus à partir de 21 ans, normalement.
2: Non.
3: Et les vins, dès qu'on les a mis en bouteille, ils grandissent, mais différemment, parce qu'ils sont aussi coincés dans cette bouteille.
2: C'est pour ça qu'on a cette forme de tonneau, finalement, parce qu'on aurait pu mettre ça dans des cubes, finalement.
3: Enfin... C'est un œuf coupé au debout. L'œuf sous la terre, la gestation, enfin, il y a toujours une jolie philosophie avec tout ça, mais c'est... Hein, il y a un sédiment qui se forme au fond du tonneau, qui s'appelle l'ali, donc quand vous remuez le tonneau, ben, ça remélange, ça dynamise, quoi. C'est un peu comme un bébé avec son placenta, quoi. C'est... Il y a une naissance et ça protège le vin, donc ça dure un certain temps, c'est pour ça qu'on doit soutirer. J'ai un rôle protecteur et nourricier, c'est bien fait quand même.
1: Philippe Pacalé à Beaune est le papa de 50 000 bébés quand même, bouteilles par an, c'est pas rien et ça fait partie de la fierté de notre région.
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4: Ce sont les jumeaux les plus connus des Pays de Savoie, Philippe et Jean-Noël de Paris. Ils partent depuis des années à la rencontre des Savoyards, des Hauts-Savoyards avec leurs caméras. Et chaque jour, ils nous racontent leur anecdote croustillante dans la place du village. Et c'est Philippe qui est avec nous. Bonjour.
5: Bonjour Laurent.
4: Alors aujourd'hui, pour la place du village, comme vous... Beau et fort, on va parler d'un jeune agriculteur passionné à Beaufort-sur-Doron.
5: Merci Laurent, je vous renvoie le compliment. Nous nous dirigeons dans le Beaufortin et plus précisément sur la commune de Beaufort et même le village d'Arèche. Et là, on s'arrête sur la route du Planet. On est à 1100 mètres d'altitude et on rencontre Rémi Gachet, un tout jeune agriculteur en GAEC, comme on dit, GAEC de l'Argentine. C'est le nom du torrent qui coule derrière la ferme. Et Rémi est associé dans la ferme avec sa maman et son frère. Il possède une quarantaine de vaches, toutes de race tarine.
4: Et les vaches sont encore à l'étable.
5: Eh oui, l'hiver est particulièrement long, nous dit Rémi. Et on vous rappelle qu'on est le 25 avril. Les vaches de Rémi sont rentrées depuis les premières neiges au début du mois de novembre et elles ne ressortiront qu'au début du mois de mai, soit 6 longs mois à l'étable. Et l'étable de Rémi a une particularité. Elle est toute récente. Elle possède carrément une baie vitrée, comme dans les beaux chalets de montagne, qui donne beaucoup de lumière et beaucoup de soleil aux bêtes. Source, nous dit-il, de bien-être, de bonne santé pour les bêtes.
4: Et puis là, il va vous décrire la particularité physique de la race tarine.
5: Évidemment, il les aime, ces vaches, et il nous rappelle que les tarines sont toujours les yeux fardés. Il nous dit que ce sont les plus belles vaches, on veut bien le croire. Il nous explique aussi que la couleur noire autour des yeux est une protection contre le soleil en montagne, et qu'elles n'ont pas les yeux irrités. Autre particularité, elles ont toute la langue grise. C'est une caractéristique de la tarine. Et chez les tarines, toutes les extrémités sont noires ou grises, le bout des cornes, autour des oreilles, le bout du nez, le museau, la langue, on l'a dit, et même le bout des pieds, le bout des sabots est noir, nous dit-il.
4: Et à Beaufort, on pense forcément au fromage.
5: On reconnaît Laurent le gourmand ici, et oui, avec ce brûlet, Rémi fait bien sûr les bons fromages de Beaufort, un lait qui est transformé par la célèbre coopérative de Beaufort, juste à côté. On rappelle qu'il s'agit là d'un des meilleurs fromages de France, appelé le prince des gruyères. Et c'est incontestablement un lait qui est le mieux valorisé de toute la France. Rémi est également moniteur de ski pendant l'hiver, uniquement pendant les vacances. vacances, 15 jours à Noël, un mois en février, double actif pendant la saison, et nous dit, voilà, vache le matin, skier la journée, vache le soir, sans oublier quelques descentes au flambeau. Et ce jour-là, il est 16h quand nous quittons Rémi. Rémi va attaquer le travail, et nous, on sentait bien que les vaches avaient qu'une envie, c'était d'aller brouter l'herbe fraîche dehors, mais il était encore assez tôt pour le faire, il fallait attendre encore un petit peu.
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6: Pour le nourrissage du requin, on fait ce qu'on appelle du target training. Le requin a une cible qui lui est attitrée. Donc là, ici, c'est une petite bouée jaune qu'on va venir plonger dans l'eau. Avec le temps, on a appris au requin à reconnaître cette cible et il sait que quand celle-ci est présente dans l'eau, c'est à son tour de manger.
7: C'est tous les jours à la même heure ?
6: Pour les plus grosses espèces, on va nourrir seulement une fois tous les deux jours parce que ces espèces ont un métabolisme plus lent et ont des réserves plus conséquentes dans leur corps. Pour les petites espèces, par exemple les petites demoiselles bleues et vertes qu'on voit à la surface là-bas, ce sont des poissons qui, eux, donc, du coup, ont moins de réserves dans leur corps et qui ont besoin de manger plusieurs fois dans la journée. 3 à 4 fois en général.
7: C'est quoi celui avec une corne là ?
6: Alors ça, c'est ce qu'on appelle un naso. On l'appelle aussi le poisson de licorne. Et chez les mâles, on peut voir cette protubérance sur le crâne, comme une corne en fait, qui va pousser tout au long de sa vie.
7: Elle est à combien de la température de l'eau là ?
6: On est à 26 degrés toute l'année, donc c'est de l'eau de mer qu'on pompe en mer et qu'on va venir chauffer et filtrer avant de la mettre dans nos aquariums. Pour les aquariums dits d'eau tempérée, on a une température de 15-16 degrés à l'année. C'est très agréable de plonger.
7: Vous plongez régulièrement ?
6: On plonge au moins une fois par semaine pour l'entretien de chaque aquarium.
7: Et vous faites quoi dans ce grand aquarium là ?
6: Tout d'abord, tout ce qui va être l'entretien de la vitre. La vitre fait quand même 11 mètres de haut, donc il faut l'entretenir. On va venir aussi entretenir tout ce qui va être pompe de brassage. Et ces pompes, elles vont venir capter tout ce qui va être, par exemple, les algues qui vont se dégrocher du décor et autres, ou les, par exemple, des restes de nourriture qui n'auraient pas été consommés, qui vont venir se colmater sur la grille de la pompe. Donc on va venir l'entretenir afin qu'elle garde toute son efficacité. Et après, on va pouvoir aussi, par exemple, venir effectuer du bouturage de coraux, puisqu'on a quelques espèces qui poussent dans ce bassin pour augmenter la taille de nos élevages ou, par exemple, pour faire des échanges avec d'autres aquariums.
7: Ah oui, là, c'est les coraux qu'on voit jaunes et marrons là-bas ?
6: Oui, c'est ça.
7: Bah, c'est impressionnant quand même. On se rapproche et là, on voit effectivement la profondeur de l'eau là. Et c'est un peu attirant comme quand on est sur les hauteurs en montagne, on est toujours attiré comme ça par le vide. Là, c'est un peu le même principe.
6: Oui, c'est vrai qu'il y a cette sensation de grandeur d'être en haut du plus grand bassin, de regarder vers le bas et de se dire mais qu'est-ce qu'il y a au fond ? Peut-être qu'il y a un poisson qu'on ne voit pas, qui est là en bas et qui lui nous attend aussi peut-être.
7: Ouais, lui, là, comment on appelle le naso ?
6: Le naso, c'est ça.
7: Il commence à être impatient, là, il est en train de sortir de l'eau quasiment.
6: Ils attendent là.
7: Bon, je vous laisse faire, allez-y. Là, ils vont sauter dans tous les sens. À vous donner à manger au requin, là.
6: Le poisson destiné au requin.
7: Ah, ça saute dans tous les sens.
6: Ça saute dans tous les sens, ils sont très excités. Hop, ça y est, il l'a eu. On reviendra dans 2 jours pour lui donner un autre poisson.

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0: pause avec On jettera nos montres.
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1: 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Émilie Vassoyer et Mariam Doumbia, d'Amadou et Mariam.
3: Bonsoir, je suis très contente d'être avec vous aujourd'hui.
4: Moi aussi, je suis très très contente que vous soyez là. Vous n'êtes pas venue toute seule, Mariam. À côté
3: je suis
4: de
3: là
4: vous.
3: Avec mon fils.
4: Mais oui, à côté de vous, ce beau jeune homme, c'est Sam, Sam Bagayoko. Salut Sam.
5: Salut, bonsoir tout le monde. Je suis très très ravie d'être là aujourd'hui avec ma mère.
4: Bah ouais, nous aussi on est très heureux. Mariam, on a beaucoup beaucoup beaucoup pensé à vous depuis l'annonce très triste au début du mois d'avril du décès d'Amadou. La dernière fois qu'on s'est vu, on était tous les trois dans le studio, vous, Amadou et moi, et vous me présentiez cette chanson géniale. Qui était la première pierre de l'album L'amour à la folie. On a appris donc au mois d'avril la disparition d'Amadou. Et vous avez tenu, Mariam, à continuer à porter ces nouvelles chansons, cette musique, à sortir l'album cette année. Est-ce que ça a été un choix évident ou un choix difficile?
3: Bon, le début, c'est difficile pour moi. Mais comme c'est... Ça trouve que déjà, on a... Déjà fait l'album, on a été dans les studios, tout était fini. Donc, j'étais obligée de faire ça. Mais si le public continue à me soutenir, je continuerai à faire ça. Mais le début, vraiment, en ce moment, c'est très difficile pour moi parce que mon mari, c'est plus de 40 ans qu'on est ensemble, on faisait des choses ensemble, on composait, on voyageait ensemble. Donc vraiment, ce n'est pas du tout facile pour moi. Mais comme mon fils est à côté de moi, l'an passé, j'ai dit à notre tourneur si elle peut nous aider pour que mon fils soit venir avec nous, faire les concerts avec nous. Donc, elle a accepté l'an passé seulement. Quand elle a passé et quand elle a accepté, donc on a continué à faire quelques concerts ensemble. Après, quand on est allé au Mali. On a fait quelques concerts là-bas aussi. Quand on est tombé malade, Amadou est parti. Donc, quand mon fils est à côté de moi, ça m'encourage, ça me soulage. Et puis, le public aussi, quand il continue à me soutenir, ça m'encourage, ça me soulage vraiment. Sinon, vraiment, ce n'est pas du tout facile pour moi.
4: Alors, merci d'autant plus d'être là avec nous, Mariam. Mmh. Tous les artistes qu'on a reçus depuis le mois d'avril et à qui on posait la question, justement, de nous parler d'Amadou, tout le monde nous disait que ce soit Mathieu Chédid, très récemment, Oxmo Puccino, tous ces gens voilà, qui vous aiment et qui vous soutiennent. Et tout le monde disait...
3: On a travaillé avec eux aussi.
4: Ouais, tout le monde disait, oh là là, on envoie de la force à Mariam, on envoie de l'amour à Mariam. Alors, voilà, j'ai dit que je serais la messagère et que je vous passerai ces messages-là.
3: Merci.
4: Merci vraiment d'être là. Sam, merci aussi de rendre tout ça possible. Vous avez donc fait quelques concerts avec vos parents avant la disparition de votre papa, Amadou. Maintenant, c'est vous qui vous tenez à la droite de votre maman sur scène. Comment ça se passe pour vous?
5: Oui, ça se passe très bien. Un peu dur, comme elle a dit. Avant que le papa ne décède, on avait commencé de faire la tournée ensemble. C'était beau de nous voir tous les trois ensemble faire une chanson. Donc, malheureusement, il est parti. Donc, je continue de faire cette trace-là. Et j'interprète quelques chansons du papa aussi, comme les chansons, comme Je pense à toi, comme Dimanche à Bamako. Deux de ses anciennes chansons aussi qu'il avait composées lorsqu'ils étaient très très jeunes, lorsqu'ils commençaient leur carrière. Donc tout ça pour enlever un peu la nostalgie aux gens, quoi. Donc j'accompagne ma mère, c'est un honneur et c'est un encouragement pour moi. Mm-hmm. Et vraiment, c'est une bonne chose aussi pour moi, ça me donne de l'expérience aussi.
3: Jusqu'à présent, quand je monte sur la scène, le côté gauche, ça vient dans ma tête toujours, je vois Amadou. Il est avec sa guitare, il est à côté de moi. Des fois, quand on est sur la scène, on parle ensemble, on dit des choses ensemble entre nous deux. Ça me manque, mais mon fils est à côté de moi. Bon, ça va, quoi. Sinon, toujours, ça vient dans ma tête, quoi.
4: La présence de Sam sur scène et également ce soir dans le studio de Décibel, ce qui permet de se rapprocher de la joie pure que l'on peut entendre sur l'album L'amour à la folie. Je pense notamment à cette chanson Nakane.
6: C'est Amadou et Mariam. Dansez, dansez, dansez. C'est la joie partout.
4: La joie partout. Alors c'est évidemment très émouvant d'entendre la voix d'Amadou qui dit ça puisqu'il n'est plus là, et à la fois reprendre ce flambeau et défendre cet album, c'est aussi se balader partout dans le monde, puisqu'évidemment la musique d'Amadou et Mariam c'est une musique internationale, c'est se balader partout dans le monde et transmettre la joie. Est-ce que c'est pas quand même le plus beau métier du monde, ça, Mariam?
3: La musique?
4: Ouais, et transmettre la joie comme ça.
3: Ah oui, c'est un beau métier du monde, c'est un beau métier du monde.
4: Et vous pensez que Sam, qui donc est devenu musicien, il aurait pu faire autre chose? Ou alors, en grandissant auprès de vous, évidemment, il allait devenir musicien?
5: Bon, en fait, pour ma musique, ça a été quelque chose de naturel.
4: Voilà. C'est dans les gènes.
5: Voilà.
4: C'est
5: ça. Parce que j'étais au lycée, donc j'ai commencé par le rap avec mes amis.
3: C'est ça.
5: Ça trouvait qu'ils étaient en tournée en Europe, aux États-Unis, tout ça. Donc moi, j'étais au Mali avec les amis au lycée. On commençait par le rap, on faisait une ou deux chansons. On a fait les maquettes. Lorsqu'ils sont venus au Mali, qu'ils ont écouté nos maquettes. Après, j'ai commencé à jouer un tout petit peu la guitare.
3: On les a encouragés.
5: Voilà, ouais. Donc, c'est venu comme ça.
4: Vous étiez fière qu'il ait la fibre musicale, votre petit?
3: Oui, je suis fière de ça, que mon fils soit musicien, vraiment.

0: classique déjà, alors qu'il est sur un tout nouvel album, L'amour à la folie. C'est l'album dont Mariam est venue nous parler ce soir, et elle n'est pas venue toute seule. Sam Bagayoko, son fils, est là. Alors Sam, on a dit que vous étiez artiste, mais on ne vous a pas encore entendu. Mais moi, j'ai mes archives, et votre groupe, Smod.
1: Voilà, Smod.
0: Ah bah c'était quelque chose, hein.

0: Grande chanson, les dirigeants africains de SMOD. Je vois que Mariam sourit. Ça, pour vous, c'est un tube, on est d'accord? Vous qui connaissez bien les tubes, Mariam.
1: Vraiment, c'est un tube, c'était bien à l'époque. Mais avant ça, je vais vous expliquer un peu. Mogolu, la Mogolu, ça s'adresse aux gens. Ça parle des voyages, ça parle des rencontres. Quand on voyage, on prend le train, on prend le bateau, on prend l'avion, l'attente. Tu te réveilles tôt, tu as froid. Tout ce qu'on fait dans le voyage là, c'est ce que j'ai dit dans Mogolu là.
0: C'est oui, ce qu'on dit. C'est ça. La chanson qu'on a entendue juste avant.
1: Voilà, avant ça. Voilà. Mais ça là, c'est la chanson de Sam qu'on est en train d'écouter.
2: Ouais. SMOD, c'était vraiment notre époque, voilà quoi, très très engagé. Et c'était le début aussi qu'on venait sur la scène internationale. Mm-hmm. Donc, voilà, les parents étaient à côté de nous, qui nous soutenaient tout le temps. Donc,
0: c'était précieux ça pour vous, Sam, quand vous vous êtes lancé justement en dehors du Mali, partout dans le monde, hein, avec ces chansons, et notamment en France avec les dirigeants africains qui avaient vraiment bien marché. Oui. C'était précieux de demander à votre papa, à Amadou, à votre maman, Mariam, des conseils, parce que eux, comme elle le raconte dans la chanson Mogolu, hein, les tours du monde, ils les ont enchaînés.
2: Bien sûr, à chaque fois qu'on fait des chansons, on les fait écouter d'abord. On demande leur avis, ils donnent leurs conseils. Mm-hmm. Et c'est vrai qu'à l'époque, on était vraiment très très jeunes. Donc il fallait des choses comme ça, des mots très très engagés. Donc c'était comme ça. Mais ils nous comprenaient, ils nous disaient c'est comme ça, il faut partir ça à enlever ça, augmenter ça. Donc, vraiment, ça nous a beaucoup aidé à ce qu'on soit comme ça aujourd'hui.
0: Mmh. Alors, sur ce nouvel album, L'amour à la folie, il y a tout un tas de chansons magnifiques. Je pense à celle où vous retrouvez Fally Ipupa. La chanson s'appelle Sonfo.

0: une chanson qui parle d'amour, Mariam, mais c'est pas une chanson d'amour, c'est une chanson qui donne de la force aux gens qui s'aiment.
1: Ouais, ça parle d'amour, ça parle. Et par exemple, quand on s'aime, il faut pas écouter de gauche à droite.
0: Oui.
1: Sinon, il y a des gens qui sont mauvais, ils vont vous séparer. Donc, il faut faire la communication entre vous dans le foyer, dans la famille, dans les foyers. Il faut l'entendre. Il faut pas écouter les on-dit. Parce que si on écoute de gauche à droite, vous voulez vous séparer après. Vous allez, ça va devenir.
0: Ah ben c'est compliqué si on commence à écouter les autres. Puis on peut se séparer pour de mauvaises raisons.
1: Voilà.
0: Et oui.
1: C'est de mauvaises raisons. Après vous allez regretter. C'est pas la peine d'écouter les on-dit. Quand on aime quelqu'un, il faut pas écouter des on-dit. C'est ça. Ça veut dire ça. Donc on a composé cette chanson là. Ça fait longtemps qu'on voulait travailler avec Fally Ipupa. À l'époque, là, on n'a pas pu se joindre. Après, on est rentré dans les studios. En ce moment, on devait partir au Mali. Donc, on a appelé Fally Ipupa et est venu. Donc, il est venu dans les studios. On a mis la musique, il a écouté. Donc, lui aussi, il a ajouté ce qu'il doit ajouter. Il a fait ça.
0: Ça partit. Ouais.
1: Voilà. Ça partit. Après, on est parti au Mali. Amadou est décédé. C'est comme ça. Sinon, on se connaissait vraiment longtemps. Ouais. Et c'est comme ça. L'amour qu'on a, on veut partager avec tout le monde. L'amour qu'on a, on veut partager cet amour avec tout le monde. Amadou et moi, on a fait plus de 40 ans. On ne peut pas dire qu'il n'y avait pas de problème. Il y avait des problèmes. Mais on s'assoit, on trouve la solution. On s'assoit, on parle. Il y a la communication entre nous. On parle, on s'excuse, on présente les excuses entre nous. On parle, on trouve la solution en un mot, quoi.
0: Ouais.
1: Comme ça, c'est fini, on continue. Voilà, sinon, on ne peut pas dire qu'il n'y avait pas de problème. Plus de 40 ans dans le foyer.
0: Ah oui, impossible.
1: Non. Voilà.
0: Bien sûr.
1: Mais vraiment, on se comprenait bien, on s'écoutait, on s'aimait. Voilà, c'est ça notre force.
0: Ah oui, et qu'un vrai grand amour, ça mérite qu'on travaille dessus parfois et oui, qu'on fasse des efforts. Ça, c'est un beau message, Mariam, parce que c'est vrai que nous, on est dans une génération peut-être où on se sépare un peu vite, on divorce un peu vite dès qu'il y a un problème.
1: Voilà.
0: Mais
1: c'est pas comme avant, c'est pas comme nous. Nous, on n'est pas comme ça.
0: Ah ouais.
1: Sinon, il y a plein de gens qui voulaient qu'on nous sépare, mais on n'a pas écouté les on-dit.
0: Ouais.
1: Donc on s'aimait, on s'écoutait, on trouve la solution dans les problèmes, vraiment. Amadou, vraiment, là où je suis là, vraiment, c'est quelque chose que j'oublierai jamais de ma vie jusqu'à ma mort. Chaque fois, chaque jour, Amadou, ça vient dans ma tête. Et puis la façon qu'il est parti, vraiment, ça m'a beaucoup marqué en un mot, ça m'a beaucoup marqué. Chaque fois que je monte sur la scène, jusqu'à présent.
2: Je n'arrive pas à oublier ce côté-là,
0: bien
2: c'est
0: sûr,
2: normal parce que c'est plus de 40 ans sur scène. Et à chaque fois que sur la scène, tu vois avoir la place
1: de la personne, de mon mari.
2: Mais on a un bon public, si le public est accueillant, les musiciens ils sont super avec elle. Donc,
1: ça m'encourage.
2: Voilà.
1: Vraiment, les concerts que j'ai fait, vraiment, le public était chaud. J'étais aux États-Unis, on a fait 7 concerts là-bas, tout le monde était chaud. Ils ont dansé, ils ont applaudi beaucoup, comme d'hab. Bon, vraiment, c'était bien. C'était bien.
0: Ah ouais,
1: ça m'a beaucoup encouragée.
0: En France aussi, il y a eu un concert fabuleux. C'était à la Cité internationale de la langue française à Villers-Cotterêts.
1: Voilà, Villers-Cotterêts, c'était très bien. Les gens étaient chauds. Ils ont applaudi, vraiment, ils m'ont encouragé. Vraiment, c'était très bien. C'était très, très bien.
2: Ah ouais. C'était un premier spectacle, c'était un peu dur, il y avait beaucoup d'émotions.
0: Mais pour le public aussi, je pense qu'il y avait beaucoup d'émotions. Parce qu'on vous aime beaucoup, on aimait beaucoup Amadou.

0: L'album Welcome to Mali et cette beauté, Sabali. Et moi, je me souviens très bien de ces transmusicales de Rennes en 98.
1: C'est ça qui nous a lancé. Hein. Mais oui. Qui nous a beaucoup lancé. Hein. On ne peut pas oublier ça. C'est un grand souvenir pour nous. Ah ouais. Je rappelle deux fois, à l'époque, j'étais vraiment stressée. À l'époque, on n'était pas connus ici, mais quand on a joué, je pense à toi, vraiment. Ils ont applaudissé, vraiment. C'était très, très bien.
0: C'était un coup de foudre.
1: Ah oui, ça nous a beaucoup encouragés.
0: Ah ouais. Vous étiez tout petit, Sam, en 98.
2: Oui, j'étais vraiment tout petit.
0: Vous avez des souvenirs de cette époque-là ou pas? Quand vos parents commencent à devenir des stars en France et vous vous dites, ah, on va beaucoup prendre l'avion.
2: Bien sûr, oui, parce que je voyais les clips à la télé, donc ouais. Je pense à toi qui passais tout le temps sur les chaînes françaises, vraiment. Tout ça. Donc, et puis j'appelais les amis, donc les amis m'ont dit, ah, j'ai vu tes parents à la télé,
0: oui.
2: J'ai vu tes parents. C'était génial ça.
0: Vous aimez bien ça, les festivals, parce que vous vous entendez toujours bien avec les autres artistes.
1: Oui, c'est vrai, j'aime beaucoup les festivals parce qu'il y a les rencontres avec des artistes et puis il y a beaucoup de gens, ils applaudissent. Vraiment, j'aime beaucoup les festivals.
0: Ah ouais, et puis faut dire que les amis d'Amadou et Mariam, il y a Blur, il y a Kezia Jones, il y a Coldplay.
1: On a travaillé avec eux, tout ça. On a fait la première partie de Coldplay. On a travaillé avec Diamond, Sabali, ça veut dire la patience. On a travaillé tout ce que vous avez dit.
0: Ah ouais, hein.
1: Cité les noms là. On a travaillé avec Otmo Kutuno, tout ça, tout le monde vraiment.
0: Mathieu
1: Chéjid. C'est la première personne qu'on a rencontrée quand on est venu en France. On a voyagé, on est parti en Angleterre. Donc même maintenant, il veut que j'ai fait le concert avec lui à Bercy. M, il a connu au Mali grâce à nous. On a fait le festival Paris Bamako, il était là-bas. Donc M est très gentil avec nous, vraiment.
0: Mais on a hâte d'entendre ce que vous nous réservez ensemble pour bientôt. Vous nous l'avez dit tout à l'heure, Mariam, toutes les nouvelles chansons de L'amour à la folie avaient été enregistrées avant la mort d'Amadou mois d'avril dernier.
1: Si.
0: Voilà, vous aviez tout fini.
1: On avait tout fini. Tout était fini.
0: Est-ce que vous avez de bons souvenirs de l'enregistrement de cet album? Est-ce que tout s'est passé au Mali, à Bamako? Est-ce que vous avez enregistré dans plusieurs endroits? Comment c'était?
1: L'enregistrement, on a fait ici. À Paris, ici.
0: Ah,
1: je
0: ne
1: me trompe pas. Oui, okay. On a fait ici. Le dernier enregistrement, c'était Fally Ipupa.
0: Oui.
1: Et puis, on a fait un enregistrement aussi à... Dans la chanson de M.
0: Oui.
1: Voilà, quelques parties dans la chanson de M aussi, c'est des souvenirs comme ça. Voilà, après ça, on est parti au Mali.
0: Et vous, Sam, à ce moment-là, quand les chansons étaient en préparation, au moment des enregistrements, etc., est-ce que vous faisiez partie des oreilles qui avaient le droit d'écouter avant tout le monde les chansons qui allaient arriver?
2: Oui, en fait, il y avait quelques maquettes qui ont été faites devant moi.
0: Ouais.
2: Donc, j'ai même participé à faire le cœur d'une des chansons aussi dans l'album.
1: Kéléko, on a fait au Mali.
2: Voilà, j'ai participé.
1: On a fait au Mali.
2: On a fait quatre chansons au Mali comme ça. J'étais là. C'était les derniers souvenirs.
1: Oui.
2: J'étais là avec le papa, avec tout le monde. Donc,
1: il a fait le cœur avec nous.
0: Voilà. Ah, c'est beau.
1: Si, c'est vrai.
0: Génial. Racontez-moi, Sam, comment ils travaillaient alors vos parents? Vous dites que vous étiez là au moment des maquettes. Alors, est-ce qu'il y avait un chef ou est-ce que c'était la démocratie sur les morceaux entre Amadou et Mariam? Comment ça se fabriquait?
2: Bon, presque aussi, Joe s'est trouvé qu'ils avaient déjà travaillé ensemble, les deux. Ils travaillent ensemble d'abord, après ils nous font écouter. Donc dans le studio, et chacun amène sa partie, et ils se complètent, quoi. Et ils sont comme ça, et c'était vraiment naturel chez eux de faire la musique. C'est comme si, il y a une chanson qui vient, ma mère, elle est très très forte en improvisation comme ça.
0: Et en mélodie. C'est la reine de la mélodie, voilà. Mariam.
2: Ça coule naturellement. Et voilà, c'est comme ça.
1: Quand tu mets ta musique seulement, paf, moi je trouve quelque chose, j'improvise dedans.
0: Ouais.
1: Je suis comme ça.
0: Ça donne des chansons magnifiques que je vous recommande. L'album L'amour à la folie commence en vous souhaitant bienvenue à la maison.

0: un travail incroyable sur les voix, sur les guitares. C'est évidemment pour les guitares la partie d'Amadou qui nous a quittés. Sam, vous êtes guitariste. Ce genre de beauté là, Sabadjougou, c'est vous qui allez jouer ça sur scène maintenant?
1: Ben, j'aimerais bien, parce que tout ce que le papa il faisait un travail énorme. La guitare, quand même, plus de 40 ans de guitare, donc c'est vraiment
0: guitariste
1: un
0: exceptionnel.
1: Travail magnifique. Donc j'essaie d'interpréter des chansons, j'essaie d'apprendre ces lignes de guitare pour pouvoir les jouer. Donc je pense à toi, je la joue sur scène déjà. Voilà, donc pourquoi pas en 2026 d'autres morceaux, et je continuerai à apprendre ça, à les jouer. Voilà quoi, c'est l'un des un amour pour moi de jouer les chansons du papa.
0: Il y a aussi On veut la paix, parce que depuis leur premier album international, Amadou et Mariam, il y a toujours eu cette volonté de rassembler et de parler de la paix. Oui.

0: C'est beau. Mariam, important, hein, la paix.
1: Ah oui.
0: Vous voulez toujours en parler de ça.
1: Notre message, toujours, Amadou et moi, toujours, c'est message d'amour, message de paix, message d'entente. Le monde en a besoin. Surtout en ce moment, c'est le monde est un peu mélangé, donc il y a des problèmes partout. Donc je veux que il y a la paix partout. On veut la paix dans le monde entier.
0: Je me souviens de la chanson « C'est chaud » déjà, où vous racontiez, hein, sur l'album d'avant. Eh ouais. Vous vous souvenez, hein, c'est chaud et on veut la paix.
1: C'est chaud partout.
0: C'est vrai. L'amour à la folie, un grand amour, Mariam, avec Amadou, qui a créé aussi une grande et belle musique. Et on voulait vous dire merci pour ça. Et aussi, merci d'avoir cette force et ce talent de continuer à porter ce flambeau, parce que on serait trop triste sans vous.
1: On vous remercie beaucoup, vous les journalistes, vous nous avez beaucoup soutenir. Continuez à soutenir Mariam et son fils, vraiment, ça nous encourage. Ça me soulage beaucoup. On vous remercie beaucoup. Vous avez beaucoup fait pour Amadou et Mariam aussi.
0: Merci Mariam, merci Sam.
2: Merci.
0: À bientôt. Aussi.
1: À la prochaine, merci beaucoup.
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0: Bienvenue dans Décibel, bienvenue ici, c'est le nom de la radio, c'est aussi le nom de ce studio. Elena, bonne année.
5: Merci, à vous aussi.
0: Ah oui, qu'est-ce qu'on vous souhaite pour 2026? Parce que là, j'ai fait un petit résumé en disant, oui, sortie de la Starac il y a 2 ans, et bah, depuis, pas de vacances, rien du tout, le premier album, la tournée et tout. 2026, vous avez envie que ça ressemble à quoi?
5: J'ai envie que ça ressemble à beaucoup de joie et de bonheur, à la scène, à rendre le public qui vient me voir heureux et d'être heureuse moi aussi. C'est pas mal.
0: J'aime bien ce programme, j'ai envie de voter pour vous.
5: Merci.
0: Par exemple, ah non, vraiment, Elena, présidente. De toute façon, il nous faut un Belge à la tête de ce pays. Moi, ça fait plusieurs années que je le pense, mais là, voilà, elle vient de le confirmer. Elena, présidente, et les deux disques de platine, et les deux, la réédition. Je le disais, vous avez attendu un petit peu.
5: Oui.
0: Avant de sortir cet album, il faut dire qu'en sortant de la Starac, vous avez enchaîné une énorme tournée.
5: Oui.
0: Ah, vous n'avez pas gagné le programme, mais vous étiez sur la tournée, donc il y avait de toute façon un emploi du temps très chargé. Oui. Je sais, parce que je connais ce business, et vous aussi maintenant, qu'on a dû vous presser en vous disant dépêche-toi. Pourquoi avez-vous décidé de prendre le temps?
5: Parce que personne ne m'a pressé.
0: Ah, c'est vrai? Ah, vous avez une super équipe alors?
5: Oui, je suis bien tombée, et surtout, comme vous l'avez dit, je n'ai pas gagné.
0: Ouais.
5: Donc je pense qu'il y avait beaucoup d'attentes sur le gagnant.
0: C'est Pierre Garnier qui a gagné cette année-là. Et alors lui, oui, pour le coup, il a sorti son album plus rapidement et ça a cartonné.
5: Voilà. Et du coup, j'ai été rapidement signée dans un label. Et j'ai été en studio, j'ai découvert en fait la particularité de moi et de ma non-expérience dans ce monde de la musique aussi. Il fallait que je sache ce que j'avais envie de faire et je le savais pas encore.
0: Ouais.
5: Donc il fallait que j'essaye avant de proposer quoi que ce soit. Je suis bien tombée aussi parce que je me suis retrouvée en studio avec Vincha, avec qui j'ai coécrit finalement toutes les chansons de l'album.
0: Et vous aviez écrit des chansons avant?
5: Jamais.
0: C'était la première fois.
5: C'est pour ça aussi
0: magique, ça.
5: Que le temps a été nécessaire, hein, parce que rien n'existait. Ouais. Et je savais pas qu'est-ce que je voulais faire, qui je voulais être en tant qu'artiste, et prendre le temps, c'était important, même si je perdais peut-être des auditeurs ou parce
0: potentiel, oui,
5: voilà,
0: parce que, ouais,
5: on dit il faut battre le fer tant qu'il est encore chaud. J'étais en mode ok, mais moi je suis pas chaude parce que
0: cette dame n'est pas un fer, cette dame est une artiste, il fallait qu'elle prenne le temps.
5: Voilà, et j'ai bien fait parce que je suis très fière de cet album qui me représente à 100%, et voilà, j'avais besoin de temps et j'avais le droit de le prendre, donc je l'ai pris.
0: Et non seulement le public qui vous a attendu, celui qui vous avait repéré à la télé, mais là, vu le taux de remplissage des salles de concert et vu donc ce couronnement de l'album et les disques de platine, c'est sûr que voilà, vous avez fait les choses dans le bon ordre. Vous avez d'abord sorti quelques chansons, on se souvient de Summer Body. Summer Body.

0: Et puis, comme il n'y a pas que le piano-voix dans la vie, vous avez cartonné avec ce premier gros tube.
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2: Quand vous étiez en studio en train de préparer ce premier album, est-ce que vous sentiez que cette chanson, Mauvais garçon, elle avait quelque chose de particulier, de spécial?
3: Elle avait quelque chose de particulier, oui, parce que c'était un projet musical, on va dire, je vais l'appeler comme ça, parce que c'était quelque chose que j'avais jamais fait auparavant et dans lequel je pensais pas me retrouver.
2: Vous parlez du style musical,
3: voilà,
2: un peu plus dansant,
3: de la prod, du côté presque électro et je trouvais ça trop chouette parce que je pensais que moi j'adore le piano. Si j'avais pu faire un album au piano, je l'aurais fait.
0: Vous êtes Adèle.
3: Voilà, j'adore ça et en fait il y a un moment où on a envie de tester de nouvelles choses et là pour le coup c'est ce qu'on a fait et même dans la manière dont on a écrit ce texte qui était un peu particulier hein, de personnifier comme ça le mauvais garçon et de dire tout ce qui faisait de mal. Il y avait un côté très exutoire aussi en écrivant cette chanson
2: et donc, très authentique aussi de dire mais moi je reste
3: évidemment
2: aussi, ça c'était chouette
3: et donc on sent que moi par exemple avant qu'elle sorte je disais cette chanson c'est mon ovni. Je sentais qu'elle était différente des autres. Pas parce qu'elle allait avoir le succès qu'elle a eu, mais parce que c'était quelque chose que j'avais jamais fait et qui ne se retrouve pas dans l'album.
2: Ouais. Et finalement, c'est celle-là qui accroche le plus grand nombre d'auditeurs au départ. C'est celle-là qui se retrouve sur toutes les radios pendant des semaines, pendant des mois. Alors, est-ce que ça vous dit des choses de, justement, vous m'avez dit en sortant de la Starac, vous vous demandiez qui vous vouliez être comme artiste, etc. Est-ce que finalement, vous n'êtes pas une artiste un peu plus culottée que ce que vous imaginiez?
3: Je sais, peut-être. En tout cas, tout ce que j'ai compris, c'est que la chose que je préfère en tant qu'artiste et en tant que chanteuse, c'est de raconter des histoires et des textes et qui sont les miennes et qui sont du coup très authentiques parce que je raconte vraiment tout ce que je pense. C'est des messages et des chansons que j'écris à la base pour moi, pour me faire vraiment du bien et elles ont été touchées les gens d'une manière que j'aurais jamais pu imaginer. Et ça m'est revenu comme ça, ça a fait une boucle en fait. Et c'est là que je me suis dit, waouh, mais en fait, on peut vraiment se faire du bien tous ensemble quand j'écris une chanson. Et j'adore ça, j'adore cet échange et ce partage. Après, de témoignages aussi, parce que c'est hallucinant.
2: Les gens vous racontent leurs histoires.
3: D'avoir un impact sur la vie des gens dans leur quotidien de vie avec une chanson, j'ai trouvé ça étrange et en même temps énorme. Ouais. C'est hyper bizarre.
2: Et voilà comme on est un hymne, parce que oui, moi je pense que Mauvais Garçon, c'est vraiment devenu un hymne pour tout un tas de générations, de filles et de garçons. Oui, ça fait partie des rares chansons que je peux chanter à tue-tête. Moi, en adhérant à chaque mot, et ma fille de 11 ans, en adhérant à chaque mot aussi. La réédition de l'album d'Elena vous propose 5 chansons inédites, dont Piscine.
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0: écoute Elena. Pardon, j'ai pas entendu ce que vous avez dit. Non. Piscine. Alors, vous dites adieu à qui
1: dans la piscine?
2: À mon téléphone.
0: Ah, est-ce que c'est un gros sujet ça pour vous?
2: Oui.
0: Vous m'avez dit tout à l'heure, j'écris que des trucs authentique sur ce qui m'arrive.
2: Donc, oui.
0: On a un petit problème d'addiction au téléphone.
2: On a un petit problème. Ouais, on a.
0: À quel point?
2: Franchement, au point que je crois que mon temps d'écran, il est de 9 heures par jour.
0: Waouh!
2: Aïe!
3: Non, mais c'est impressionnant.
2: Mais... Oui, mais en même temps, je veux pas le justifier, mais.
0: Si, si, allez-y.
2: Mais c'est, mon travail aussi est sur mon téléphone, je dois répondre souvent à des messages, ouais, etc. Donc, il y a mis du divertissement, mis du travail, mais, okay. Mais je passe beaucoup trop de temps sur mon téléphone, je le sais.
0: Donc, ça valait une chanson, c'était important. Nuages.

0: c'est marrant parce que, enfin c'est marrant, non c'est pas une chanson marrante, c'est pas ça que je voulais dire. On sent déjà une évolution, non, dans votre écriture par rapport aux premières chansons Ellie, qui est pas un vieil album.
1: Mais oui.
0: Là du coup vous avez pu vous replonger dans l'écriture. J'imagine que ça c'est pas une chanson que vous avez écrite au même moment que les premières.
1: Non, pas du tout, et je suis assez d'accord avec vous là-dessus, parce que c'est vrai que quand j'écoute cette réédition, j'ai l'impression que c'est une version mature, un peu plus mature de moi. En même temps, chose plutôt logique, puisque je découvre encore ouais. que l'album, je l'ai construit l'année passée, la réédition, c'était cet été, par exemple. Donc,
0: À nouveau, pas de vacances.
1: Non.
0: C'est fini les vacances, Elena.
1: Non, jamais. Et d'ailleurs, moi qui voulais parler que de mes histoires, ouais. sur la réédition, j'avais envie d'aller chercher dans l'imaginaire de, j'avais vraiment envie d'explorer ce que c'est que d'écrire une chanson sur une histoire qu'on raconte, que l'on n'a pas vécue, et d'inventer un personnage et d'inventer une situation. Et c'est assez chouette à faire aussi parce que on peut tout inventer. Alors oui. que notre vie, on peut pas l'inventer, on prend les faits. Et là, je pouvais aller où je voulais, je pouvais vraiment créer quelqu'un. Et c'est pour ça que j'ai adoré écrire Nuages.
0: Après, il y a aussi la réalité qui vous rattrape toujours dans vos chansons, parce qu'on l'a compris, vous êtes une artiste authentique. Et Maman s'inquiète, ça c'est bien réel. Hein.
2: Coucou chérie, j'espère que ça va. Écoute, je viens d'aller me promener avec papa et Rio sur la plage, c'était trop gai. Mais bon, voilà, tu me manques quand même un peu, hein, mon cœur. Allez, je t'aime.
3: Encore un appel manqué, faudra que je la rappelle.
0: Maman s'inquiète avec Brigitte.
1: Fit Brigitte.
0: Fit Brigitte, dans Fit sur l'album. C'est votre maman.
1: Oui.
0: Brigitte, qui vous laisse des messages, donc comme ça, tout doux, des messages de maman qu'on adore. Et évidemment, vous lui manquez, mais elle doit être archi fière, parce qu'il me semble qu'elle est très fan de musique et que la personne avec qui vous avez découvert la musique et chanté à tue-tête toute votre enfance, c'est elle, c'est Brigitte.
1: Évidemment, elle est très fière, mais c'est vrai qu'elle s'est beaucoup inquiétée parce que j'étais en train de faire mes études il n'y a pas si longtemps que ça, et que le chemin musical n'était absolument pas prévu et qu'elle ne connaît pas ce monde et ce ouais. milieu. Mais je pense que c'est logique. Son inquiétude, elle est légitime, et quand elle a écouté cette chanson, elle m'a dit « Mais je m'inquiète plus, hein. Je m'inquiète plus, hein. Faut que t'arrêtes de dire que je m'inquiète plus. » Et j'ai dit « Ok, tu veux avoir ton droit de parole ? Ben vas-y, fais. »
0: Elle va faire la réponse,
1: et du coup,
0: comme
1: c'est
0: dans
1: pour
0: un clash de rap.
1: À la fin de la chanson, elle dit ouais. « Tu sais, les, je m'inquiète plus. » J'étais en mode « Vas-y, fais ton droit de parole, comme ça je le mettrai à la fin de la chanson. » Et mon premier feat de ma vie, avec ma mère.
0: C'est trop bien. J'adore. Bah, sur l'album d'Orelsan, il y avait bien sa grand-mère. Moi, oui. je trouve ça super d'intégrer la famille à son art. Et à la fois, c'est vrai, vous l'avez dit, elle n'est pas une artiste, elle n'est pas de ce milieu-là. Est-ce que c'est facile de mélanger la vie d'avant, j'allais dire la vraie vie, et la vie d'artiste, ou est-ce que vous êtes obligée de compartimenter?
1: J'essaye de compartimenter parce que sinon, on ne fait que de parler de ça.
0: Ah oui.
1: Et ça devient un peu épuisant à la fin, parce que je disais à mes parents, vous savez, c'est comme si moi, dès que vous rentrez du travail, je vous parlais que de votre travail. Et donc, on essaye aussi de parler d'autres choses, mais c'est normal qu'on en parle. Et je réponds à leurs questions, et parfois aussi j'aime leur annoncer de chouettes nouvelles. Enfin voilà, je leur fais tout le temps écouter mes chansons, ils adorent. Donc oui, on essaye de compartimenter, mais c'est normal d'en parler, de parler de mon quotidien, de ma vie. Sinon, je sais pas quoi raconter non plus à mes parents.
0: Alors il y a un truc qu'on n'aime pas trop raconter à ses parents, mais qui arrive quand on est une jeune femme en 2025, en 1995, en 1975, un peu tout le temps en fait. C'est ce que vous racontez dans la chanson Capuche.
1: Capuche, qui est une chanson qui parle de l'harcèlement dans la rue que peuvent vivre les femmes, que j'ai mélangé aussi avec une part de célébrité. Et
0: vous avez une double raison de mettre la capuche dans la rue, c'est que déjà
1: ouais,
0: vous êtes voilà, une jolie fille aux yeux bleus, donc quoi qu'il arrive, il va se passer des trucs. Mais en plus, elle est célèbre. Ouais, c'est vrai ça. Ah, j'avais pas vu le double.
1: Oui, c'est ça.
0: Message.
1: Le premier couplet, c'est vraiment quelque chose qui peut s'apparenter à tout ce que les femmes peuvent vivre au quotidien, malheureusement. Et le deuxième couplet, en fait, ce personnage aussi que j'ai inventé, mais où j'ai pris que des événements existants, se transforme en fait quelqu'un qui me reconnaît et qui me demande une photo et que je refuse et qui me dit mais t'es une star, tu te prends pour qui? Donc voilà, j'ai mixé un peu tout ça et c'est une thématique très importante pour moi et qui résonne vachement en moi. Je suis très fière de cette chanson aussi. Mais qui est...

0: ça doit être très plaisant d'avoir comme ça des convictions et de pouvoir les transformer en art, en chanson, pouvoir les partager. Quels ont été les retours sur cette chanson, particulièrement sur Capuche ?
1: Les retours ont été plutôt positifs, dans le sens où souvent quand les gens entendent des chansons qui les touchent, ils sont heureux qu'elles existent.
0: Oui.
1: Et donc ils me remercient. Je l'ai eu pour Capuche, je l'ai eu pour Mauvais Garçon. Il y a des gens qui me disent aussi, j'aurais aimé l'entendre plus tôt, ou que voilà, elle ait existé à une période de ma vie où j'en avais besoin. Et ça, c'est des moments qui sont très forts pour moi. Et sur Capuche, c'est principalement ce qui est le plus ressorti. Juste merci. Et c'est fort pour moi d'écrire une chanson et que les gens me remercient de l'avoir écrite.
0: Oui, c'est classe. Bon, et alors, une bonne fois pour toutes, dites-nous, donnez-nous le mode d'emploi. Comment on fait pour demander une photo sans importuner l'artiste qu'on adore et qu'on n'a pas envie d'emmerder?
1: En soi, moi, on m'importune que quand c'est mal poli.
0: Ouais.
1: En fait, il y a une forme de politesse à avoir n'importe où et n'importe quand.
0: Et avec tout le monde.
1: Et avec tout le monde, oui. Et parce que je pense que la chose principale à avoir toujours en tête, c'est de se dire, oui, j'adore ces chansons, peut-être, je l'écoute beaucoup, je la regarde, mais je suis humaine. Je suis la même personne que la personne que j'ai en face de moi, en fait. Enfin,
0: ouais,
1: voilà. Et donc, ça me dérange jamais à partir du moment où quelqu'un vient me dire « Bonjour, désolé, je veux pas t'embêter, est-ce que tu voudrais bien ?» Merci, si tu veux pas, c'est ok. Et je vais jamais dire non.
0: Ouais, c'est ça. En fait, c'est juste une façon de se dire, c'est pas un dû, c'est pas quelqu'un qui se jette sur toi et qui prend un selfie, quoi. C'est juste, on parle deux secondes avant, quoi.
1: Voilà.
0: Et ouais, on se dit bonjour, quoi.
1: Parfois, les gens, vraiment, ils sont en mode photo. Et je dis bonjour. Et là, tout d'un coup, et ça se débloque en eux, parce que je peux peut-être essayer de comprendre qu'ils sont impressionnés, même si je ne comprends pas comment on est impressionné par moi, mais je me mets à leur place et avec quelqu'un que moi j'adore. Et en fait, d'un coup, ils disent « Oh pardon, excuse-moi, oui, bonjour, ça va ?» Enfin, y a, en fait, la politesse,
0: et voilà,
1: c'est la clé.
0: Elena, j'imagine, mais vous allez me dire, moi je n'ai jamais sorti un premier album à succès dans ma vingtaine, beaucoup de conneries dans ma vingtaine, mais non, ça non. Est-ce qu'on vous sollicite pour des trucs complètement lunaires? Est-ce qu'on vous dit, est-ce que vous recevez des propositions pour la télé, pour le cinéma, pour lancer, j'en sais rien, une marque de fringues, des pompes, des soutiens-gorge? Est-ce que vous êtes à un moment de votre carrière où vous recevez des trucs que vous n'imaginiez jamais recevoir?
1: Oui. J'essaie de trouver un bon exemple, mais en fait, que ce soit... c'est comme ça que ça fonctionne, en fait, en fait maintenant. Quand une marque a envie de mettre en avant un produit et qui veut toucher une certaine cible et qui trouve que je serai la personne pour le faire correctement, bah, il me contacte. J'ai pas eu de trucs farfelus, en vrai.
0: Non, pas des trucs marrants
1: Non, j'ai pas eu de truc marrant. J'aurais bien aimé vous en dire.
0: J'aurais adoré. Genre une marque de toilettes japonaises. Elena, soyez l'égérie des toilettes japonaises.
1: Mais je pense,
0: un truc fou.
1: Honnêtement, que ce genre de choses est plutôt filtré et qu'en fait, on n'en parle pas.
0: Mais oui, elle a une équipe.
1: Oui, j'aurais adoré tomber sur une marque de toilettes japonaises.
0: C'est drôle. Je sais pas pourquoi j'ai pensé à ça.
1: Drôle.
0: Ça n'a tellement rien à voir avec la musique. Et à la fois, enfin, je sais pas. Est-ce que vous avez des envies de, je mets d'énormes guillemets, diversification? Souvent, on dit que les chanteuses étant des interprètes, ça peut très facilement basculer dans la comédie, dans le cinéma. C'est des trucs que vous avez envie de faire ou bien vous êtes heureuse avec votre musique?
1: Pour être tout à fait honnête, j'ai passé un casting pour une voix dans un film.
0: Ah, excellent. Ah oui, une voix off.
1: Et j'ai trouvé ça absolument dur à faire. Je me suis dit, mais reste faire ce que tu sais faire. Enfin, pourquoi tu fais des trucs comme ça? Chacun son métier, quoi. Si ce métier existe, c'est pas pour. Enfin, c'est pour une raison. Et donc j'ai pas été prise. Et j'étais en mode, mais tant mieux, c'était trop dur. Donc je vais rester à chanter. L'acting, c'est pas pour moi. Mais par contre, il y a quelque chose que j'adorerais faire, qui plus de mon domaine, du coup, ce serait de chanter une chanson dans un Disney.
0: Oh,
1: mon rêve.
0: Genre une princesse.
1: Oh, grave.
0: Ou une méchante.
1: Je sais pas si je ferais la méchante.
0: Non, vous êtes 100% princesse. Pour moi, vous êtes la gentille du film, c'est sûr. Ah là là, vous chantiez les chansons des princesses Disney quand vous étiez petite.
1: Ouais, je les connais par cœur.
0: C'est qui votre préférée?
1: Princesse, moi c'est Jasmine.
0: Oh, ce rêve bleu.
1: Ah ouais, de ouf.
0: Je n'y crois pas, c'est merveilleux.
1: Oui. J'aimerais trop.
0: Ah bah oui. En plus, Disney, pour le coup, très régulièrement, ils sollicitent des artistes pour parfois réenregistrer. Genre, s'il y avait un live action d'Aladin.
1: Ah ouais.
0: Ce serait fou.
1: Ah ouais, j'aimerais trop.
0: Que vous chantiez le rôle de Jasmine.
1: Oui.
0: Allô, Mickey, tu m'entends? Elena est dispo. Enfin non, elle n'est pas dispo. Elle a une année énorme, mais elle va se rendre dispo.
1: Oui, complètement.
0: Si c'est pour faire Jasmine, elle est dispo. Ah, ça, ce serait super de vous entendre là-dedans. Mm-hmm. Ah oui, quelle bonne idée. On parlait de la réédition de votre album et des nouvelles chansons. Et il y en a une qui cartonne en ce moment. Elle s'appelle « Tout a changé », mais entre parenthèses, rien n'a changé.
1: C'est comme ça qu'on m'a faite.

0: La même fille, mais c'est plus la même vie, c'est ça qu'elle dit cette chanson.
1: Exactement, c'est moi, je n'ai foncièrement pas changé en tant qu'être humain, mais c'est vrai que mon quotidien et ma vie ressemblent plus du tout à ce que j'ai pu vivre avant. Mais tout ce que je souhaite, c'est que mes amis, ma famille et les gens que j'aime et qui me sont chers à mon cœur soient toujours avec moi et que surtout ils me disent si jamais quelque chose a changé, parce que je veux les garder à tout jamais.
0: Ça vous rend heureuse quand même ce changement, même si ça bouscule tout, même si ça change beaucoup de choses. C'est un bonheur d'être dans cette dynamique aujourd'hui pour vous.
1: Oui, moi aujourd'hui je me vois pas ailleurs que ici.
0: Meilleure pub pour la radio. Écoutez, on va arrêter l'émission, on fera pas mieux. Elle est trop forte, Elena.
1: Et non, évidemment, je suis hyper heureuse parce que je pense que c'est une chance et je pense à tous les artistes qui méritent aujourd'hui qu'on les écoute plus parce que je suis pas artiste parce qu'on m'écoute. J'ai juste beaucoup de chance d'avoir des gens qui sont présents et qui sont là pour moi et qui suivent mon actualité, etc. Mais je suis juste trop heureuse de pouvoir vivre ça. Et mon quotidien, il a changé, mais il est hyper diversifié. Enfin, je veux dire, je suis pas tous les jours en train de faire la même chose parce que je fais le parallèle, évidemment, avec les études que je faisais et que j'adorais.
0: C'était quoi vos études ?
1: J'étais en orthophonie, j'ai fini ma licence. Et aujourd'hui, je me vois pas dans un bureau à travailler, même si je pensais que j'adorerais ça. Et ouais. En soi, j'en suis sûre. Mais aujourd'hui, maintenant, je peux plus retourner en arrière. C'est pas possible.
0: Elena, on va se quitter avec la chanson d'amour de votre réédition. Elle s'appelle « Loin de toi, jamais ». Les chansons romantiques, les chansons d'amour, au fond, c'est ça que vous préférez.
1: C'est le plus dur pour moi à écrire, mais une fois qu'elles sont écrites, après c'est celle que je préfère.
0: Alors on va la déguster ensemble. Elena, merci d'être venue nous voir.
1: Merci à vous.
0: Merci d'être passée par ici. Et à la prochaine.

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3: Bonjour à toutes et à tous, j'espère que vous allez bien. Une pensée pour celles et ceux qui subissent les conséquences des nombreux incendies en ce moment, notamment dans le Var, au Sable d'Olonne ou encore en Haute-Corse. Jusqu'à 13h, nous allons nous changer les idées avec une sélection d'instants drôles, de pépites de l'émission d'au taquet avec Valérie Damidot et Eric Bastien, toujours en très grande forme. Aujourd'hui, nous serons avec une auditrice qui est remontée très loin dans sa généalogie, un candidat qui revendique son côté bougon et une autre qui a une peur bleue des souris, sans oublier celui qui s'est évanoui pendant l'accouchement de sa femme, oui, et celle qui aimerait être invisible, vous voyez. Nous avons donc un programme chargé sur votre radio ici.
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3: Mais avant tous nos candidats, qui sont franchement hyper sympas, musique avec Véronique Sanson. Voici une chanson qui nous ramène au début des années 70 et qui met de bonne humeur. Chanson pour ma drôle de vie sur votre radio ici.

0: concert ce dimanche au Théâtre Antique d'Orange. Véronique Sanson, chanson sur ma drôle de vie, sur votre radio ici. Nous sommes à présent avec Marc Dissiero qui aimerait bien avoir le courage de sauter en parachute, ce qui n'est pas le cas de Valérie Damido, et Béatrice Dissi-Normandie, une collectionneuse de pommes et de lait, ce qui a inspiré Céline, la réalisatrice de l'émission. Éric Bastien n'assume pas, mais moi je trouve ça très drôle sur votre radio ici.
1: Alors, attention, attention, Marc, ton prochain truc, c'est, t'aimerais bien faire un saut en parachute, c'est ça?
2: C'est ça, mais après, il faut avoir le courage de le faire.
1: Bah, il faut avoir le courage.
3: Mais qu'est-ce qui fait le plus peur, en fait, le parachute? Qu'est-ce qui ferait peur? Qu'est-ce qui te ferait peur, toi, Valérie?
1: Moi, c'est sauter dans le vide, t'es complètement dingue.
3: Non, mais imagine, t'oublies ta peur de l'avion.
1: Sauter dans le vide. C'est ça qui te fait peur, toi aussi?
2: Alors moi non, c'est plutôt justement la préparation avant, c'est-à-dire que quand on s'équipe en haut directement et qu'on se prépare à sauter. Ouais. Donc ouais. C'est là où c'est que vraiment je serais capable de me dire finalement.
1: J'y vais pas.
3: Okay. Moi ma peur serait pas de sauter, mais de me dire qu'une fois que je suis dans l'air, que le truc s'ouvre pas. Moi c'est plutôt ça ma peur.
1: Ah oui, d'accord. Bon. Écoute, c'est super.
3: Personne ne le fera. Hein.
1: Non, personne.
3: Voilà.
1: Alors, c'est la question qui peut te permettre de gagner 3 points. C'est la question à choix multiples. Je vais te poser la question, te proposer des réponses, et à mon top chrono, tu auras 10 secondes pour me donner ta réponse. Tiens, je te mets le générique. Tu reconnais le générique? C'est le générique de quoi? C'est une série télé.
2: Bonjour, je connais pas du tout.
1: Et alors, c'est la série 10%. Tu connais la série 10%?
2: Non, pas du tout.
1: Oh my god, alors ça va être dur la question. Écoute bien, dans la série 10%, comment s'appelle l'agence de stars où travaillent les agents de célébrités?
2: J'ai pas bien entendu, excusez-moi.
1: Dans la série 10%, comment s'appelle l'agence où travaillent les agents de célébrités? Talent & Co. Ask. VIP Management, Bastien Showbiz. Top chrono, 10 secondes.
2: Vous m'avez dit quoi les
1: Talent & Co, Ask, VIP Management, Bastien Showbiz.
3: Bien sûr, c'est moi.
2: Alors là, vraiment, je dirais Talent & Co.
1: Non, c'est Ask, pour oui, agence oui. Samuel Kerr, qui est le fondateur de l'agence. C'est diffusé sur France 2. C'est popularisé dans le monde entier grâce à Netflix. Bon, bah, pas de points pour toi.
3: Béatrice, qui était avec nous depuis midi, ici, Normandie. Je vous rappelle qu'elle est agricultrice. T'en as combien exactement? Parce que quand tu dis une grosse centaine de vaches, c'est combien précisément?
4: Oh, à peu près 150.
3: Ah ouais, quand même.
4: Entre les vaches laitières et les vaches allaitantes. Ouais.
3: Et toujours des petits prénoms pour les reconnaître, les identifier. T'as tes chouchous.
4: Principalement pour les vaches laitières, oui, principalement. Ouais.
3: Et t'as des préférés? T'as des chouchous? C'est comme on a des doudous parfois,
4: oui,
3: des animaux qu'on préfère.
4: Bien sûr, on a des chouchous, bien sûr. Okay. Bon, oui, il y en a qui sont plus sympas que d'autres, oui.
3: Bien sûr.
4: Elles ont tout leur caractère, elles sont comme nous. Hein.
3: Bien sûr, tu as raison. Béatrice, tu t'intéresses à la généalogie.
5: Ton arrière-arrière-grand-père, il a défriché la terre.
3: Mais alors, qu'est-ce que tu as découvert? Je sais pas, par exemple, quand tu as fouillé dans ton arbre généalogique.
4: Oh, pas de célébrité dans la famille, non. Que des personnes toujours dans l'agriculture.
1: Ah bah, c'est de famille.
3: Ouais, enfin, t'es quand même remonté, t'es remonté jusqu'en 1791, c'est-à-dire 2 ans après la Révolution.
4: Hein. Ouais, tout à fait, ouais. Et toujours de l'agriculture, quelques dentelières aussi.
3: Parce que tu t'es aperçu que toute ta famille à l'époque était déjà dans l'agriculture il y a 2 siècles.
4: Oui, tout à fait.
3: C'est dingue, hein. Bravo, hein. Non, mais c'est super intéressant. Et alors, côté collection, et là, Céline Lebras qui réalise cette émission assume parfaitement, essayez de bien suivre, hein. Notre amie Béatrice collectionne tout ce qui concerne, déjà, les pommes. Mais aussi, le lait. Le lait. Est-ce que vous pouvez vous envoyer, Céline, une jingle de la Black Padrol? C'est bien vu, mais c'est pas digne de mon spectacle non plus. Vous avez reconnu le pop-pop-pom et le lé-lé-lé?
1: Oui, je... Ouais. Allez, joue.
3: Ben voilà, mais c'est marrant de collectionner les pommes et le lait, quoi. C'est collectionne le lait.
1: Oui, bah tu joues, là, parce que c'est pas comme si on était en avance, hein. Mais il a pas ses lunettes, il voit pas la question, je vous le dis.
3: Nous allons écouter un extrait de Maurice Jarre. Quel est le prénom du malade imaginaire de Molière? Argan? Oh. Argan? Harpagon? Sganarelle ou tu peux carrément donner mon nom et mon prénom en bonne hypochondriaque que je suis, on est d'accord. 10 secondes.
4: J'ai pas... Vous pouvez me répéter ?
3: Argan, Harpagon, Sganarelle.
4: Harpagon ?
3: Le prénom du malade imaginaire de Molière, c'est Argan. Argan qui veut marier la fille Angélique, au fils d'un médecin. Oui, Harpagon, c'est la barre. Sganarelle, c'est Sganarelle.

0: Pokora qui est en concert vendredi à Rodez et samedi à Oyonnax, quand même dans la playlist de votre radio ici. Valérie D'Amido et Éric Bastien sont maintenant avec Pierre d'ici Pays de Savoie, Pierre qui partage des similitudes avec Éric, vous allez voir lesquelles, et Mireille d'ici Besançon qui adore voyager à l'étranger. C'est d'ailleurs comme cela qu'elle a rencontré son chéri, comme elle nous le racontait en novembre dernier sur votre radio ici.
1: Alors, nous sommes avec Pierre, qui a deux points, Mireille, qui a deux points, Pierre, qui habite à Cusy, en Haute-Savoie. Ton rêve, évidemment, c'est comme 90% des gens, c'est gagner au loto, le gros prix, non, c'est ça?
2: Exactement.
3: Après, il y a que moi qui parle ça, l'argent, tout le monde pense ça.
2: On a profité beaucoup de monde.
1: Bah oui, mais moi, si j'avais gagné les 200 millions de cet été, je t'explique, tout le monde en aurait profité.
3: Combien tu me donnais dessus?
1: Je t'aurais pas donné grand-chose. Allez.
3: Ah, mais ça veut dire qu'il y a quand même quelque chose, merci beaucoup Valérie.
1: Alors, tu as un défaut. Il paraît que tu es comme dans cette chanson. Il paraît que t'es un peu bougon. Tu râles, t'es un petit râleur, c'est vrai ?
2: Gros râleur.
1: Un gros râleur ! Mais alors tu râles sur quoi en général ?
2: Ah, surtout dès que je suis contrarié, je râle.
1: Ah oui, ah, d'accord.
2: Je passe mon temps à râler.
1: Ah oui, d'accord. Donc,
2: c'est un défaut.
1: Bien, mon gentil bougon, c'est l'heure de marquer 3 points de plus avec la question au choix multiple. Je te pose la question, je te propose des réponses. Et à mon top chrono, tu auras 10 secondes pour me donner ta réponse. Tiens, je t'emmène au resto. Aujourd'hui, 18 novembre, c'est le début de la campagne d'hiver 2025-2026 des Restos du Cœur, dont je vous rappelle, votre radio ici est partenaire. Alors, petite question. Combien de repas, environ, les Restos du Cœur distribuent-ils chaque année ? 10 millions ? 80 millions ? 160 millions ? Ou autant de fois que Coluche nous a fait rire ? Top chrono, 10 secondes. 10, 80, 160.
2: La 160.
1: C'est ça. C'est énorme, même 161 millions de repas, tu vois, actualisés au jour le jour. C'est une prouesse rendue possible grâce aux 75 000 bénévoles, les milliers de donateurs partout en France. Et depuis leur création en 1985, les restos ont servi plus de 2,5 milliards de repas. Preuve que la solidarité, c'est utile. 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
3: 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Mimi, ma petite Mimi, avec ici Besançon, Mireille, qui a une heure de route pour aller à Montbéliard, Luvan en voisine. Alors, j'ai rigolé tout à l'heure parce que vous nous avez dit que votre gros nounours, là, votre bougon, il n'aimait pas les sensations fortes. Et je vous ai dit, Mireille, c'est pareil. Pas du tout. Mireille est dans l'équipe.
4: Ah non, j'adore.
3: Bien sûr, Mireille est dans l'équipe des winners. Mireille adore les parcs d'attractions et notamment les roller coasters. Le vomito, quoi.
1: Ah!
3: Et ça, c'est le truc qui va à l'envers, où tu te prends des jets et tout, tu as la tête à l'envers en permanence. Toi, t'aimes ça, c'est une sensation, t'adores, quoi.
4: Ouais, j'adore.
3: Ouais. Bon. Côté voyage, tu as un peu voyagé, t'as été où, là? T'as fait quelques pays, là, dernièrement?
4: Dernièrement, là, au mois de septembre, je suis allée en Turquie.
3: Ah, c'était sympa?
4: Après, oui. Okay. Oui, avec une amie, là.
3: T'étais où en Turquie? Où ça?
4: Alors, Antalya,
3: Istanbul,
4: la Cappadoce.
3: Bien sûr. Tu as visité les Canaries, la Tunisie, l'Italie.

0: avec son franc-comtois. Et du coup, bon bah voilà, vous êtes revus 6 mois plus tard, vous avez repris contact. Il t'a invité en Franche-Comté, t'as découvert le coin, et c'est comme ça que t'es parti vivre là-bas. Et je sais que tu ne regrettes pas d'avoir quitté ta région parisienne.
1: Pour la Franche-Comté. Non, pas du tout, non.
0: Allez, voici.
1: La ligne B du RER, rupture de caténaire.
0: Voilà, merci de nous rappeler notre quotidien. Allez, nous allons jouer avec une nouvelle question à choix multiples. Quel pays, puisqu'on parlait des voyages, ça tombe bien, quel pays a pour symbole national un dragon rouge ? Est-ce qu'il s'agit de la Chine, Singapour, le pays de Galles, ou le pays où galopent des licornes roses et des dromadaires arc-en-ciel ? N'importe quoi. Top chrono, la Chine, Singapour, le pays de Galles, ou un pays imaginaire de licornes ?
1: Symbole. Le pays de Galles.
0: Tu dis le pays de Galles, tu as visité le pays de Galles ?
1: Non.
0: Bon, en tous les cas, tu connais bien, oui, son drapeau appelé Y-Drag-Gok en gallois qui signifie le dragon rouge, représente un dragon rouge sur fond blanc et vert. On entend d'ailleurs l'hymne à l'instant, un symbole qui remonte à la légende des combats entre un dragon rouge qui représentait le peuple gallois et un dragon blanc, les envahisseurs saxons.

0: Pascal Obispo, personne. Restez avec nous dans un instant. Des infos près de chez vous, sélectionnées rien que pour vous. Et puis musique avec Electric Light Orchestra. Et bien sûr, la suite des meilleurs moments d'Otaquet avec Valérie Damido et Eric Bastien jusqu'à 13h sur votre radio ici.
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1: La bonne humeur revient dans moins de 4 minutes avec Valérie Damido et Eric Bastien pour les meilleurs moments d'Otaquet. Le temps d'écouter Electric Light Orchestra, Mr. Blue Sky sur votre radio ici.

0: Vous écoutez ici Mister Blue Sky, Electric Light Orchestra. Dans le prochain extrait d'Otake, vous allez entendre Éric Bastien déclarer sa flamme à Valérie Damido qui, eh bien, n'en a rien à faire. Il y a aussi Joachim d'ici Azur et Stéphanie d'ici Drôme Ardèche. Enfin, plutôt devrais-je dire, toute la famille de Stéphanie sur votre radio ici.
1: Alors, chez Joachim, près de Nice, sachez qu'il y a plein de choses qui se passent. On a dit qu'il faisait partie d'une association ABA pour les enfants autistes. On a dit qu'il aimait bricoler, on a dit qu'il faisait, bon, plus maintenant, mais il faisait de la gym tonique. Et alors, il paraît que plus jeune, tu as collectionné des objets en rapport avec la mer.
2: Oui.
1: C'est-à-dire
2: Je collectionnais tout ce qui était par rapport au bateau, voilier, les miroirs, vous savez, en forme de bateau et tout ça. Mais ça, c'est quand j'étais dans mon ancienne région, la Drôme Ardèche.
1: Ah oui, d'accord, tu étais dans la région de Stéphanie, toi, avant, d'accord.
2: Voilà, c'est drôle, j'ai toute ma famille à Port-les-Valence. J'y étais pour le 11 novembre.
1: Ah oui, d'accord. On est sur deux Drômois, en fait. Hein. On n'est pas du tout... Alors,
3: est-ce que je vous ai dit que vous étiez ma sirène?
1: Oh là là, j'en peux plus.
3: Mais si, quand j'entends le grand
1: non,
3: bleu...
1: Non mais tu me coupes la
3: mais
1: parole, mais je m'en
3: nageoires.
1: Fous de tes conneries.
3: Mais moi, je vous aime en tant que sirène.
1: Oh là là, coupe-moi ça, j'en peux plus, là. Bien, on va jouer, mon petit Joachim, tu vas essayer de marquer 3 points. C'est la question à choix multiple. Je te pose la question, je te propose des réponses. Et à mon top chrono, tu as 10 secondes pour me donner ton choix. Tiens, je t'emmène avec Stéphanie.
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1: Alors, on va parler du rocher. Aujourd'hui, le 19 novembre, ce n'est pas que la fête des chiottes, c'est aussi la fête nationale de Monaco. Alors, je vais te poser une question sur Monaco. Les jumeaux du prince Albert et de la princesse Charlène s'appellent Albert et Alberta, Jacques et Gabriella, Hugo et Léa, Éric et Valérie.
3: C'est très joli.
1: Top chrono, 10 secondes. Comment s'appellent les jumeaux du prince Albert? Albert, Alberta, Jacques, Gabriella, Hugo et Léa, Valérie et Éric.
2: Jacques et Gabriella.
1: Oui, bravo, Jacques et Gabriella. Ils sont nés en 2014. C'est eux les héritiers du rocher. Bravo, tu as 5 points.
3: Enfin, nos prénoms étaient quand même sympathiques. Ça viendra plus tard.
1: Oui, bien sûr.
3: Bien sûr. Stéphanie n'aime pas non plus les souris. Non, elle non plus.
1: Bah oui,
3: ça,
1: oui.
3: Les serpents non plus, comme toi. Non, les serpents, toi, ça va, Valérie.
1: Non, moi, sur les serpents, j'en ai rien à fiche.
3: Stéphanie, toi, les serpents.
6: Oui, j'en ai très peur, oui.
3: Ah, oui. Et les souris, ils t'envoient une, tu sais quoi? Qu'est-ce que tu fais, ils t'envoient une?
6: C'est pire, je monte sur la table dès qu'il y en a une.
1: Mais pourquoi que ces petits animaux si mignons qui ne vont rien te faire?
3: Mais oui. Dis-moi, qui est la personne qui rigole derrière toi, là?
6: C'est ma fille et mon mari.
3: D'accord. Ah. Ils se foutent de toi, en fait.
6: C'est ça.
1: Mais alors, dis donc, je les entends se foutre de toi. Ça veut dire que quand il y a une souris, ils te laissent hurler sur la table. Ils la chassent pas, la souris.
3: Évidemment.
6: C'est ça.
1: Ah, voilà.
3: Bon, elle a des manies aussi, elle est maniaque. Elle est maniaque, notre Stéphanie. Et là, je te propose, Stéphanie, de me passer ton mari. Voilà, on va dire un petit mot à Olympierre qui va nous expliquer la maniaquerie de madame. Passez-moi Olympierre, s'il vous plaît. Ah, on s'intéresse, on va dans les familles, là, dans Otaquet. Olympierre?
7: Oui, bonjour.
3: Bonjour Alain Pierre. Alors, en quoi ta femme est maniaque? Vas-y, balance, on y va.
7: Oh ben, il y a le ménage.
3: Ouais. Bon.
7: Il faut que ce soit bien mis à ta place. Si c'est mal fait, elle m'engueule.
3: Ouais.
7: Voilà, quoi. C'est cool, quoi.
3: Mais elle t'engueule comment? C'est genre, elle te poursuit avec un balai ou qu'est-ce qui se passe?
7: Ouais.
3: Ah oui. D'accord.
7: Non, mais elle est méchante avec moi quand je fais le ménage.
1: Oh. Voilà. Bon. Mais elle fait le ménage toute la journée?
7: Non, quand même pas. Ouais. Le matin, puis après, c'est tranquille.
3: Ouais, je comprends.
1: Oh, mon
3: bon, Alain-Pierre, passe-nous ta fille, là, parce que j'ai aussi eu des choses à vérifier sur, sur Stéphanie.
7: Je vous la passe.
3: Ouais, c'est laquelle? Parce qu'il y a Mathilde et il y a Océane, donc c'est qui, là?
7: C'est Mathilde.
3: Ah, Mathilde, c'est l'aînée, 32 ans, c'est
7: ouais,
3: pas la cadette. Bonjour, Mathilde. Alors, il paraît que ta maman crie beaucoup et qu'elle s'énerve très vite. Est-ce que c'est vrai ou pas?
8: Ah, tout à fait, oui.
3: Ah, bah raconte-nous un peu, comment ça monte jusqu'où? Dans les tours?
8: Oh, c'est pas contre moi,
3: hein,
8: c'est plus contre le papa.
3: Hein. Ouais. Ah, le pauvre! Oh, le pauvre!
1: Alain-Pierre, il prend cher!
3: Alain-Pierre, il prend cher, quoi. Il prend le balai, il prend. Mais vraiment, elle monte vraiment dans les tours, ta maman, quoi.
8: Ouais, oui. Mmh. Ouais. Elle exagère un peu, quoi.
3: Bon, Écoute, tu restes avec nous, vous pouvez jouer en famille, on adore, avec une nouvelle question qui arrive tout de suite. On adore, on est avec toute la famille, là, Alain Pierre, Mathilde et Stéphanie qui est de retour pour cette question qui vaut 3 points. On est de retour, on y va?
1: C'est la question à choix multiple.
3: Bien sûr. Qu'est-ce qu'un mégalodon? Un mégalodon. Alors, est-ce que c'est un requin préhistorique? Un robot venu du futur? Un virus informatique? Ou le gros lot d'une tombola qu'on offre à une association caritative quand on a déjà gagné la raclette électrique? Top, chrono.
6: Moi, je dirais plutôt...
3: Comment?
6: Moi, je dirais plutôt un requin.
3: Ouais. Qui c'est qui répond, là? C'est Alain Pierre?
7: Les deux.
6: Les deux?
3: Les deux, d'accord. Voilà. Réponse collégiale. Oui, c'est le requin.
1: Mais oui, bravo. C'est le requin.
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0: l'un des derniers titres d'Amel Bent, L'amour, ça se donne. Gauthier d'Issy-Garlozère et Séverine d'ici Pays de Savoie étaient avec Valérie Damido et Éric Bastien en novembre dernier. Le premier nous racontait avoir déjà sauté d'un avion. La seconde trouvait qu'il y avait trop de monde dans les rues. Et pour y remédier, elle partageait avec nous une idée sur votre radio ici.
1: Alors, Gauthier qui habite à Pouls, tu adores les activités à sensation. Ouh là là là là, t'as pas peur donc.
2: Non, j'aime bien ça, et notamment un qui est un club d'aviation et de parachute à côté de chez moi. Et j'ai sauté de l'avion de James Bond, en fait, qui avait tourné dans un film pour James Bond.
1: Ah ouais, quand même. Tu es un peu Gauthier Bond.
2: Ouais, exactement.
1: Et t'as pas eu peur? Parce que t'es très haut quand même. Faut sauter là quand même. Qui dit, hein?
3: Non, mais vous savez, il aime l'action. Et d'ailleurs, c'est pour ça qu'il vient de Poulpe, parce que Poulpe, fiction. On essaye, on le fait en direct.
2: C'est extraordinaire. Hein,
3: Merci Gauthier, t'es le seul qui aime. Hein.
1: Oh là là, Gauthier, tu viendras à son spectacle aux trois bonnets.
2: Ah, mais là, si tu passes dans la région, là, tu te mascottes pour nous. Là.
3: Ah, mais je te mettrai deux places.
1: Aïe. Bon, alors, on va tout de suite poser la question à choix multiples. Je te pose la question, je te fais des réponses. Et à mon top chrono, t'as 10 secondes pour me donner ta réponse. Tiens, on part avec une petite chanson.
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1: Voilà, alors, sers-moi un verre de Beaujolais. Le Beaujolais, ce vin délicieux. Aujourd'hui, 3e jeudi de novembre. Et oui, on célèbre la sortie du Beaujolais nouveau. Alors, je te pose des questions. De quel cépage est issu le Beaujolais nouveau? Le Pinot Noir, le Cabernet Franc, le Gamay, le Glouglou à fermentation rapide.
3: Oula.
1: Donc, c'est quoi le cépage du Beaujolais nouveau? Pinot Noir, Cabernet Franc, Gamay, Glouglou. Top chrono, 10 secondes.
2: Le Gamay, sans hésitation.
1: Et c'est une bonne réponse! Et oui, chaque année on vend 18 millions de bouteilles de Beaujolais nouveau. C'est dégusté dans plus de 110 pays et c'est effectivement du Gamay. Bravo, 3 points de plus, tu as 5.
3: Bon, Séverine, on n'a que un point, mais on va tout faire pour essayer de remonter au score, hein, de recoller au score, ma Séverine. Séverine, avec ici Pays de Savoie, à Annecy, on a dit que la cuisine c'était pas ton truc, on a dit que t'avais un site, hein, lebabaschool.fr, que le sport c'est pas vraiment de ta came non plus. En revanche, les voyages, tu aimes bien. Alors, même si t'as pas beaucoup non plus énormément voyagé, tu aimerais voir l'Australie. Pourquoi ce pays t'attire?
5: Parce qu'il est très nature. Je le regarde à la télé, hein. Depuis ma télé, je vois que c'est très nature.
3: Et oui. Et je sais pas, t'as essayé de budgéter, d'organiser. C'est vraiment compliqué pour aller en Australie ou tu penses qu'un jour ce sera possible pour toi?
5: Ah oui, tous les miracles sont possibles. J'aurais pas besoin de budgéter. Je vais même le gagner en cadeau un jour, tiens.
1: Oh là là, mais voilà, quelqu'un de positif.
3: Bien sûr. Elle aimerait un super pouvoir, un petit peu comme Harry Potter, vous adorez, Valérie. Toi, t'aimerais être quoi, en fait, comme super pouvoir?
5: J'aimerais disparaître, ou alors que les autres disparaissent.
1: Ah oui, carrément, c'est être pas pareil, hein.
3: En fait, tu voudrais être invisible. Ouais, invisible, parce que... voilà, quand tu dis « j'aimerais que les autres disparaissent », tu veux tuer personne, on est d'accord. Tu veux juste qu'ils soient invisibles.
5: Voilà. Juste au moment où je passe, mais après, ils peuvent réapparaître.
1: Ah oui, d'accord.
5: Bien sûr. On a trop de monde maintenant sur Annecy, c'est une catastrophe.
3: Bah oui.
1: Mais voilà. Oui, c'est beau Annecy. Hein.
3: Allez, je te chante gentiment, dans un instant, vous verrez à quel point c'est une chèvre. Enfin, à quel point elle a un côté Pierre Richard. Voilà. Non, mais oui, c'est vrai. Un côté
1: le gars vient de traiter sa candidate de chèvre.
3: Non, mais.
1: J'ai envie de chialer.
3: Elle a un côté François Pignon, quoi. Donc, oui, on en parle d'accord. Dans un instant. Il est gentil, monsieur Pignon.
1: Oui, allez.
3: Quoi. On y va? On joue?
1: Oui.
3: Allez, avec les Beatles. Avec plaisir, les Beatles.
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3: Il est question de conduite. Et quand on parle des Beatles, on pense à Liverpool, on pense à l'Angleterre, et bien on se demande pourquoi les Anglais roulent-ils à gauche? Voici la question que je te pose. Alors, premièrement, parce que historiquement, les voitures anglaises ont d'abord été importées du Japon. Ou alors parce que c'est plus pratique pour saluer la reine sans lâcher le volant. Parce qu'au Moyen-Âge, les cavaliers anglais préféraient dégainer leur épée de la main droite. Ou parce qu'à droite, il y avait déjà les Français garés en double file. 10 secondes top chrono.
5: La première.
3: C'est difficile de tout répéter. Historiquement, les voitures anglaises ont d'abord été importées du Japon, tu dirais ça?
5: Voilà.
3: Non. C'était le Moyen-Âge, parce qu'au Moyen-Âge, les cavaliers anglais, effectivement, préféraient dégainer leur épée de la main droite. Et voilà, et ça s'est perpétué depuis ces combats, une habitude qui est restée avec l'arrivée des voitures des siècles plus tard. Et c'est pourquoi les Anglais roulent à gauche.
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0: écouter ici The Police, Don't Stand So Close To Me. Dans une minute, nous retrouvons Gauthier d'ici Gare-Lozère et Séverine d'ici Pays de Savoie, à qui Valérie Damidot et Éric Bastien ont demandé des répliques du film La Soupe aux Choux. Et franchement, bravo, ils ont fait ça avec talent sur votre radio ici.
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2: Ici, nous sommes avec Gauthier qui est en tête avec 10 points, Séverine 6 points. Bon, il reste encore le bingo, mais bon, j'ai très confiance en Gauthier. Mmh. Alors, on l'a dit tout à l'heure que tu avais peur des aiguilles, que tu t'évanouissais aux prises de sang, les vaccins, les trucs. Il paraît que quand ton deuxième enfant est né, tu as vu l'aiguille de la péridurale.
3: Ah ouais.
2: Et tu t'es évanoui. Du coup, tu t'es cogné la mâchoire sur le lavabo. Donc, du coup, les infirmières se sont occupées de toi et ta femme s'est démerdée toute seule.
3: Ouais, ouais, mais elle est grande, donc ça va.
2: C'est que le gars s'évanouit et sa femme, eh ben, elle poussait madame, elle a poussé toute seule.
4: En même temps, quand ouais, on a vu ta pouce, c'est normal de pousser. Ah, c'est la meilleure, peut-être. Celle-là.
2: Non, non.
3: Ouais, je pense que...
2: Non, la meilleure, je crois que c'est prendre le pouls. Non, oui. Je crois que c'était la meilleure.
3: Ouais,
2: bon. On déconne, mais les infirmières sont quand même revenues à temps pour l'expulsion. Voilà, alors, il paraît que tu adores Gainsbourg. Tiens, on va te mettre un petit truc. Vous les plaises, on le sent la jeunesse.
3: Nous.
2: Et alors, il paraît que dans tes films préférés, bon, évidemment, t'es un homme de goût. Prenez un chewing-gum, Emile. Tout le monde aime La Cité de la Peur. Tiens, je te mets la carioca.
5: Youpi, dans son carioca.
2: C'est bien. Ah là là là, Darmon.
4: Excusez-moi, vous avez un morceau de pomme de terre là. Voilà.
3: Ouais.
4: Vous voulez pas un whisky?
2: Ah, vous voulez pas un doigt?
3: Juste un doigt.
2: Ah, juste un doigt. Non, mais vous voulez pas un whisky avant?
4: Un whisky d'abord.
2: On aime tellement ce film.
4: Écoutez, laissez la police faire son travail. Let's the police. C'était commissaire Bialès.
2: Non, mais c'était magnifique. Ceux qui ne l'ont pas vu, voyez-le, c'est un chef-d'œuvre. Alors, donc, Gauthier, maintenant qu'on t'a bien encouragé, tu vas donc gagner ce bingo, hein, s'il te plaît. Alors, aujourd'hui, on est sur les prénoms. À mon top chrono, tu vas avoir 10 secondes pour me citer un maximum de prénoms de filles démarrant par la lettre B, comme bougie, bouchon, bougeoir. Que sais-je? Max de prénoms de filles qui démarrent par B comme bouchon. Top chrono, 10 secondes.
3: Brigitte, Béatrice, Bernadette, Bénédicte, Blanchine, Barbara, Berthe, Betty.
2: Ouais, tu m'en as donné 8, bravo. Bien. Bravo, il y avait Benjamin, Bertie, Bernice. Tu m'en as donné 8, champion du monde. On va voir si Séverine fait mieux.
4: Exactement, Séverine. Ça va, Séverine, tu le sens bien, là, cette dernière phase finale de l'émission, du jeu, hein?
6: Il est trop fort, ce Gauthier.
4: Oui, c'est vrai qu'il est fort. On va voir ce que tu vas faire dans un instant. Mais Séverine, je rappelle que tu es fan de ce film. Oui, la soupe aux choux. Et j'ai besoin de Gauthier. Oui, nous allons faire un petit peu de théâtre et nous allons voir comment ça se passe. Retiens bien cette phrase, Séverine. Tu vas t'adresser à Gauthier, tu vas lui dire « Bon Dieu, est-ce que ça va le bomber ?» C'est bon, tu as retenu cette phrase ?
6: Oui, bonjour, est-ce que ça va
4: bonjour, le bomber ? Est-ce que ça va le bomber ? Et Gauthier, tu vas répondre « Oh oui, mon Claude, je suis au taquet !» Attention, on remet la musique, on y va. Action moteur, Séverine, ça tourne.
6: Est-ce que tu vois bien Gauthier?
3: Oh oui, mon
2: Claude,
3: je taquine.
2: Ah là là, déclaration pour les Césars 2026.
4: Je n'en peux plus, c'est formidable.
3: César, c'est mon deuxième prénom.
2: Oh là là.
4: Oh, écoutez, je ne sais comment enchaîner, peut-être avec un extrait de Danny Briand. Allez.
2: Je préfère
5: comment s'aimer
2: avant.
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4: Bon, ma petite bombée, mon Claude, avant de péter, comme dans le film.
2: On va gagner le bingo, enfin on va essayer.
4: Bingo. On va faire péter le bingo. Voilà, c'est pas mal celle-là. Maximum de prénoms, c'est la même, hein. Sauf que je vais te demander, les garçons, par la lettre B, comme bougie, comme bougeoir. Maximum de prénoms, commençons par la lettre B pour les garçons. Top chrono.
6: Bernard, Baptiste, Benjamin, Briand, Boris, Brad Pitt.
2: Brad Pitt.
0: 5.
4: Ouais, on a 5, puis Brillant.
2: Brillant, bon. Bon, on te le donne parce qu'on t'aime bien, mais.
4: Brian, quoi.
2: Tu voulais dire Brian.
4: Ou Danny Brian. Peut-être Danny Brian, quand je vois tes yeux. Danny Brian.
2: Ouais, quand je vois tes yeux.
4: Eh ben, Séverine, tu vas pouvoir tourner pété avec le bombé. Hein, et ben, espérer d'autres points, ça
2: j'ai envie de te dire que Gauthier, demain, tu seras en finale avec nous.
4: Bravo, hein.

Tête de Rose. Allez, les meilleurs moments d'Otakès, c'est fini pour aujourd'hui. La suite demain avec une histoire d'éléphant, entre autres, sur votre radio ici. Au taquet avec Valérie Damidot, Éric Bastien et nos super candidats, c'est tous les jours pour bien commencer la journée et aussi à midi avec les meilleurs moments de la saison. Restez avec nous à suivre Johan Rock pour Ici dès 5h sur votre radio ici.

0: Vous beurrez vos tartines en rythme. Petit souvenir des années 90. L'Eurodance de Gala sur votre radio locale.
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0: Bonjour à vous qui êtes déjà debout alors que le soleil, lui, est toujours couché. Vous connaissez les habitudes de la maison. Info locale musique et le sourire de mise ici dès 5h pour la musique. Mylène Farmer se prépare à faire son entrée. Puis quelques infos pratiques pour vous faciliter le quotidien cet été. Sans oublier, évidemment, de vous informer au plus près de chez vous. Bonjour Cyril Ardorodon.
2: Bonjour Johan Rock, bonjour à tous.
0: Les incendies toujours à la une de l'actualité ce matin.
2: Avec le déplacement d'Emmanuel Macron à Bordeaux hier soir, et les habitants évacués dans les Landes qui ont pu regagner pour la grande majorité d'entre eux leur domicile.
0: Par ici, les économies. Se faire prescrire des séances de sport par son médecin, non seulement c'est possible, mais Valère Coréard vous explique tout à 5h13. Et puis venez nous raconter comment se déroule votre été, pile presque au milieu de cet été. Vous appelez la radio et vous repartez ce matin avec votre paqueté, un sac rempli de surprises avec notamment le roman de la semaine, celui d'Agnès Martin-Lugan, 0810 055 056. Bon début de journée à l'écoute d'ici.
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0: Nous sommes le mardi 28 juillet, il est pile 5h. Le journal présenté par Cyril Ardorodon. Et donc Emmanuel Macron était à Bordeaux hier soir face au méga-feu qui touche la Nouvelle-Aquitaine.
2: Le chef de l'État a pris la parole depuis la salle de crise du Centre opérationnel départemental d'incendie et de secours de Bordeaux avec des nouvelles des incendies dans les Landes et en Gironde.
3: Voilà l'état de la situation et donc une avancée et un feu contenu fixé dans les Landes. Une situation qui est encore très difficile en Gironde, mais on continue de se battre. Il a été stabilisé, comme on dit, mais il continue d'être virulent.
2: Dans les Landes, la très grande majorité des habitants évacués de Biscarrosse, Parentis-en-Born et Sanguinet peuvent désormais rentrer chez eux, dit le préfet, à l'exception d'une dizaine de quartiers de Biscarrosse. Dans le secteur, certaines routes sont interdites à la circulation. En Gironde, à présent, un retour à la maison n'est pas encore d'actualité pour les 220 000 personnes évacuées. 500 hectares ont été parcourus en 24 heures. La journée d'hier a été plus favorable, comme espéré par les pompiers. Mais les semaines à venir seront dures et on doit tenir, dit Emmanuel Macron, qui appelle à rester unis. Il a aussi échangé avec le maire de Biganos, Bruno Lafont, sur l'avenir de la forêt.
4: On ne peut plus adapter notre massif tel qu'il était et comme l'ont fait nos grands-parents et nos parents. Aujourd'hui, on a un phénomène nouveau.
5: Oui.
4: On a plus de monde, il y a plus d'habitations et le climat a changé. Donc il faut que nous ayons des pare-feux entretenus,
5: oui,
4: plus grands. Et quitte à perdre 1 000 000 ou 2 000 hectares, mais on le perd. Mais par contre, on sauve le reste. Parce que sinon, on va pas rien dans la forêt landaise. Il y a toute l'économie, il y a biodiversité.
5: Est-ce qu'il faut replanter les mêmes essences uniquement?
4: Et si on n'y met pas le feu, le pain, il brûle pas. Hein. Mais quand il brûle, les vieux, ils savaient qu'il fallait organiser. D'où ils ont organisé la DFCI. Là, il va falloir faire des travaux beaucoup plus importants. Mais seul, on n'y arrivera pas, même au niveau régional. Il faut qu'on soit aidé.
5: Oui.
4: Et que l'Europe nous aide. C'est un massif qui produit. C'est l'un des plus gros massifs forestiers qui produit. Il y a une industrie. Donc,
5: Non, mais c'est clair. De toute façon, je partage totalement cette philosophie. On ne peut pas rester avec les mêmes...
6: les mêmes techniques, les mêmes références.
5: Il faut le faire. On l'a fait sur d'autres endroits et on sait qu'il faut le faire.
2: Et selon la préfecture, près de 6000 pompiers militaires et forces de sécurité intérieure sont mobilisés. Et des secours comme Alexandre Boisseau, pompier professionnel à Mayenne. Il est intervenu en Gironde et vient tout juste de rentrer chez lui. Il raconte l'enfer.
7: C'est en fait cette déconnexion totale entre... la réalité qu'on croit connaître et en fait la réalité du terrain pendant l'incendie. C'est un ensemble de choses. C'est en fait de vivre dans le noir complet quasiment toute la journée à cause du panache de fumée. C'est les odeurs de sapin brûlés, d'habitation brûlée malheureusement. Au Porge, on a eu pas mal de missions en fait de défense de maisons. Pour le coup, le ratio est vraiment pas bon. On a fait ce qu'on pouvait, mais je vais vous dire que pour 5 maisons sauvées, on a regardé 15 qui brûlent à côté, quoi. Donc en fait, c'est tout cet ensemble visuel, olfactif, et puis évidemment au niveau du son, en fait, entendre ce vent qui craque dans les arbres de la forêt, et puis ce crépitement continuel des flammes, quoi. qui était partout. Quoi.
2: Le pompier professionnel à Mayenne, Alexandre Boisseau, au micro d'ici Mayenne. En Gironde, on compte 4 nouveaux sapeurs-pompiers blessés pour un total de 88 blessés depuis mercredi. Ce matin, d'autres feux restent actifs ailleurs en France. C'est le cas à Corté, en Corse. Dans le Var, les reprises du feu du Gros Bessillon ont été circonscrites selon la préfecture. Feu fixé dans les Hautes-Alpes après avoir parcouru 510 hectares. 7 départements sont en orange pour un risque élevé de feux de forêt. Il s'agit des Pyrénées-Orientales, de l'Aude, de l'Hérault, du Gard, du Vaucluse, du Var et de l'Essonne. Et puis voilà qui n'arrangera rien aux incendies. Une nouvelle vague de chaleur arrive à partir d'aujourd'hui selon Météo France, avec jusqu'à 40 degrés attendus dans le sud-ouest et un pic demain. Il fera par exemple 38 degrés à Paris et Tours ou 36 à Lyon et Grenoble.
0: Ici 5h04, qui pour succéder à Didier Deschamps à la tête des Bleus?
2: La Fédération française de foot doit officialiser le nouveau nom du sélectionneur de l'équipe de France. Sans suspense, c'est Zinedine Zidane qui est attendu. Un rêve pour le champion du monde 98 et triple vainqueur de la Ligue des Champions comme entraîneur du Real Madrid. Et dans son quartier de la Castellane à Marseille, personne ne l'a oublié, Mathilde Vinceneuf.
8: Sur les murs de la cité de la Castellane, il y a les tags qui indiquent la présence des points de deal et il y a cette fresque de Zidane en haut d'un immeuble. L'emblème du quartier assure Ada et Mario, 25 ans, et entraîneur pour le club de foot amateur de la cité, le FC Castellane.
9: Nous, c'est un honneur que Zinedine Zidane vienne à la Castellane et franchement, nous, on est fiers de lui.
10: Il nous donne de l'espoir, que ce soit pour nous, que ce soit pour les enfants. Parce qu'en tant que coach, il a été excellent. En tant que joueur, il a été excellent. Et il y a des légendes qui ne disparaissent jamais. Et Zidane, il en fait partie.
8: Une légende qui a encouragé les jeunes de la Castellane cette année quand ils se sont qualifiés pour la finale de la Coupe de Provence. Ada a gardé précieusement la vidéo sur son portable.
11: Bonjour les amis. Le plus important, c'est de prendre du plaisir. Régalez-vous.
9: Zidane vous soutenir, c'est comme une victoire.
8: Pour Abou, le simple fait d'avoir été dans la même école que Zidane est déjà une fierté. À 18 ans, le jeune homme a suivi les exploits de coach de l'enfant du quartier.
12: Quand je suis né, Zinedine Zidane, il avait déjà arrêté de jouer au foot, mais après aussi, j'ai eu la chance de le voir remporter les 3 Ligues des Champions d'affilée avec le Real Madrid, et j'espère que maintenant, avec l'équipe de France, il aura le même succès. C'est un leader et ça peut que bien se passer pour lui.
8: Pas de doute, ici à la Castellane, il y aura du monde devant la télé pour suivre le premier match des Bleus coaché par Zidane.
2: Et ce premier match des Bleus, ce sera le 25 septembre en Turquie. Allez, on jette un coup d'œil à la météo, Johan, et c'est un temps chaud et sec au programme de ce mardi.
0: Avec ce matin le soleil qui domine sur l'ensemble du territoire, à noter quelques fraîcheurs dans les campagnes en début de journée, des fraîcheurs qui vont rapidement se dissiper dans le sud-est. Le vent, lui, va souffler vigoureusement jusqu'à ce soir. Mistral et Tramontane seront de la partie. Et puis pour les températures, ce matin, c'est agréable, des valeurs pas trop élevées pour l'instant. 18 en milieu de matinée à Toulouse, 14 à Aurillac et La Rochelle, 18 à Paris, 16 à Strasbourg. Et puis en revanche, dans le courant de l'après-midi, c'est le retour des fortes chaleurs. Premier acte de cette déjà quatrième vague annoncée de l'été, avec un mercure qui va commencer à voir rouge sur quasiment tout le pays. On va dépasser les 30 degrés de moyenne, 32 à Paris, 32 à Bourges, également 34 à Bordeaux cet après-midi, ainsi qu'à Biarritz, 36 à Toulouse, et puis jusqu'à 39 degrés au fin fond du Gers. Et chez vous, quel temps fait-il ce matin? Vous nous postez un petit message sur la page Facebook d'ici, le nom de votre commune, une température. On fait la météo ensemble.
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0: À 5h07, merci d'être des nôtres. Voici de quoi lancer votre journée.

0: Tous les matins, on chante les années 80. À l'instant, c'était Mylène Farmer sur votre radio locale. Bon réveil, il est 5h11.
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0: Ce matin, je vous parle de Denis, quinquagénaire, qui allait puzzle pour religion. C'est sa grand-mère à l'époque qui, lorsqu'il était gamin, lui avait filé le virus. Une passion dont je parle au passé, car il y a quelques années, lorsque sa grand-mère est morte, il a remisé toutes ses boîtes de puzzle au placard. Visiblement, ça lui rappelait beaucoup trop de souvenirs, ceux de sa grand-mère. Et c'est pour cette raison qu'il n'avait jamais ouvert la boîte que cette dernière lui avait offert peu de temps avant de disparaître. Michel n'avait donc jamais osé ouvrir cette boîte jusqu'à l'année dernière, où il s'est surpris à assembler les pièces du puzzle comme avant. 9 mois de patience, il lui a fallu pour venir à bout de ce 38 000 pièces représentant une carte forestière, celle qui se trouve juste à côté de la maison. Et la surprise, Michel remarque dessiné à l'encre sur le motif imprimé, une ligne qui n'avait rien à voir avec le puzzle d'origine. Intrigué, il prend alors le petit mot laissé par sa grand-mère accompagnant la boîte de jeu. Le message était pourtant clair, ce tracé sur le puzzle mène à un point précis dans la forêt à quelques kilomètres de chez lui. Michel s'y est donc rendu le week-end suivant et il a découvert, aux surprises, enterré sous la mousse, une petite boîte de fer avec quelques économies et des bijoux laissés par sa grand-mère. Un puzzle de 38 000 pièces, donc pour testament, c'était la belle histoire de ce matin.
2: Il a bien fait de le reconstruire, ce puzzle.
0: Vous êtes puzzle, vous ?
2: Pas du tout.
0: Pas la patience.
2: Même
0: deux pièces, pas la patience.
2: Ah non, mais j'arrive même pas à faire les bordures, vous savez.
0: Je vais même vous dire, Cyril, oui. Une pièce, c'est déjà trop.
2: C'est déjà trop.
0: J'en fais trop, oui. 5h12 dans l'info d'ici, on vous parle d'une application dédiée aux incendies.
2: Oui, cette application participative Feu de forêt, qui est l'application mobile gratuite la plus téléchargée depuis quelques jours.
0: La musique d'ici, bientôt de retour avec les Stones. Mick Jagger fêtait ses 83 ans dimanche dernier. Le rock, ça conserve plus que bien les Stones et maintenant quelques économies. Bonjour Valère Coréard, chaque jour avec vous, un bon plan pour faire grimper au rideau notre pouvoir d'achat. Aujourd'hui, on se fait prescrire des séances de sport par son médecin.
3: Avez-vous déjà entendu parler du sport sur ordonnance? Alors c'est très sérieux, hein, je vais vous éclairer de suite. N'imaginez pas aller vous faire prescrire 10 cours de tennis ou de golf, on n'est pas dans ce registre. Mais si votre situation le justifie, vous allez pouvoir vous faire prescrire du vélo, du yoga, de la gym ou même de la natation. Parce qu'on le sait toutes et tous, le sport c'est la santé. Alors quand on parle de sport sur ordonnance, on parle d'activité physique adaptée pour les personnes atteintes d'une pathologie de longue durée, une maladie chronique ou encore des personnes en situation de perte d'autonomie, comme le handicap, le grand âge. En pratique, tout part d'une prescription de votre médecin qui va définir les objectifs, mais aussi les précautions à prendre. On va ensuite vous faire faire un bilan physique, mais aussi un bilan de motivation.
0: Et donc, on pratique notre sport sur ordonnance et ensuite, c'est gratuit ?
3: Alors, sur le prix, non, l'assurance maladie ne va pas prendre en charge vos cours de sport adaptés, mais votre mutuelle pourra éventuellement apporter une participation. Je vous conseille aussi de vous renseigner sur les aides locales éventuellement en place. La porte d'entrée est en général le centre communal d'action sociale de votre commune, donc le CCAS. Et puis, vous avez la liste des centres agréés sur le site monparcourshandicap.gouv.fr. Enfin, si plus globalement, vous avez envie de vous remettre au sport, mais que vous n'avez pas la motivation pour faire ça seul, je vous comprends, il y a très souvent des clubs, des associations sportives qui organisent des cours collectifs à des prix très intéressants dans les différentes villes et villages de France. C'est parfois même gratuit et c'est bien souvent le dimanche, ce qui est pratique. En tout cas, si ce sujet du sport vous intéresse, pensez à m'écrire, vous me posez vos questions ou vous me donnez vos solutions. Mon mail, c'est paricilleséconomies@radiofrance.com.
0: Merci. Demain, Valère, vous nous parlerez d'une chose qui semble tomber au coin du bon sens, mais qu'on fait rarement, vérifier le prix sur le ticket de caisse. En attendant, vous écoutez ici, 5h15, bon réveil.
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0: L'info d'ici ce mardi matin, c'est cette application mobile gratuite la plus téléchargée depuis 4 jours.
2: Dans un contexte de violents incendies en Gironde, dans les Landes, mais aussi dans le Var ou en Corse, l'application participative Feu de forêt qui donne toutes les informations en temps réel sur tous les incendies détectés en France. Caroline Félix, vous avez contacté son créateur.
5: Anthony Montardi qui n'en revient toujours pas.
6: 400 à 500 connexions par seconde, c'est colossal.
5: Des connexions pour suivre la progression casée en temps réel des feux. Cette frénésie traduit aussi le désespoir de certains évacués.
6: On a énormément de messages auxquels, bien évidemment, nous ne pouvons pas répondre. Par exemple, est-ce que ma maison a été détruite ou pas ?
5: L'appli Feu de forêt reçoit beaucoup de témoignages, vidéos ou photos. Ils sont vérifiés par des sapeurs-pompiers, des forestiers ou des agents de préfecture. Une équipe bénévole.
6: C'est un travail acharné, même en pleine nuit, 4h du matin, on reçoit encore des messages. C'est quand même moins de 10 bénévoles qui se sont relayés jour et nuit pour traiter plus de 20 000 signalements.
5: Une triple vérification basée notamment sur les conditions météo, des témoignages ou des images satellites, car avec plus de 700 000 utilisateurs actifs, ils savent qu'ils n'ont pas le droit à l'erreur.
6: Je vous dis que la situation, elle est hors de contrôle de tel côté. Si on marque ça noir sur blanc sur Feu de forêt, on sait très bien que ça va déclencher une inquiétude auprès de la population qui, automatiquement, va avoir le réflexe de faire des appels 1812 inutiles.
5: D'où ce projet pour l'an prochain. Les SDIS, les préfectures ou les mairies pourront poster directement sur l'application Feu de forêt.
2: Le reportage de Caroline Félix sur votre radio locale ici.
0: 5h17 ici, ce mardi, on part dans les coulisses de l'émission de télé-réalité Secret Story. Dans 3 minutes, notre invité sera Christophe Beaugrand. Est-il utile de les présenter ?
2: Non.
0: Non ?
2: On les présente pas.
0: On le fait pas alors ?
2: Non, on le fait pas.
0: Et Stone, sur votre radio locale.

0: 5h21, ici, rien de tel que quelques guitares et un café pour bien se réveiller. C'est un 28 juillet qu'ils sont nés, 61 ans ce mardi pour l'ancien international de rugby à 15, Vincent Moscato, une gouaille inimitable pour cet ancien sportif reconverti en animateur radio. Aujourd'hui également, le réalisateur et scénariste Francis Weber fête son anniversaire, 89 bougies pour l'auteur du Dîner de cons. Lui doit aussi la saga des compères, La Chèvre, Les Fugitifs, ces comédies dans lesquelles François Pignon ne manquez jamais de faire des siennes. Et puis, si vous avez été adolescent dans les années 90, alors l'actrice Elizabeth Berkley ne vous est pas totalement étrangère. C'est elle qui jouait cette lycéenne nommée Jessie dans la série Sauvée par le gong. Carnet noir, enfin, il y a 41 ans aujourd'hui, nous quittait Michel Audiard, dialoguiste star des comédies populaires des années 60, 70, 80. C'est lui qui signa les répliques du fameux et des fameux Tonton Flingueur, ainsi qu'une brouettée de films au titre à rallonge, comme « Faut pas prendre les enfants du bon Dieu pour des canards sauvages » ou « Comment réussir quand on est con et pleurnichard » ou, plus sobrement, « Garde à vue » avec Michel Serrault et Lino Ventura. Si c'est un 28 juillet que vous êtes né, eh bien, on vous souhaite de passer une excellente journée. Il est 5h22. Ce mardi, on parle télé-réalité et pour l'occasion, on vous emmène dans la maison des secrets. Bienvenue à Secret Story, le programme estival du groupe TF1 adapté du format américain Big Brother. Le concept, vous le connaissez, des jeunes gens se retrouvent en huis clos, chacun devant cacher aux autres un truc plus ou moins important. Charge aux autres de deviner quel est leur secret. Et parfois, le mystère est dur à percer.
1: C'est une histoire qui est incroyable, qui fait partie de moi. J'ai grandi avec une vache et qui était une sœur pour moi, que je considère comme la deuxième maman.
0: Et ça fait presque 20 ans que ça dure. Lancé au milieu des années 2000, Secret Story reprend les codes de Love Story, qui fut par chez nous la toute première émission de télé-réalité. Cette année, la moyenne d'âge des candidats est de 25 ans. Et parmi les secrets déjà dévoilés, l'une des candidates n'a qu'un seul rein, alors qu'une autre est la descendante du roi Louis XV. J'ai demandé à l'animateur Christophe Beaugrand s'il pense que le casting est à l'image des jeunes gens d'aujourd'hui.
2: Je suis convaincu que les anciennes générations, en regardant notre émission, ils peuvent aussi se rendre un peu compte de ce qui plaît aux jeunes aujourd'hui, de la façon dont les jeunes peuvent parler, de leur point de repère, de leur

0: références, la façon dont la société évolue. C'est ça que je trouve assez passionnant dans la télé-réalité. Je pense que c'est une émission qui peut même avoir une utilité sociale ou sociétale. J'ai reçu un message l'autre jour sur mes réseaux sociaux d'une dame qui s'appelait Marie-Thérèse, qui a 70 ans et qui adore Secret Story. Donc, c'est plus large qu'on pourrait le croire.
1: Reste qu'au fil des saisons, il est de plus en plus ardu pour la production de dénicher des profils authentiques, de ceux ne cherchant pas à surjouer l'archétype du candidat de télé-réalité. Un mot quand même sur la fameuse Maison des Secrets, qui suscite tant de fantasmes. Située dans les Yvelines, en région parisienne, elle participe pleinement au caractère iconique de Secret Story, comme nous l'explique Christophe Beaugrand.
0: Il y a un côté culte dans cette émission. Il y a une référence un peu pop culture avec la maison, et on croule chaque année. Moi, je reçois plein de messages où ils demandent de dire, est-ce qu'on pourrait visiter la maison? Est-ce que je pourrais voir à quoi ça ressemble en vrai? Est-ce que vous pouvez me montrer où sont les caméras? Il y a un côté fascination.
1: Elle est confortable, cette maison?
0: Ah oui, moi j'adore la visiter. Alors, pour tout vous dire, comme nous avons lancé en pleine canicule, la clim fonctionne très bien dans la maison. Donc c'était, je me suis dit, oh là, j'aurais préféré rester dormir dans la maison que chez moi où je n'avais pas la clim. J'avoue que eux, ils ont bien dormi.
1: Secret Story, la quotidienne, c'est à voir ce soir 19h55 sur TMC. Et si vous veniez parler dans le poste tous les matins, vous êtes nos invités sur l'antenne d'ici, venez nous raconter, tiens, comment se passe votre été. 0810 055 056, le roman d'Agnès Martin-Lugan est dans le pack été, ce grand sac aux couleurs de votre radio locale rempli de goodies. Pour l'heure, voici Céline Dion, elle sera dans un gros mois en France.
2: On a hâte.
1: Pour une série de concerts. En attendant, nouveauté. Bonjour, pardon, merci, dans le désordre. Merci d'être des nôtres ce matin, ici.
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0: Merci.
1: Vous écoutez ici, juste avant les infos de 5h30, on apprend en souriant avec Stéphane Bern qui nous fait remonter le cours de l'histoire. Ce mardi, Stéphane, on part au temps surnaturel des grands travaux.
2: C'est l'histoire d'un évêque qui rêve d'un archange et la France gagne l'un de ses plus beaux miracles de pierre. Pas besoin de permis de construire, le commanditaire, c'est le ciel. Nous sommes au début du 8e siècle. Il est minuit, le silence règne sur l'évêché d'Avranches en Normandie. Soudain, une voix s'élève. « Aubert !» L'évêque sursaute. « Construis-moi un sanctuaire sur le mont Tombe !» L'évêque se réveille, un peu sonné. « Un sanctuaire, là-bas, sur ce rocher battu par les vents et encerclé par la mer ?» Franchement, il n'y avait pas un terrain plus plat, genre Deauville ? C'est pourtant bien l'ordre de l'archange Michel, venu le trouver dans son sommeil par trois fois.
3: Il y a des gens qui voudraient bien dormir, assez !
2: Pour convaincre l'évêque, la légende raconte que Saint-Michel finit par toucher le front d'Aubert du doigt, si bien que son crâne est perforé et porte à jamais la trace de cette mission divine qui lui a été confiée. Devant l'évidence, l'évêque n'a pas d'autre choix que d'obéir. En 708, il fait bâtir un oratoire dédié à Saint-Michel. Saint patron des soldats, mais pas des maçons. Pourtant, vu le chantier, il aurait bien mérité. Et de là, tout commence. Les moines prient, les pèlerins affluent et le mont se transforme en phare spirituel. Au fil des siècles, le sanctuaire s'agrandit, devient abbaye, forteresse et chef-d'œuvre d'architecture inscrit au patrimoine mondial de l'UNESCO. Reste à savoir si le mont Saint-Michel est vraiment en Normandie ou en Bretagne. Mais ça, c'est un autre débat. Que seul un miracle pourrait un jour trancher.
1: À demain, Stéphane Bern. Les applis de rencontre ont-elles encore la cote ? C'est à la une de la presse ce mardi avec notre invitée, la rédactrice en chef du magazine Capital, qui consacre un dossier complet au business des rencontres amoureuses. Rendez-vous tout à l'heure, 6h-10. Pour l'heure, 5h30, l'info en France et dans le reste du monde. C'est l'heure du 90 secondes avec vous, Cyril Ardo-Redon.
4: Emmanuel Macron à Bordeaux hier soir face au feu qui touche les Landes et la Gironde. Celui dans les Landes est désormais fixé. La plupart des habitants peuvent rentrer chez eux en Gironde. L'incendie est toujours actif malgré une journée plus favorable hier. Près de 6000 pompiers, militaires et forces de sécurité intérieure sont mobilisés. 4 nouveaux sapeurs-pompiers ont été blessés. Alors la solidarité s'organise pour les pompiers, pour les sinistrés. Et des collectes ont été lancées par le Secours Populaire, la Fondation de France ou encore la Fondation du Patrimoine. Ici Gironde lance son urgence solidarité pour aider au relogement des sinistrés. C'est à lire sur ici.fr. Aujourd'hui, les Pyrénées-Orientales, l'Aude, l'Hérault, le Gard, le Vaucluse, le Var et l'Essonne sont placés en orange pour un risque élevé de feux de forêt. Des incendies restent actifs à Corté en Corse ou encore sur le massif du Gros Bessillon dans le Var. Dans ce contexte, le drame au nord d'Arles, dans les Bouches-du-Rhône hier, un sapeur-pompier de 38 ans est mort après la sortie de route du camion-citerne qu'il conduisait. 4 pompiers sont décédés en un peu plus de 2 semaines en France. L'actualité, c'est aussi ces mesures dévoilées par le ministère de la Culture 9 mois après le casse du Louvre. Objectif, renforcer la sécurité de nos musées et monuments. Le gouvernement recommande par exemple de retirer certains objets des vitrines dans l'attente d'une meilleure sécurisation. Et puis qui pour succéder à Didier Deschamps ? Le nom du nouveau sélectionneur de l'équipe de France dévoilé aujourd'hui. Sans surprise, c'est le champion du monde 98 Zinedine Zidane qui devrait prendre la tête des Bleus.
1: Vous écoutez ici ce mardi 5h32 dans l'info d'ici. Emmanuel Macron était donc à Bordeaux hier soir face au feu dans les Landes et en Gironde.
4: Le chef de l'État était au centre opérationnel départemental d'incendie de secours de Bordeaux. Il y a passé plus de 2 heures. Le feu dans les Landes est désormais fixé. C'est ce qu'il a annoncé, mais pas celui en Gironde. Car même si la journée d'hier a été plus favorable, Emmanuel Macron a affirmé que les semaines à venir seront dures et que l'on devait tenir. François Ventejou.
5: Au cœur de la cellule de crise, le patron des pompiers girondins, Marc Vermeulen, retrace au chef de l'État, carte à l'appui, l'historique de l'incendie.
6: Dès la première journée, en fait, il avait déjà parcouru 1000 hectares.
5: Emmanuel Macron, concentré, les bras croisés, écoute attentivement.
6: Le rose, c'est là qu'il part de où ? Il part ici, de Beauce, de Somos.
5: C'est vraiment ça. Voilà. Au vu des explications, le président semble plutôt optimiste sur l'avenir de l'incendie.
7: Mais là, selon toute vraisemblance, à part
0: des très grands sauts ou le pyrocumulonimbus, normalement, il ne devrait pas réussir à gagner.
7: En tout cas, on fait tout pour.
5: Et ça, même si les secours ne peuvent pas compter sur les moyens aériens la nuit, ce qui a surpris et agacé le chef de l'État.
0: Et pourquoi, en fait ?
8: Pour des questions de sécurité.
5: Quelques minutes plus tard, face à la presse, Emmanuel Macron reconnaît que la France doit être plus performante sur les opérations aériennes nocturnes.
9: Les moyens aériens que nous avons déployés, nos doctrines d'intervention, aujourd'hui, ne permettent pas de le faire. Et donc, on va regarder dans les prochaines heures deux choses, les capacités militaires éventuellement qu'on peut mobiliser et les capacités avec certains prestataires privés qu'on peut mobiliser.
5: Des offres de partenaires privés pour des appareils en capacité de voler la nuit sont en train d'être examinées.
4: Le reportage de votre radio locale ici, signé François Ventéjou. On jette un coup d'œil sur vos conditions météo pour aujourd'hui. Johan, aujourd'hui c'est la chaleur qui est de retour.
1: Avec ce matin, le soleil qui domine sur l'ensemble du territoire, quelques fraîcheurs, on va en profiter, des fraîcheurs dans les campagnes qui seront de courte durée, puis dans le sud-est, le vent qui continue de souffler jusqu'à au moins ce soir, Mistral et Tramontane au rendez-vous. Ce matin, le mercure relèvera 18 à Toulouse, 14 en milieu de matinée à Aurillac et La Rochelle, 16 à Strasbourg, et puis dans le courant de l'après-midi, c'est donc le retour des fortes chaleurs. Alors bon, pour cet après-midi, elles ne seront pas encore trop élevées, si je puis dire, ces chaleurs, mais toutes quasiment au-dessus d'une moyenne de 30 degrés, 32 à Paris par exemple, 33 à Bourges cet après-midi, 34 à Bordeaux, jusqu'à 39 dans le Gers, prévu ce mardi. Et chez vous, comment ça se passe? Vous nous avez envoyé vos petits messages, vos posts sur la page Facebook d'ici, comme l'a fait Nathalie, qui vit à Chambéry, en Savoie. Chez elle ce matin, il fait 17 avec un petit air frais agréable. Christian, qu'on salue, vit lui en Haute-Savoie, à Morzine. Il fait 13 degrés ce matin. On salue Jean, 16 ce matin chez lui à Effoissière. Enfin, Pascal vient de relever 14 degrés ce matin à Saint-Gervais-d'Auvergne, dans le Puy-de-Dôme. Tous les matins, ici, on fait la météo ensemble.
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1: 5h35, toutes les chansons qui vous rappellent de bons souvenirs sont ici. Exemple, maintenant.
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0: Vous écoutez ici, cette nouvelle journée, on la démarre ensemble.
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0: Ici, dès 5h, vous le savez, ce sont des rendez-vous pour vous rendre la vie plus pratique, plus simple et surtout débarrasser de toutes les arnaques possibles et inimaginables. À ce propos, Cyril, ce mardi, il va être question d'une arnaque à la page blanche.
2: Oui, ce piège est de retour. Les gendarmes tirent la sonnette d'alarme. Un piège absolument redoutable avec une histoire de cambrioleur. Audrazo vous dit tout dans un instant.
0: Et la musique, toujours au rendez-vous le matin, ici avec Coldplay dans un instant. Voilà de quoi vous mettre en route. Ce mardi matin à 5h39, on accueille Charles-André. Bonjour Charles-André.
2: Bonjour Charles-André.
3: Bonjour.
0: Vous nous appelez d'où ce matin ?
3: Centre Corse.
0: Où ça précisément ? Je veux tout savoir.
3: Pontellec.
0: Vous êtes en vacances et pourtant vous êtes déjà réveillé.
3: Oui, parce que je vais aller pêcher.
0: Ah tiens donc. Alors, qu'est-ce que vous pêchez, vous ?
3: Un peu de tout. Je pêche à la ligne. Je pêche la dorade. Bon, la dorade est en septembre.
0: Hein. Ouais, donc là, cet après-midi, enfin ce matin, il n'y aura pas de dorade, a priori.
3: Non, ce sera plutôt du sard, du... des fois, il y a la rascasse.
0: Vous pêchez depuis toujours, vous ?
3: Oui, c'est ça, souvent.
0: Qui vous a appris ?
3: Mon père.
0: Ce matin, donc, c'est la pêche. Vous nous appelez. Vous allez repartir avec le pack été. Vous allez voir, c'est un sac avec le logo ici, plein de surprises, un roman, des lunettes pour observer l'éclipse. Vous lisez pas, vous, pendant que vous pêchez. Quand vous pêchez, vous ne faites rien d'autre.
3: Oui. Des fois, je bouquine parce que c'est long, hein.
2: Ah bah oui, le poisson il met du temps avant de mordre.
0: Ouais, c'est ce que je voulais. Il faut quand même être un ponte de patience quand même, parce que bon, celui qui n'a pas de patience n'arrive pas à pêcher correctement, j'imagine.
3: Mais j'ai une alarme.
0: Ah oui, d'accord.
2: T'es équipé.
0: Donc à côté, vous faites votre vie, c'est ça. Tant que ça sonne pas, vous pouvez faire d'autres choses. Bon, très bien.
3: Bon. Et si ça sonne, c'est un gros. Hein.
0: Ah oui, d'accord. Et il y a souvent des gros au bout du fil. Oui. Ouais. Bon, d'accord. Bon, très bien. Donc là, vous partez maintenant, c'est ça ? Vous raccrochez, vous partez ?
3: Ouais, à peu près vers 6h30.
0: Bon, eh ben écoutez, on vous souhaite une bonne pêche. Charles-André, merci d'avoir été des nôtres. Et puis on vous dit à très bientôt sur l'antenne d'ici.
3: Ok, ça va, merci beaucoup.
0: Ça se passe comme ça, tous les matins, sur votre radio locale. Ici, on se réveille ensemble.
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0: Chaque matin ici à 5h42, c'est votre rendez-vous anti-arnaque avec vous, Audrazo. Aujourd'hui, vous nous parlez d'un piège qui est de retour et les gendarmes qui tirent la sonnette d'alarme.
6: Oui, et le principe est tellement simple qu'il en devient redoutable. Je vous explique. Un cambrioleur dépose une feuille blanche dans la fente de votre boîte aux lettres et il la laisse dépasser de la boîte aux lettres. Donc là, deux scénarios. Soit vous rentrez chez vous, vous prenez le courrier, vous ne voyez pas bien ce que cette feuille fait là, vous la mettez à la poubelle. Soit vous ne rentrez pas chez vous, ni aujourd'hui, ni demain, ni après-demain. Vous êtes en déplacement, vous êtes en vacances. Et le voleur voit bien que la feuille est toujours là, puisqu'elle dépasse. La voie est libre, il peut tenter sa chance. Ça fait peur, c'est le commentaire que je lis beaucoup ces derniers jours. J'ai trouvé des dizaines de témoignages sur Facebook.
0: Et vous-même, Aude, vous avez déjà trouvé un jour une feuille blanche sous votre paillasson ?
6: Oui, c'est vrai, j'avoue que moi non plus, d'ailleurs, je n'étais pas très rassurée. Il y a quelques années, j'étais souvent en déplacement et un jour, je rentre et devant ma porte, sous le paillasson, je vois cette feuille effectivement dépassée. Depuis quand est-elle là ? Aucune idée. Est-ce que des cambrioleurs avaient mon appartement dans le viseur ? Je ne peux pas le certifier, mais ça y ressemble quand même beaucoup. Il y a plein de techniques en fait comme ça. Vous avez le paillasson retourné. S'il reste comme ça plusieurs jours, le cambrioleur se doutera que vous n'êtes pas là. Le biscuit sous le paillasson, s'il n'est pas écrasé après plusieurs jours, c'est un bon indice aussi. Si vous trouvez une feuille blanche qui dépasse de votre boîte aux lettres, appelez la police, surtout les gendarmes. Et puis si vous savez que votre voisin est parti en vacances et que lui aussi, il a une feuille blanche dans sa boîte ou sous son paillasson, enlevez-la, vous lui rendrez service.
0: Merci pour l'info, Aude Razeau, tous les conseils, tous les bons plans et tout, surtout les liens à retrouver sur ici.fr à la page arnaque. Parce qu'une coquille Saint-Jacques peut nous aider à mieux comprendre le climat. Ce matin, la Saint-Jacques sera à l'honneur de l'épisode du jour du monde merveilleux du vivant. Le temps d'écouter Coldplay. Bon début de journée à l'écoute d'ici.

0: fait ici à 5h48 ce mardi matin. Il est temps de se rapprocher de Dame Nature. Soyez les bienvenus dans le monde merveilleux du vivant. Aujourd'hui, trois choses à savoir sur la coquille Saint-Jacques. Bonjour Benoît Prospero.
1: Pecten Maximus, et ce n'est pas une formule magique, mais bien son nom scientifique. Aujourd'hui au programme, filtration, bivalve et climat. Et donc première chose à savoir, la coquille Saint-Jacques se nourrit grâce à un système de filtration. On peut même dire qu'elle est un filtreur suspensivore. Alors concrètement ça veut dire quoi? Eh bien qu'elle pompe de l'eau de mer en permanence et en filtre les particules en suspension, à savoir principalement du phytoplancton, sa nourriture principale, du zooplancton ou encore des matières organiques en suspension.
0: Eh bien, bon appétit à toutes et tous.
1: Oui, bon appétit. Et à ce propos, sachez aussi que la coquille Saint-Jacques a des ennemis, comme l'étoile de mer. Et pour se défendre, elle fait comment, vous savez? Deuxième chose à savoir, en fait, comme beaucoup de coquillages marins, elle a une coquille en deux parties. C'est pour ça qu'on dit qu'elle fait partie des bivalves. Et donc l'idée, c'est qu'elle a un muscle très puissant qui peut, en serrant ces deux parties, se refermer hermétiquement. Et en se fermant d'un seul coup, la coquille Saint-Jacques projette de l'eau vers l'extérieur et c'est comme ça qu'elle se déplace par petits bonds au fond de la mer. Et à noter aussi que pour repérer ses proies, elle possède pas moins de 200 yeux disposés entre ses tentacules.
0: Mais alors Benoît, c'est quoi le rapport entre la coquille Saint-Jacques et le climat ?
1: Ah ah ! Nom d'une perruche en roller, c'est fascinant. Et c'est la troisième chose à savoir. En fait, chaque jour, la coquille Saint-Jacques grandit un peu. Et cette croissance laisse des traces sur la coquille qu'on appelle des stries. Et ces stries, selon leur taille, leur forme, leur couleur, nous racontent en quelque sorte la vie de l'animal. Les variations de température de l'eau, le niveau d'acidité, ou encore la présence de pollutions humaines, par exemple. Et c'est donc une sorte de véritable enregistreur naturel. Et aujourd'hui, les scientifiques l'utilisent exactement comme ça. Et en analysant ces stries, ils peuvent reconstituer les conditions du milieu dans lequel vivait l'animal. Et ça va même plus loin, quand on retrouve des coquilles anciennes, on peut s'en servir comme des archives climatiques pour comprendre comment était l'environnement à une époque bien antérieure à la nôtre. Le monde vivant est merveilleux. Et pour toute cette connaissance, merci à Christian Stabler, auteur du livre « Vision d'animaux pour mieux comprendre le monde », s'y publie aux éditions Biscotto.
0: Et on le sait désormais grâce à vous, Benoît, la coquille Saint-Jacques est donc climatologue. On se retrouve demain, même heure, même antenne, et en attendant, ici.fr pour retrouver tous les podcasts et les replays du monde merveilleux du vivant.
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0: 6h10, à la une de la presse, les applis de rencontre ont-elles encore la cote?
3: Cet été, le magazine Capital consacre un dossier complet au business de la rencontre. Avec nous, ce matin, sa rédactrice en chef.
0: Bonjour Caroline Castets.
4: Bonjour Johan.
0: Il y a encore quelques années, il était inconcevable de ne pas être sur les apps, comme on disait lorsqu'on cherchait l'amour. J'ai l'impression que c'est un peu moins vrai. Est-ce que les applis de rencontre peinent à convaincre les nouvelles générations en ce moment?
4: Je n'irai pas jusque-là. Les applis de rencontre continuent à cartonner. Et surtout, vous me parlez de jeunes générations, on sait aujourd'hui que 60% des 18-30 ans se rencontrent via une appli. Donc ça reste quand même un vecteur de rencontre clé. C'est le troisième, après la famille et les amis, par lesquels les gens se rencontrent. En revanche, ce qui est vrai, c'est que le marché connaît un fort ralentissement et on a vu, depuis quelques temps maintenant, on assiste à une hémorragie des abonnés payants qui partent, des effondrements de cours de bourse comme Tinder qui a perdu par exemple 1,5 million de ses abonnés payants en 2 ans.
0: Alors justement, comment les applis s'organisent-elles pour tenter de trouver un second souffle et de redevenir attractif auprès des internautes? Vous parlez de l'IA dans le dossier notamment.
4: Exactement, en fait les applis font comme la quasi-totalité des secteurs économiques, elles se tournent vers l'IA principalement pour en fait gommer l'effet discriminant de certains éléments de profil des utilisateurs, comme les fautes d'orthographe et les fautes de goût dans les photos. Donc les applis en fait vont proposer des coachs virtuels.
0: Mais c'est quoi une
4: pour
0: faute de goût?
4: Mettre en valeur les gens. Alors je voudrais froisser personne, hein, mais par exemple la chemise à énorme logo, les chaussettes blanches dans le mocassin. Bon voilà, encore une fois chacun ses goûts, mais il y a des choses qui peuvent être discriminantes. C'est en tout cas comme ça que c'est perçu, et on a des coachs virtuels qui sont proposés aux utilisateurs précisément pour gommer tout ça. Et ça fonctionne, puisqu'on voit que la baisse de fréquentation qui a été constatée a nettement ralenti. Les inscriptions sur Tinder sont d'ailleurs reparties pour la première fois depuis un bon moment à la hausse.
0: Quel est le cœur de cible de ces applis?
4: vous me parlez de cibles, elle est toute simple. 18 millions de célibataires en France.
0: En marge de ces applis, vous avez observé également le retour des agences matrimoniales. C'est une vieille recette qui séduit toutes les générations, y compris les jeunes?
4: Alors, les jeunes, peut-être un peu moins, mais ce qui est là où vous avez complètement raison, Johan, c'est que on avait imaginé que, évidemment, comme la radio devait être tuée par la télé, les applis allaient tuer les agences. Et en réalité, effet Covid oblige, on voit une telle soif de liens d'humains qu'on assiste à un vrai comeback des agences matrimoniales. Elles sont quand même 500 en France aujourd'hui. Et surtout, ce qu'on voit, c'est que depuis la fin du Covid, leur taux de fréquentation explose, est en progression de 30 à 50%.
0: Le business de la rencontre et les applis, c'est un dossier à retrouver dans le magazine Capital de cet été. C'est passionnant. Merci Caroline d'avoir été avec nous ce matin.
4: Merci beaucoup à vous pour votre invitation.
0: Cet été, il écume quelques-uns des festivals en France avant de reprendre sa tournée à la rentrée de septembre. Ce matin, il est ici, Julien Doré, au bord du lac.

0: vous écoutez ici avant de retrouver le journal de 6h et toute l'actualité locale de votre région. C'est Tendance, votre rendez-vous entre info et humour pour se remettre à la page avec vous, Muriel Jordan. Aujourd'hui, on s'intéresse à une tendance qui émerge au Japon, au Royaume-Uni et même chez nous en France.
1: Oui, la coiffeuse qui pose des questions sur votre vie, le chauffeur de taxi qui trouve que le temps se rafraîchit. Vous trouvez pas, madame? Eh, sinon, vous travaillez dans quoi? Vous avez des enfants, vous aussi? Dites-moi tout. Allez, on a 45 minutes de trajet. Bon, eh ben, au Japon, depuis une dizaine d'années, on voit de plus en plus de services silencieux, sorte de formule tranquillité qui épargne aux clients le small talk. Comprenez, la petite discussion légère, vous savez, celle où on parle de la pluie et du beau temps. Par exemple, à Tokyo, il existe une option silence pour choisir le degré de conversation. Un peu, beaucoup ou pas du tout. Au Royaume-Uni, il existe aussi des fauteuils tranquilles chez le coiffeur, sur le même principe.
0: Et cette tendance option silence, elle existe aussi en France? Parce que tout de même, ça peut jeter un froid et nous couper encore plus des autres dans un monde déjà relativement assez individualiste.
1: Oui, les restaurants, les taxis, les magasins et les salons de coiffure proposent de plus en plus à leurs clients cette option silence. La chaise silencieuse, ce n'est donc pas une chaise, au sens premier du terme, mais un concept né en Angleterre, exporté ensuite en Australie, aux États-Unis, au Japon. Une option majoritairement plébiscitée par les jeunes de 20 à 30 ans qui préfèrent lire un livre, écouter de la musique ou tout simplement se détendre en écoutant le bruit des ciseaux quand ils vont chez le coiffeur. Mais sinon, en France, on n'est pas prêt à ça, je pense. En tout cas, les gens que j'ai croisés dans la rue sont peu favorables à l'option silence.
2: Ma coiffeuse, elle me parle, elle me pose des questions sur ce que j'ai fait ces derniers temps et tout, ça passe toujours un bon moment.
3: C'est vrai que c'est sympa quand le coiffeur brise la glace un peu avant et comme ça fait un échange, je sais pas, c'est marrant.
4: Moi je suis pas du genre à trop parler chez le coiffeur, mais j'aime bien juste le moment où on change de tête et c'est super marrant, mais je suis pas trop du genre à discuter.
5: Moi j'aime bien parler, des fois ça nous libère, mais il faut être en confiance avec son coiffeur.
1: Voilà, couper les tifs, ok, mais pas forcément l'interaction sociale. Et vous, l'option silence, les jeunes, dans un taxi par exemple, vous en pensez quoi? Vous êtes pour?
3: Ah non, justement, je trouve ça crée un lien, c'est humain de parler avec la personne, t'apprends à la connaître, le trajet est là pour, justement, t'apprends à découvrir la personne, et c'est toujours des rencontres qui font plaisir en soi.
1: Même si parfois il y a des moments gênants, c'est humain de ne pas forcément avoir envie de parler.
6: Des fois, c'est pas dérangeant que le chauffeur parle, mais il y a des jours, on a juste envie d'être tranquille.
7: Un jour, je monte dans un Uber, et j'étais avec ma copine, donc nous, on parle de notre vie, sauf que lui, il entendait nos conversations et continuait à me parler sur la conversation qu'on a eue, sauf que déjà, j'avais pas envie de parler avec lui. Ensuite, il était très, très, très lourd.
1: Bref, la chaise silencieuse, c'est une tendance qui pourrait arriver en France. Pourquoi pas, si on veut pas se coltiner un coiffeur complotiste persuadé que la Terre est plate ou un chauffeur de taxi qui parle pendant une heure du PSG alors que vous supportez l'OM ou que vous détestez le foot. Donc, sur cette tendance de la chaise silencieuse, je dois vous avouer que j'ai un peu le cucu entre deux chaises.
0: À demain, alors, Muriel Jean. Pour une nouvelle tendance, c'est un plaisir de passer ce début de journée en votre compagnie. Cyril, rendez-vous 6h30 dans 90 secondes.
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0: En attendant, toute l'équipe d'ici matin à vos côtés ce mardi pour vous accompagner. Excellente journée.
9: Merci beaucoup Yann. Bonjour à toutes, bonjour à tous et bienvenue en Pays Catalan sur Ici Roussillon, la première radio locale des Pyrénées-Orientales.
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9: On est le 28 juillet. Oula, on est le 28 juillet. Il est déjà 6h.
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9: Sur Ici Roussillon. Bonjour Suzanne Chaudjaï.
12: Bonjour Loïc, bonjour à tous.
9: Les semaines à venir seront difficiles en Gironde.
12: Les mots d'Emmanuel Macron hier sur les lieux du méga-feu en cours depuis 6 jours. 42 000 hectares ravagés par les flammes, des milliers d'habitants évacués, un sinistre exceptionnel jamais vu selon les pompiers catalans qui sont partis là-bas en renfort. Vous entendrez l'un d'eux dans les infos de 6h30. Et même si elles sont contenues pour l'instant, il y a eu quelques reprises du feu hier à cause d'une nouvelle hausse des températures. Cet incendie, il est scruté bien sûr par la France entière, notamment par les habitants en Gironde qui suivent les dernières infos en temps et en heure sur l'application Feu de forêt. Vous l'avez peut-être d'ailleurs sur votre téléphone. C'est l'application la plus téléchargée ces derniers jours. Plus de 100 000 téléchargements. Elle permet à n'importe qui de signaler un départ de feu. Les pompiers vérifient ensuite le sinistre et alimentent le flux d'informations. Et cette appli, c'est un Catalan qui l'a créée, Anthony Montardi, un pompier volontaire dit sur tête que vous avez contacté, Caroline Félix.
11: Anthony Montardi qui n'en revient toujours pas.
13: 400 à 500 connexions par seconde, c'est colossal.
11: Des connexions pour suivre la progression quasi en temps réel des feux. Cette frénésie traduit aussi le désespoir de certains évacués.
13: On a énormément de messages auxquels, bien évidemment, nous ne pouvons pas répondre. Par exemple, est-ce que ma maison a été détruite ou pas ?
11: L'appli Feu de forêt reçoit beaucoup de témoignages, vidéos ou photos. Ils sont vérifiés par des sapeurs-pompiers, des forestiers ou des agents de préfecture, une équipe bénévole.
13: C'est un travail acharné, même en pleine nuit, 4h du matin, on reçoit encore des messages. C'est quand même moins de 10 bénévoles qui se sont relayés jour et nuit pour traiter plus de 20 000 signalements.
11: Une triple vérification basée notamment sur les conditions météo, des témoignages ou des images satellites, car avec plus de 700 000 utilisateurs actifs, ils savent qu'ils n'ont pas le droit à l'erreur.
13: Je vous dis que la situation, elle est hors de contrôle de tel côté. Si on marque ça noir sur blanc sur Feu de forêt, on sait très bien que ça va déclencher une inquiétude auprès de la population qui, automatiquement, va avoir le réflexe de faire des appels 1812 inutiles.
11: D'où ce projet pour l'an prochain, les SDIS, les préfets ou les mairies pourront poster directement sur l'application Feu de forêt.
12: L'application Feu de forêt créée donc par le catalan Anthony Montardi. L'incendie de Thuès-Centrevaïs est désormais contenu, annonce de la préfecture hier soir. L'incendie qui dure depuis 4 jours à 2000 mètres d'altitude dans le massif de la Carança. Il a donc parcouru 50 hectares. Les opérations sont compliquées parce que le secteur est difficile d'accès. Les pompiers progressent à coups de pioche pour limiter le risque de chute de pierres. Ils sont une quinzaine à avoir passé la nuit sur place. Les dernières infos sur le site d'Issy Roussillon, ce feu a démarré à cause d'un impact de foudre. Les autorités rappellent que tout le secteur reste interdit encore aujourd'hui, notamment les gorges de la Carança. Le département a été classé rouge hier pour le risque incendie justement. Et un feu s'est déclaré à Prades vers 18h. 1200 mètres carrés de broussailles partis en fumée, route de Los Mazos. Une vingtaine de pompiers étaient mobilisés. Et puis bonne nouvelle pour ces pompiers puisque la vigilance qui était au niveau maximal repasse au jaune sur tout le département, alerte modérée aujourd'hui, sauf dans le Fenouillade, classé orange, risque élevé aujourd'hui. Ça veut dire interdiction de circuler en voiture sur les pistes non goudronnées, de faire brûler des végétaux aussi. Et puis les travaux qui risquent de créer des étincelles doivent cesser à 13h.
9: On vous parlait hier du classement à l'UNESCO du château de Quéribus, à la frontière entre l'Aude et les PO. Mais finalement, est-ce que ça sert à quelque chose, cette inscription ?
12: Eh bien, à chaque nouvelle inscription, les édifices concernés espèrent un nouvel afflux de visiteurs. Le maire de Cucugnan le disait hier sur notre antenne au sujet du château de Quéribus. Alors, on a voulu vérifier si ce classement à l'UNESCO avait eu de bonnes retombées pour les édifices catalans. Par exemple, les forteresses Vauban, Villefranche de Conflans, Mont-Louis. 18 ans qu'elles sont labellisées. Pour Villefranche, c'est tout bénef, jusqu'à 800 000 visiteurs par an. Mais pour Mont-Louis, en revanche, c'est moins brillant. En tout cas, selon Michael Sullian, c'est l'un des responsables de l'Office de tourisme.
14: Quand on fait les visites de la citadelle, on dit que Mont-Louis fait partie de l'UNESCO, ça surprend les visiteurs. Et c'est vrai qu'on a cette chance dans le département d'avoir deux sites du réseau Vauban inscrits à l'UNESCO, malheureusement. J'ai envie de dire qu'on souffre un petit peu de la surexposition de Villefranche en bas. C'est vrai que si on regarde les médias télé, c'est plus souvent Villefranche qui est mis à l'honneur que Mont-Louis. Après, attention, c'est pas de la jalousie, il n'y a aucun problème. Mais c'est vrai que Mont-Louis, on l'oublie un peu trop. Géographiquement, c'est un petit peu plus compliqué d'accéder à Mont-Louis qu'à Villefranche-de-Conflans. On est la cité fortifiée la plus haute de France, c'est bon à savoir, d'avoir ce patrimoine dans notre département. Donc allez, mettons un petit peu plus d'entrain sur Mont-Louis pour montrer qu'on fait partie de l'UNESCO avec Villefranche-de-Conflans.
12: Quant à Villefranche, le maire regrette un manque d'investissement de la part de l'État. Selon lui, il faudrait rénover les remparts qui risquent de devenir dangereux pour le public. Vous avez peut-être vu cette vidéo devenue virale sur les réseaux sociaux, Loïc. Je ne sais pas si vous l'avez vu passer. Le club de rugby de Le Cat, récemment champion de France de Fédéral 2, a publié cette vidéo dimanche. On y voit les joueurs fêter leur titre sur un bateau. Sauf que le bouclier tombe à l'eau et il coule. Et ouais, plus de 5 millions de vues pour ce petit couac. Et finalement, rassurez-vous, le club a pu repêcher ce bouclier.
9: La tuile.
12: Ah oui, exactement.
9: Je n'ai pas vu, mais je vais aller voir ça. C'est l'un des rendez-vous incontournables de la musique classique dans les Pyrénées-Orientales, le festival Pablo Casals.
12: Il démarre aujourd'hui à Prades. Premier concert ce soir à l'abbaye de Saint-Michel de Couchat. Et cette année, c'est une édition particulière, puisque le festival célèbre les 150 ans de la naissance du violoncelliste catalan Pablo Casals. Une édition hommage pour un musicien qui a marqué son époque, comme dit Rémi Louis. Il est journaliste pour la revue Diapason.
15: Casals, c'est une figure, d'abord parce que c'était évidemment un très grand artiste, intellectuellement, techniquement, spirituellement, mais aussi parce que il a apporté des choses nouvelles dans l'approche du violoncelle. Et cela, s'agissant de jeunes artistes, notamment par exemple Jean-Guyen Queyras qui va faire l'ouverture du festival, cet apport technique, cet apport intellectuel, ça reste pour lui, aussi différent soit-il de lui, chose qui est très important. Alors après, toujours évidemment, un artiste meurt deux fois dès lors qu'on ne pense plus à lui. Et le 150e anniversaire est évidemment l'occasion de continuer à penser à lui comme s'il était encore vivant. C'est toujours un combat de garder en mémoire des personnalités qui commencent à être évidemment très loin de nous, parce qu'il est né littéralement au dernier quart du 19e siècle.
12: Le violoncelle de Jean-Guyen Queyras que vous entendez à l'instant et qui fera ce soir l'ouverture du festival Pablo Casals à l'abbaye de Saint-Michel de Coucha. On y reviendra tout à l'heure avec le directeur artistique du festival, Pierre Bleuze, l'invité du dernier café à 8h45. Et puis c'est le dernier jour des soldes aujourd'hui, Loïc. Oui, dépêchez-vous. Dernière chance pour faire de bonnes affaires.
9: Ah, j'y reste après-midi.
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9: Si, oui, non, parce que faire les matinales, ça m'a rappelé qu'il fallait que je profite de faire les soldes pour acheter des oreillers.
12: Ah bah oui.
9: Et sinon, je viens d'aller voir la vidéo du bouclier.
12: Alors
9: c'est pas mal, hein. Dans la Méditerranée.
12: C'est pas mal,
9: c'est très chouette.
12: Bah, ils ont fait croire qu'ils avaient vraiment perdu le bouclier, puis en fait non, et bien sûr, ils l'ont repêché, quoi.
9: Alors.
12: Bon bah c'est encore du soleil, hein, encore et toujours, hein.
9: Et c'est du soleil, mais alors très belle journée, très beau mardi en pays catalan, du littoral jusqu'au Conflent, pas de vent, en montagne non plus d'ailleurs, et puis les températures ce matin, je regarde dans vos jardins grâce aux messages que nous recevons sur le Facebook, ici Roussillon, l'application WhatsApp également, 0468 35 5000, bonjour Nicole à Tuire, il fait 22 degrés à Montbolo, 19, bonjour à David dans son jardin, 23 degrés, et à Trévillac chez Marcel, bonjour Marcel, fait 17 degrés, quel temps cet après-midi.
12: Cet après-midi, 34 degrés à Perpignan et sur la plage à Canet, par exemple, 35 degrés à Saint-Paul-de-Fenouillet, 31 en Conflent et 27 à la montagne, aux Angles, par exemple.
9: Le ciel reste bleu, le soleil brillera, un léger vent d'est sur le Val Espire et la Cerdagne, 40 km/h. Ça va être un très très beau mardi.
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9: Et encore mieux quand on commence avec David Bowie, China Girl, sur ICI Roussillon. Bon réveil.

0: composé avec Iggy Pop et David Bowie. D'abord sorti par Iggy Pop et puis David Bowie qui a rendu ce China Girl un petit peu plus pop.
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0: Très bon début de journée, bon mardi, bon réveil, les lève-tôt. Merci d'être branchés sur Ici Roussillon. On vous accompagne jusqu'à 9h sur Ici Matin. Ensuite, vous retrouverez bien sûr Julien Dejon avec ses experts de l'été. Aujourd'hui marque les 83 ans de la naissance d'un immense, immense claviériste, auteur, compositeur, Richard Wright, une figure emblématique du rock progressif britannique des années 60. Si vous le connaissez, c'est le cofondateur du groupe Pink Floyd. Vous gâtez ce matin, hein ? On est plutôt pas mal. Du Pink Floyd. Il nous a quittés en 2008, à l'âge de 63 ans. Il aurait eu 97 ans aujourd'hui. Elle aurait eu 97 ans aujourd'hui. Jackie Kennedy aussi. Elle est née un 28 juillet. Elle a disparu en 94. Avant 6h30, dans ma rue, la chronique de Virginie Sinclair. On va partir visiter le musée Hyacinthe Rigaud. Et puis dans quelques secondes, on parle fertilité avec le docteur Kerzek.
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0: Et on le passe en pleine forme hein, l'été sur Ici Matin, tous les jours, grâce au conseil du docteur Kerzek. Et ce matin, on parle infertilité.
5: Bonjour à toutes et à tous. L'été, les beaux jours sont là et avec eux, cette injonction parfois pesante au bonheur, aux vacances et à la parentalité. Car derrière les clichés estivaux, une réalité touche des milliers de couples, un sujet encore trop souvent tu, l'infertilité. Alors le diagnostic d'infertilité, il est posé après 12 à 18 mois de rapports réguliers et non protégés sans grossesse. Ça veut dire qu'avant un an, on parle pas d'infertilité. Et en France, un couple sur 8 se trouve dans cette situation et consulte à un moment donné. Ça représente plus de 3 millions de personnes et derrière chaque statistique, il y a des histoires singulières, un parcours souvent semé d'épreuves, des examens, des traitements, de l'attente, des espoirs déçus. Alors c'est vrai que l'infertilité est en hausse et il y a plusieurs raisons à cela. Les facteurs sociétaux, notamment le recul de l'âge de la parentalité, l'âge moyen d'une mère à son premier accouchement est passé d'environ 24 ans dans les années 70 à près de 29 ans aujourd'hui. Or, on sait que la fertilité féminine chute naturellement plus les années passent. Deuxièmement, les facteurs médicaux, l'endométriose, ça touche 10% des femmes, les troubles de l'ovulation ou encore de l'altération de la production des spermatozoïdes chez l'homme. Et puis, il y a des facteurs environnementaux hein, qu'on ne maîtrise pas toujours, mais les perturbateurs endocriniens, les pesticides, les phtalates, tout ça, ça a un impact avéré sur la qualité des gamètes, sans oublier le tabagisme, l'obésité ou encore le stress.
0: Alors, quels sont les signes à surveiller si on prend ces traitements et surtout les gestes simples à adopter pour ne pas arrêter son traitement tout en se protégeant de la chaleur ?
5: Premier conseil, ne pas rester isolé. Parlez-en à votre médecin traitant. Il y a un parcours personnalisé de PMA, de procréation médicalement assistée, qui va vous être proposé avec quelques examens de base. Ensuite, il y a des associations de patients qui proposent un soutien par les pairs et c'est extrêmement important. Et enfin, je dirais, ne vous mettez pas la pression. L'été, c'est peut-être une occasion de prendre du recul, de se recentrer sur l'essentiel, de réduire son stress, ce qui est toujours bénéfique pour la fertilité. 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Allez, bon été, bonne santé, à l'écoute d'Ici, bien sûr.
0: Merci beaucoup, docteur. Merci. Pour la suite, c'est Virginie Sinclair, direction le musée Hyacinthe Rigaud. Mais pour l'heure, on avance avec Alain Souchon, 6h16. Très bon réveil. À l'écoute d'Ici Roussillon.

0: avance en ce mardi 28 juillet sur Ici Roussillon. Avec Virginie Sinclair, Pascale Ricard, c'est la directrice du musée depuis 2020 qui nous ouvre les portes pour vous faire découvrir quelques trésors signés par Hyacinthe Rigaud.
1: Virginie, bonjour et bienvenue au musée d'art Hyacinthe Rigaud, rue Mailly donc.
2: Pascal, vous êtes la conservatrice du musée, vous m'emmenez où ?
1: Alors je vais vous emmener découvrir quelques-uns de nos trésors.
2: Donc là on emprunte un escalier, il est sur plusieurs étages ce musée ?
1: Oui, alors il est surtout constitué de deux anciens hôtels particuliers, donc qui constituent une très belle unité foncière, patrimoniale, très importante justement pour le quartier.
2: En tout cas très très bien rénové. Hein.
1: Oui, donc nous sommes ici dans un musée des Beaux-Arts.
2: Allez, je vous suis.
1: On arrive tout de suite dans la salle d'exposition qui est un peu le cœur palpitant, on va dire, du musée et de Perpignan, puisque cette salle est consacrée à Hyacinthe Rigaud, donc l'enfant du pays très connu pour avoir portraituré Louis XIV en grand habit de sacre, ce que vous voyez ici, et que nous pouvons présenter depuis peu, puisque c'est une acquisition récente du musée, donc une réplique du grand portrait de Louis XIV qui parle à tout le monde. C'est l'œuvre qui a fait la célébrité de Hyacinthe Rigaud. Donc nous avons une collection très importante, d'une vingtaine de portraits qui sont ici présentés, avec notamment le très fameux autoportrait de Hyacinthe Rigaud qui le montre avec ses pinceaux, sa palette à la main dans toute la notabilité de cette fonction et de cette spécialité qui va faire sa célébrité puisqu'il va portraiturer l'aristocratie européenne tout au long donc du XVIIe et début du XVIIIe siècle.
2: Alors nous entrons dans une nouvelle pièce, Pascal, qui contient aussi un trésor.
1: Nous sommes face également à ce portrait absolument magistral qui est le chef-d'œuvre de la carrière de Hyacinthe Rigaud et l'un des chefs-d'œuvre de l'histoire de l'art occidental, s'agissant du portrait notamment, puisque nous sommes face à cette immense peinture qui représente le cardinal de Bouillon. Donc on a là une composition qui va bien au-delà de l'idée de portraiturer un visage, mais qui nous raconte et qui nous dépeint toute la psychologie d'un personnage fort important dont on voit ici se distinguer l'un des aspects de son caractère qui avait teinté de mégalomanie. Dans un format de tableau qui n'était pas commun, qui est très rare. C'est l'un des plus grands tableaux peints par Hyacinthe Rigaud.
2: Et vous connaissez la dimension du tableau ?
1: Très exactement. il fait un peu plus de 2 mètres par plus de 3 mètres de haut. Donc c'est vraiment une œuvre imposante.
0: Merci beaucoup Virginie Sinclair. Il est 6h22, bon réveil en pays catalan à l'écoute de la première radio locale des Pyrénées-Orientales. Votre horoscope à suivre après Le Petit Pêcheur de Manon Lisa.

0: Ouais, Manon Lisa, c'est l'histoire d'une chanteuse engagée qui s'est fait connaître en reprenant des morceaux issus de rap qu'elle transforme. Elle s'est fait connaître donc sur Instagram et TikTok et vous la découvrez peut-être ce matin sur Ici Roussillon, l'info locale, dans même pas 5 minutes. Avant ça, les prévisions astrologiques de votre mardi et juste après ça.
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0: Et sur Ici Roussillon, à presque 6h27, c'est l'heure de vos prévisions astrologiques avec Catherine Viguier. Jolie journée pour notre zodiaque, Catherine.
9: Elle séduit particulièrement les taureaux, vierges et capricornes.
10: Bélier, en vue des occasions de progresser dans votre vie pro et perso, mais pensez à vous détendre aussi.
9: Taureau, la famille exige peut-être trop de vous et ça, il faut le dire, qu'elle le sache.
10: Gémeaux, si votre entourage ne vous comprend pas dans l'immédiat, ça viendra.
9: Cancer, cette personne n'est peut-être pas si froide, si distante, regardez-la avec d'autres yeux.
10: Lion, on vous estime, vous en aurez la preuve aujourd'hui.
9: Vierge, ce jour vous permet de vous distraire, mais aussi de nouer de belles relations avec vos proches.
10: Balance, au premier plan, votre foyer, et Dieu sait que vous y tenez, alors vous le choyez.
9: Scorpion, toujours très passionné, vous plairez, surtout parce que vous êtes attachant.
10: Sagittaire, réservez votre plan d'action. En attendant, faites une retraite, faites vos confidences à une personne amie.
9: Capricorne, une journée qui vous met en valeur, vous aurez droit à la parole, mais soyez aussi à l'écoute de l'autre.
10: Verseau, il faut poser les bases avant d'avancer. Alors, réfléchissez, prenez des notes, demain vous agirez.
9: Poisson, excellent jour que ce mardi, vous vous sentez épaulé et dans la vie publique, vous faites votre bel effet.
10: Et pour nous tous, une dose 50-50 d'humilité et de dignité.
0: Merci beaucoup Catherine Viguier, l'horoscope que vous retrouvez au quotidien sur Ici Roussillon à 6h27 et puis sur notre site internet www.ici.fr et sur notre application bien sûr qui est complètement gratuite. Bon dia, bon mardi, vous le savez, hein, la météo, le matin, on la fait ensemble de 6h jusqu'à 9h. Pour ça, vous allez sur le Facebook Ici Roussillon, hein, il y a un post météo, quelle est la météo chez vous en ce mardi, puis vous commentez 22 degrés par exemple du côté d'Argelès-Plage avec un petit peu de fraîcheur, ce qu'il faut chez Mamie Fa. On a également avec Camille à l'instant qui nous écrit 22 degrés. Ouf, nous dit-elle, on peut aérer, ça fait du bien. 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Du coq à l'âne aux alentours de 7h20. Pour l'heure, il est déjà 6h29. Les informations avec vous, Suzanne. L'incendie dans le massif de la 45 est contenu.
11: Oui, il ne progresse plus cet incendie. Toujours 50 hectares parcourus. Une quinzaine de pompiers ont continué de travailler cette nuit sur la commune de Thuès-Entrevaille, dans un secteur difficile d'accès à cause du risque de chute de pierres. L'incendie est dû à un impact de foudre vendredi dernier. Dans un instant, témoignage d'un pompier catalan de retour de Gironde, Fabrice Lescaut. Squat a prêté main forte sur le méga-feu en cours. Il raconte l'intensité du brasier. Vous l'entendrez après justement le dernier point sur l'incendie présenté par Cyril Ardo-Redeau.
12: Sur le front de l'incendie en Gironde, la journée d'hier a été plus favorable comme espéré par les pompiers. Mais les semaines à venir seront dures, dit Emmanuel Macron en déplacement à Bordeaux. Les flammes ont parcouru 500 hectares en 24 heures. Dans les Landes, le feu est désormais fixé. La plupart des habitants sont autorisés à rentrer chez eux. Ce matin, les Pyrénées-Orientales, l'Aude, l'Hérault, le Gard, le Vaucluse, le Var et l'Essonne sont placés en orange face à un risque élevé de feux de forêt. Les incendies sont en cours dans le Var, en Corse ou dans les Hautes-Alpes. Dans les Bouches-du-Rhône, un pompier de 38 ans a perdu la vie hier au nord d'Arles. Il a fait une sortie de route avec le camion-citerne qu'il conduisait. Quatre pompiers sont morts en un peu plus de deux semaines en France. Voilà qui n'arrangera rien aux incendies en cours. Retour d'une vague de chaleur selon Météo France. La quatrième cette année. C'est d'abord le sud-ouest qui est touché aujourd'hui avec jusqu'à 40 degrés attendus. Le pic demain avec 38 degrés à Paris et Tours ou 36 à Lyon et Grenoble. Les discriminations ne prennent pas de vacances selon SOS Racisme. L'association a mené des tests en juillet dans plusieurs villes du sud. 30% des boîtes de nuit et 17% des plages privées ont refusé des personnes non blanches à l'entrée selon les chiffres révélés par nos confrères de France Inter. Et puis le grand jour pour Zinedine Zidane. Son nom doit être annoncé officiellement pour remplacer Didier Deschamps comme sélectionneur de l'équipe de France de foot.
11: Cyril Ardo-Redon, vous le disiez, l'incendie en Gironde est loin d'être terminé. 2700 pompiers sur le pont et notamment 16 pompiers catalans arrivés dès jeudi dernier. Ces pompiers sont depuis revenus dans les PO, remplacés par une autre équipe catalane. Et ceux qui reviennent décrivent une situation jamais vue. Un feu qui épuise les professionnels. Le lieutenant Fabrice Lescoat, par exemple, qui a pourtant 30 ans de carrière.
13: Le travail est quasiment continu, les temps de repos sont très raccourcis parce que l'ampleur du sinistre est tellement grande que l'optimisation du personnel, il faut qu'on puisse avoir du monde en continu sur tous les secteurs du feu. Et pour avoir ce personnel en continu sur tous les secteurs du feu, ça demande des rotations de personnel avec des temps de repos très courts. Donc heureusement, en interne, on fait des rotations, notamment le département des Pyrénées-Orientales, une relève au bout de 3 jours qui est nécessaire puisqu'au bout de 3 jours, les personnels sont complètement épuisés. Et on sait que la saison feu de forêt va être encore très longue, nous ne sommes que fin juillet et les conditions à venir sont très inquiétantes. Il y a une pression actuelle sur les moyens de la sécurité civile qui est très forte, que ce soit les moyens terrestres, les moyens aériens. Et on se rend compte que d'une situation par le passé concentrée principalement sur l'arc méditerranéen et un peu bien entendu sur le sud-ouest, on a une généralisation de ces feux de forêt sur l'ensemble du territoire dû à des facteurs de réchauffement climatique, de période de sécheresse qui impactent maintenant tous les départements et tout le territoire national.
11: 16 pompiers catalans sont donc sur place en Gironde pour épauler leurs collègues. Une nouvelle relève est prévue aujourd'hui. Et puis les PO devraient être épargnés par la vague de canicule qui arrive aujourd'hui en France. Mais il fait quand même chaud, hein. Alors on a envie de faire un plouf, mais attention, pas partout. Les autorités rappellent que la baignade est interdite dans les lacs de montagne. Question de sécurité et aussi de respect de l'environnement. Vous l'entendrez dans les infos de 7h. La météo, Loïc en attendant.
0: Un beau mardi, hein, en prévision, hein, avec ce matin du soleil partout en pays catalan. Il n'y a pas de vent, ça c'est la bonne nouvelle du matin. Ça va se lever un petit peu cet après-midi. Les températures dans votre jardin, c'est grâce à vous. Je vous lis comme ça en direct sur le Facebook ici Roussillon et le poste météo. Coucou Jean-Marc, 22 degrés, vous êtes à Bages, ciel clair, pas de vent. 13 du côté de Targazone, Bernadette. Quelle belle photo de la lune cette nuit. Il y a des pépites sur notre poste.
11: Hein. Mais voilà. On a les auditeurs qu'on mérite.
0: Ah, exactement. Il voilà. Faut aller fouiner hein, si vous aimez les belles photos de notre département. Chez Corinne, du côté de Cervère, 23 degrés là aussi avec une belle photo. Cet après-midi, le ciel reste bleu, le soleil va briller. Un petit léger vent d'est. Allez, ça va se lever sur le Val-Espire, 40 km/h. Rien de bien méchant. Les températures, Suzanne.
11: Cet après-midi, 34 degrés quand même à Perpignan et sur une partie du littoral, 36 en Conflans et en Val-Espire. Il va faire chaud. 27 degrés pour la montagne. Font-Romeu, par exemple.
0: À la fraîche.
11: À la fraîche, presque. Bien entendu, presque.
0: Le risque incendie descend d'un cran aujourd'hui, mais on ne lâche rien. Vigilance toujours orange, élevée donc sur les fenouillettes. Pour le reste du département, c'est jaune modéré aujourd'hui.
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0: Pourquoi le phoque est poilu ?
11: Mais enfin, quel genre de question à 6h34 ?
0: Je vous en pose des questions.
11: C'est quoi ça ?
0: C'est peut-être une question que votre enfant vous a posée. La réponse avec Louise Lampierre dans l'heure du bain. Dans un instant pour l'heure, beau malheur, Emmanuel Moir, ici Roussillon.
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0: Vous l'avez connu en 2004 dans le rôle de Louis XIV, la comédie musicale Le Roi Soleil. Emmanuel Moire sur Ici Roussillon.
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0: Pourquoi la mer est salée? Est-ce que les poissons dorment dans l'heure du bain? Louise Lempire répond aux questions de vos bouts de chou, de nos enfants, avec les scientifiques d'Océanopolis Act à Brest aujourd'hui. Pourquoi il est poilu, le phoque?
3: Pourquoi le phoque est poilu?
4: Il est poilu pour ne jamais avoir froid et une seule couche de poil ne suffit pas.
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4: La plupart des mammifères ont une fourrure. C'est isolant, comme toi l'hiver, quand tu mets ton manteau épais. C'est pour ne pas avoir froid. La baleine, c'est une exception. C'est un mammifère, mais sans fourrure, parce que ce qui lui tient chaud, c'est une épaisse couche de graisse. Le phoque a aussi une couche de graisse pour le protéger du froid, mais en plus, tu as raison, il n'a pas une, mais plusieurs couches de poils. Et le fait d'être tout poilu, ça empêche l'eau d'être directement au contact de sa peau quand il nage, et ça lui tient chaud quand il prend un bain de soleil. Mais une fois par an, le phoque perd tous ses poils. Au début, les bébés phoques sont tout blancs et tout doux, un peu comme un bébé manchot ou comme ton doudou. Ensuite, son pelage change, il se colore et le phoque devient adulte. Quand il perd tous ses poils, c'est ce qu'on appelle la mue.
3: Comme les serpents ?
4: Oui, mais c'est un petit peu différent. Le serpent, lui, mue plusieurs fois par an et il laisse derrière lui un morceau de peau tout sec. La mue du phoque, c'est une fois par an, ça dure quelques semaines et parfois, quand la mue approche, les poils du phoque gris vont se recouvrir de petites algues vertes qui vont manger les poils fatigués. Et quand les nouveaux poils seront prêts, les anciens vont tomber par petits morceaux. Pas très pratique pour nager, alors à ce moment-là de l'année, le phoque passe un peu plus de temps à bronzer au soleil. Et quand il est prêt, il retourne barboter. Tu sais à quelle vitesse il nage ?
3: Je suis sûre que je peux le dépasser en vélo.
4: Peut-être, mais il va falloir pédaler très fort parce que le phoque nage environ à 20 km/h.
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0: Merci beaucoup Louise Lempire. Moi j'en apprends aussi vraiment au quotidien avec vous, à retrouver sur le site ici.fr et notre application. La suite avec quelques conseils de notre vétérinaire pour, on va parler d'éducation positive pour vos animaux.
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0: 6h41 sur Ici Roussillon. C'est vrai qu'on entend de plus en plus parler de l'éducation positive, non pas que pour les enfants, mais aussi pour les chiens. Mais en quoi ça consiste? Est-ce que c'est vraiment efficace? Et comment l'appliquer concrètement? Réponse avec notre vétérinaire, le docteur Pierre Fabin.
6: Alors l'éducation positive, c'est pas juste dire bravo et donner une friandise. C'est vraiment une approche globale qui repose sur la compréhension, la patience et surtout le renforcement des bons comportements plutôt que la punition des mauvais. Concrètement, au lieu d'engueuler un chien parce qu'il a fait une bêtise, on va plutôt l'aider à comprendre ce qu'on attend de lui. Et quand il le fait bien, on le récompense. Pas forcément qu'une friandise, bien sûr. Ça peut être une caresse, une voix joyeuse, un jouet. L'idée, c'est d'associer une action correcte à quelque chose de plaisant pour qu'il ait envie de le refaire.
0: Mais est-ce qu'en disant jamais non, on ne risque pas de laisser tout passer ?
6: Éducation positive, ça ne veut pas dire éducation permissive. Dire non, poser des limites, c'est essentiel. Mais on le fait sans violence, sans cri, sans punition humiliante, juste avec de la fermeté. Un chien éduqué positivement sait ce qu'il peut faire, mais aussi ce qu'il ne peut pas. La différence, c'est qu'il obéit parce qu'il a compris, pas parce qu'il a peur. Et ça change tout. Un chien n'a pas besoin d'un chef autoritaire, il a besoin d'un guide fiable et cohérent. Et c'est exactement ce que l'éducation positive propose. Entre nous, qui aurait envie de vivre dans un climat de tension? Imaginez qu'on vous crie dessus dès que vous vous trompez, mais qu'on ne vous félicite jamais. C'est pas très motivant et c'est pareil pour eux.
0: Et du coup, comment on fait au quotidien? Est-ce qu'il y a des astuces simples à mettre en place?
6: Et oui, et ça commence par l'observation de son chien, comprendre ses envies, ses limites et ses signaux de stress. Par exemple, s'il se lèche les babines, bâille, détourne le regard, se fige ou commence à haleter sans raison, c'est qu'il est en inconfort. Repérer ces signaux permet souvent d'éviter que ça dégénère. Et ensuite, on va travailler la cohérence. S'il a le droit de monter sur le canapé aujourd'hui et que c'est interdit demain, il ne comprend plus et c'est frustrant pour tout le monde. Autre astuce, découper les apprentissages. On ne demande pas à un chiot de marcher au pied pendant 3 km le premier jour. On commence par quelques pas, puis une minute, et on récompense bien sûr à chaque progrès. Le secret, c'est la régularité, pas l'intensité. Et surtout, célébrez les réussites. N'hésitez pas à être hyper démonstratif avec des cris de joie, des « oui, bravo !» Parce que oui, quand son chien revient au rappel ou reste calme en laisse, c'est une victoire.
0: Eh bien, merci beaucoup notre cher docteur Fabin qui est là pour vous et vos animaux au quotidien. La suite, c'est avec une sélection de 3 messages vocaux. Vos messages vocaux, bien sûr, vous nous envoyez au 04 68 35 5000, le WhatsApp ici Roussillon. Vous pouvez nous annoncer un événement, une soirée, une sortie, une action. Nous, on récupère tout ça, on s'occupe de les diffuser. Dans un instant, j'en ai fait une sélection pour leur Tarzan Boy avec Baltibora sur ici Roussillon.

0: Il est 6h47, Tarzan Boy pour se réveiller. Est-ce qu'il y a mieux, Baltimora? On va faire un point sur vos conditions météo dans votre jardin grâce à vous. Vous le savez au quotidien, vous suffit d'aller sur la page Facebook ici Roussillon. Vous allez voir, il y a un post météo avec une très très jolie photo d'ailleurs qui nous a été envoyée hier en commentaire par Maggie Ticini. J'en vois plein, des belles photos. Je vais en choisir une pour demain, je vous le dirai bien évidemment. Il y a celle de Bernadette là, avec la lune dans la nuit et le sapin juste devant, qui est absolument magnifique. On a Jocelyne qui est à Toulouse. Et elle nous dit qu'il fait 20 degrés, il n'y a pas de tramontane, les oiseaux gazouillent, le ciel est dégagé et le soleil va se lever. Ouais, c'est vrai que je regarde dehors, c'est avantage dans le studio vitré. Ça commence gentiment à s'éclaircir. On a Eliane qui habite à Terrats, 22 degrés ce matin. Là-bas, c'est pareil, hein, même constat, ciel dégagé, pas de vent, ça va être une belle et agréable journée. Effectivement, merci Eliane. Sandra, bonjour, vous êtes à Codiès de Fenouillède. Ciel bleu, ciel clair, fait 19 degrés, un petit peu plus frais par là-bas. On va où avec Isabelle? Je sais pas où on va, mais en tous les cas, elle nous dit qu'il fait 31 degrés. Oh, il fera 31 degrés dans la journée, Isabelle, merci beaucoup. Et puis à Bages, on a Jean-Marc, il fait 22 degrés. Vous pouvez aussi communiquer avec nous via le WhatsApp ici Roussillon. Alors comment ça marche, hein? Vous avez l'application WhatsApp, vous enregistrez le numéro ici Roussillon, 0468 35 5000 dans vos contacts, et puis directement depuis l'application, hop, nouveau message, tac, ici Roussillon, il y a un micro, on va cliquer dessus, restez appuyé, vous parlez pendant 20 secondes, vous faites un message vocal, vous nous annoncez ce qui se passe autour de vous, peut-être un événement dans votre village que vous voulez promouvoir, peut-être une action dont vous êtes à l'origine, eh bien n'hésitez pas à nous envoyer, à nous en faire part, parce que nous, on s'occupe de vous diffuser dans les Ici Express et à la demi-heure de chaque heure. Et tous les jours à 7h06, moi, je fais une sélection de 3 messages vocaux qui seront diffusés aujourd'hui ou demain. Et donc, on va commencer. Eh bien, on part à la fraîche, direction les Angles.
1: 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Le programme de la journée, 9h accueil café, constitution des équipes pour le ramassage. 9h15 départ de groupe vers les différents lieux de collecte. 12h15 repas offert à tous les participants à la salle hors sac. 14h reprise de la journée. N'oubliez pas de vous inscrire à l'office de tourisme pour une montagne propre, la journée Environangle aux Angles. C'est le 30 juillet.
0: Voilà, pour un petit peu de solidarité écologique. Merci beaucoup à David Mias des Angles. Et puis, on va partir faire la fête du côté de Pézy-à-la-Rivière avec ce deuxième vocal.
2: 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Le grand rendez-vous, dimanche 2 août à 16h30, venez participer à notre tentative de record du monde de la plus grande sardane. Des initiations gratuites vous attendent fin juillet. Pour retrouver toutes les informations et le programme complet, rendez-vous sur les réseaux sociaux de l'association Fête et Culture de Pézy-à.
0: Merci beaucoup Léo, donc direction Pézy-à-la-Rivière ce dimanche 2 août pour tenter de le battre, hein, ce record du monde de la plus grande sardane. Et enfin, vous êtes peut-être, vous, oui vous, la future super mamie.
3: L'élection de la super mamie Hautes-Pyrénées-Orientales se tiendra le dimanche 20 septembre. Si vous êtes une super mamie, si vous connaissez une super mamie ou si ta mamie est super et que tu as envie de la mettre à l'honneur à cette occasion, eh bien, plus d'hésitation, il faut vite l'inscrire. Alors, l'inscription est gratuite en vous connectant sur la page Facebook Super Mamie.
0: Merci beaucoup, Fabienne, créatrice de ce concours Super Mamie. Ça vous fait bien plaisir. On va avoir un petit peu d'humour dans un instant avant 7h. En tous les cas, ça c'est sûr, avec l'humour en tube, Fred Ballard. Pour l'heure, c'est rien que pour toi. François Feldman sur Ici Roussillon.

0: Et très très bien hein, ce solo là sur la fin de ce Rinko pour toi, François Feldman, 6h56. Bonjour à toutes, bonjour à tous, bon réveil. Le petit café, le petit thé, English breakfast, pourquoi pas. La chicorée même, hein, n'hésitez pas. Merci d'avoir choisi ici Roussillon. Bonjour également à Combat qui vous accueille au standard 04 68 35 5000. Puisqu'à 7h16, votre premier coq à l'âne de la journée, votre jeu de l'été va démarrer avec un cadeau pour toute la famille à gagner. Vous allez adorer. Bonjour aussi à J2A, le réalisateur de cette émission que j'ai en face de moi, à écouter sa présence m'émerveille, voilà, au quotidien, rien que ça. L'actu avec Suzanne Chodja, et c'est dans 4 minutes pour y arriver, de l'humour dans quelques secondes avec ce sujet, comment choisir le bon prénom pour son enfant, et parfois, il y a matière à se marrer.
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0: 6h57, un prénom et un nom de famille. C'est pour la vie et c'est parfois un vrai casse-tête pour certains parents, mais pas pour tous. Dans l'humour en tube, Fred Ballard a questionné ses experts sur le sujet et a matière à rigolade.
4: Moi, dans mon parc, il y a un gamin, il s'appelle Ferdinand. Ferdinand, il est là avec son béret, ses Mephisto, son pantalon en velours, tu sais, on dirait Benjamin Button, le truc.
5: Oui, c'est tout le problème des vieux prénoms. Hein. Si on prend cette option à la naissance, il faut faire gaffe au total look, hein, sinon l'enfant se sentira obligé de passer son bac à 8 ans et devenir Premier ministre à 19. Donc le choix est déterminant. Il faut tout prendre en considération avant la déclaration à l'état civil.
4: Il faut aussi penser à l'assemblage du prénom et du nom de famille. Moi, par exemple, je m'appelle Laurie Perret. Ouais, c'est pas ouf, mais je m'estime toujours heureuse par rapport à ma cousine qui s'appelle Inès.
5: Oui, alors c'est vrai que les jeux de mots foireux font faire gaffe aussi, mais bon, faire rire les autres toute sa vie grâce à un patronyme fandard, y a pire hein, comme mission sur Terre. Laurie Perret aurait pu s'appeler Laurie Golotte. En tout cas, Inès Perret, c'est pas pire que des associations totalement insipides.
6: Il y a des prénoms, c'est pas des prénoms d'enfants. Alain Juppé, à 4 ans, il avait déjà un blase de Premier ministre. Tu vois, pour moi, on devrait avoir deux prénoms dans notre vie. Un de notre naissance à 40 ans et un autre de 40 ans à la fin de la vie. Parce que je suis désolé, mais quand tu commences à avoir un triple bite, une calvitie, le nez rouge à cause de l'alcool et deux chicots en moins, tu t'appelles Gérard, plus Mathéo, c'est terminé, tu vois.
5: Alors ça, c'est une brillante idée, c'est vrai que ça permettrait tout de suite d'y voir plus clair, hein, mais bon, on en reparlera quand Jérémy Nadeau acceptera de se faire rebaptiser Roger dans 10 ans, et s'il veut continuer de nous faire marrer, faudra aussi qu'il change de nom de famille, hein. Le nouveau, ça sera Rimégéry, du coup ça fera Roger Rimégéry, c'est impec.
0: Merci beaucoup Fred Ballard, si vous voulez continuer à vous marrer, ça se passe sur le www.ici.fr. 7h16, vous restez par là puisqu'on va gagner des places direction Aqualand. Enfin, vous allez les gagner en passe-famille, 4 adultes direction Aqualand. Je sais que vous l'aimez ce cadeau et je vous comprends, mon œil dans le rétro aussi. Aux alentours de 7h14 avec Gérald Roux, on revient ce matin sur la mort de Loana. 6h59.
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0: Merci d'avoir choisi la première radio locale des Pyrénées-Orientales. Ici Roussillon, il est 7h.
7: 7h.
0: Et à 7h, on point sur l'actu avec vous, Suzanne. Dans un instant, on fera bien sûr un point sur le feu en cours dans le massif de la Carantza. Mais avant, voilà le coup de gueule du maire de Villefranche de Conflans.
8: En pleine saison estivale, le maire de Villefranche craint pour la sécurité des touristes. L'enceinte fortifiée créée par Vauban est en mauvais état. Et le maire, Gilles Robert, accuse l'État de ne pas mettre la main à la poche. Selon lui, il faut absolument rénover ces remparts classés au patrimoine mondial de l'UNESCO.
9: On a des gros soucis effectivement au niveau des structures, au niveau de la charpente des remparts. Vous savez que les remparts de Villefranche sont les derniers remparts couverts d'Europe. Et on comprend très vite pourquoi, étant donné l'entretien que ça représente. Donc on a des yauzes, hein, vous savez, les yauzes et les ardoises très très grosses qui glissent régulièrement du toit et tombent dans les parties publiques, menaçant effectivement de blesser des touristes. Alors, on n'est pas non plus alarmiste.
10: Mais de toute évidence, Villefranche a besoin d'un entretien régulier et la commune n'a pas les moyens de pouvoir le faire. Le souci, c'est que si on a un accident malheureux et qu'il est déterminé que c'est un problème d'entretien et de rénovation, c'est toujours le maire qui va être rendu responsable. Donc moi, en l'occurrence, on voudrait pas en arriver à un jour à être obligé de fermer l'accessibilité aux touristes par cause de sécurité.
8: Villefranche de Conflans accueille chaque année entre 600 et 800 000 visiteurs.
0: À une quinzaine de kilomètres de Villefranche, le massif de la Carantza continue de brûler.
8: Certes, il ne progresse plus, cet incendie, toujours 50 hectares attaqués par les flammes à environ 2000 mètres d'altitude. Mais ce feu, qui a démarré vendredi à Thuès-Entreveis à cause d'un impact de foudre, n'est pas encore éteint. Il est contenu, selon la préfecture. Et le travail des pompiers est difficile avec des moyens limités, Simon Colboc.
7: Oui, des hélicoptères et aussi des pioches. En fait, là où ça continue de brûler, pas le choix, c'est par les airs qu'il faut attaquer le feu. C'est trop dangereux, trop de risques de chute de pierre. Hier, les hélicoptères bombardiers d'eau ont donc multiplié les largages. Ça doit reprendre dès ce matin, toujours avec la station de ravitaillement, cette grande piscine spécialement installée par les pompiers au col de Mantette. Et puis dans les autres secteurs de l'incendie, là où le feu semble éteint, mais où en réalité il couve sous la surface, il y a de nombreux fumerolles, eh bien là, une quinzaine de pompiers ont passé la nuit en surveillance avec des lances à incendie, mais aussi donc des pioches, des débroussailleuses. Pour éviter que les flammes ne se propagent dans ce sous-sol, ces pompiers raclent la végétation. Ils créent comme des couloirs de sécurité tout autour des zones incendiées. Un travail de titan. Dès ce matin, d'ailleurs, ces pompiers seront relevés. 30 de leurs collègues vont venir les remplacer.
8: Et évidemment, le secteur reste interdit d'accès, notamment les gorges de la Carantza. Toutes les infos sont sur le site internet d'ICI Roussillon. Les pompiers appelés hier soir sur un autre feu à Prades, route de Los Mazos. Un incendie qui s'est déclaré dans des broussailles vers 18h, 1200 m2 brûlés. Et ce qui va peut-être faciliter la tâche des pompiers aujourd'hui, c'est que, d'une part, le vent se calme et aussi le risque incendie n'est plus au niveau maximal. Tous les secteurs des PO repassent en jaune, risque modéré. Tous, sauf le Fenouillède qui reste en orange, risque élevé. Ça veut dire que les travaux qui risquent de provoquer des étincelles doivent impérativement s'arrêter à 13h. Le brûlage des végétaux est interdit. Interdit aussi de circuler en voiture sur les pistes non goudronnées des Fenouillèdes. En Gironde, il va falloir être patient. On lâche rien, on doit tenir, a dit hier Emmanuel Macron en visite sur les lieux du méga-feu. En près d'une semaine, l'incendie a ravagé 42 000 hectares en s'arrêtant aux portes de Bordeaux. Et les autorités s'inquiètent de cette nouvelle canicule qui arrive aujourd'hui sur une partie de la France et qui risque de compliquer l'action des pompiers. 2700 sont sur le pont et 16 pompiers catalans partis en renfort.
0: Et cette quatrième canicule de l'été va concerner une grande partie de la France, mais les PO devraient être épargnés.
8: Oui, selon Météo France, les températures devraient rester dans les normales de saison cette semaine en pays catalan. Alors évidemment, on aura quand même chaud. Vous irez probablement à la plage, à la piscine ou en montagne pour vous rafraîchir. Mais attention, pas question de vous baigner dans les lacs. En altitude, c'est interdit pour des raisons de sécurité et de protection de l'environnement. Ici et aussi dans toute la chaîne des Pyrénées. Marc Cruège est directeur du parc naturel régional des Pyrénées ariégeoises.
11: Les lacs de montagne, c'est pas un milieu anodin, c'est un milieu qui paraît assez paisible en première instance, mais avec un certain nombre de caractéristiques, notamment de température d'eau, qui font qu'on peut se mettre en danger. Et le deuxième élément, c'est l'impact environnemental, que ce soit pour des humains ou pour des animaux qui les accompagnent, je pense notamment aux chiens de compagnie, ça a des impacts sur les plans d'eau, sur les caractéristiques physico-chimiques des plans d'eau en particulier, et donc avec des effets en cascade sur la flore et la faune des plans d'eau et puis également sur ce qui environne les plans d'eau. T'as des bactéries, mais aussi un certain nombre de produits chimiques, lueur de crème, solaire, effectivement. Nous, le message, c'est d'inviter les gens à aller se baigner dans les lacs de baignade qui sont sécurisés et avec un maître nageur sauveteur.
8: Mathieu Cruège, directeur du parc naturel régional des Pyrénées ariégeoises. Et donc, interdiction de vous baigner au Bouillouse, au Lanoux aussi, ou dans les étangs du Carlite, par exemple. En revanche, vous pouvez aller vous rafraîchir à la clim dans les magasins aujourd'hui, puisque c'est le dernier jour des soldes d'été. La fin des soldes et le début du festival Pablo Casals à Prades, l'un des temps forts de l'été pour les amoureux de musique classique. Une édition hommage cette année à Pablo Casals pour les 150 ans de la naissance Ramos, du violoncelliste catalan. Ça démarre donc ce soir avec un concert à l'abbaye de Saint-Michel de Cuixà. Et puis c'est presque un secret de polichinelle, hein. Désormais, la nomination de Zinedine Zidane en tant que sélectionneur de l'équipe de France. Après le départ de Didier Deschamps, la rumeur court et se confirme de jour en jour. La star du football français, ancien capitaine des Bleus, devenu ensuite entraîneur au Real Madrid, devrait prendre les rênes de l'équipe de France à 54 ans. Annonce officielle prévue aujourd'hui à 11h.
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8: Le ciel s'éclaircit.
0: Écoutez, c'est une farandole de rond jaune que j'ai sous les yeux.
8: Bah oui, que du soleil.
0: Météo France, mais voilà, c'est que du soleil. Et ce, toute la journée ce matin. En plus de ça, pas de vent. Et pour tout le monde, voilà, on fait pas de jaloux. C'est très chouette. Les températures, c'est interactif cette émission. Hein, vous nous les donnez sur le post Facebook, sur la page ici en Roussillon. Je vois Gilbert qui est à Elne, 21 degrés. Dans le jardin d'Elisabeth, 19 degrés à Saint-Paul-de-Fenouillet. Aux Angles, bonjour aussi Mireille. Elle dit bonjour, bonjour Loïc, bonjour Suzanne. 12 degrés. Mais bonjour. Jean et Marlène également disent bonjour Loïc, bonjour Suzanne, bonjour Saint-Cyprien, 24 degrés. Chez Annie, on a 20 degrés à Saint-Genis-des-Fontaines. Et sur le WhatsApp ici Roussillon, on a reçu un message de André. Lui, il est du côté de Prades, il fait 19,2 degrés. Cet après-midi, ça change pas dans le ciel, ça reste bleu et ça reste jaune. Un joli et généreux soleil un petit peu partout. Du vent, voilà. Alors un petit vent d'est, un vent d'est précisément sur le Val-Espire. Voilà, 40 km/h, c'est pas méchant. Les températures.
8: Eh ben 33 degrés cet après-midi à Argelès-sur-Mer, 34 pour Perpignan et pour Prades, jusqu'à 36 degrés quand même en Val-Espire et à la montagne, 27 degrés.
0: Eh ben voilà, je regarde un peu la carte du réseau routier dans les Pyrénées-Orientales, 7h07. Franchement, si vous devez partir au travail maintenant, c'est chouette parce qu'il n'y aura pas de bouchons.
8: On en profite. Maintenant ou jamais.
0: Eh, vous savez quoi, partez plus tôt. Voilà.
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0: Bah vous commencez pas à 9h, Michel ? Si, mais bon, quand il y avait personne sur la route, j'ai préféré arriver plus tôt.
8: Prendrai mon café au travail.
0: Exactement. Chanson sur Ma drôle de vie, c'est Véronique Sanson.

0: la chanson sur sa drôle de vie, Véronique Sanson. Merci à vous toutes et tous d'être à l'écoute d'ici de Roussillon. Il est 7h10, bon réveil.
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0: Dans quelques minutes, dans 6 minutes à peu près, 7h16, votre premier jeu de l'été, de la journée, c'est le coq à l'âne, un beau cadeau à gagner, allez, je vous spoil, direction Aqualand en famille, et puis en écoutant Ici Roussillon, entre 9h et 10h, comment ne pas se faire arnaquer en choisissant vos panneaux solaires avec l'émission Les Experts de l'été et Julien Dejean. Bonne fête au Sanson aujourd'hui, alors... Pour l'info, voilà, c'était un moine gallois du 7e siècle et surtout l'un des grands saints fondateurs de la Bretagne. Dans un instant, mon œil dans le rétro avec Gérald Roux, on revient sur la mort de Louana.
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0: Et tous les matins, à vos côtés, sur Ici Matin, jusqu'à 9h. Mon œil dans le rétro avec Gérald Roux, tout cet été, on se retourne sur ce qui nous a marqué depuis le début de l'année, ce matin, la mort de Louana.
4: Elle était célèbre et elle est morte toute seule dans sa chambre au mois de mars à Nice. Sa célébrité s'est construite sur rien du tout. Sa solitude, elle, était bien réelle. C'est fou de voir à quel point la télé, la presse people, les médias en général, puis les réseaux sociaux, se sont nourris de cette femme pour rassasier un public avide d'histoires souvent clinquantes, mais aussi parfois bien tristes. Louana le disait elle-même, elle était une célébrité pour rien. Une artiste qui sort un CD, on l'aime pour sa musique. Un acteur, on l'aime pour son rôle dans un film. Et quand on sort du loft, disait-elle, on te dit qu'on t'aime pour ce que tu es, mais on ne sait pas qui on est. En fait, sa notoriété s'est construite en 2001, de manière accélérée et désordonnée, à partir d'une simple image d'une femme bimbo dans une piscine filmée par une caméra de télé. Ensuite, il y a eu les journaux à sensation de l'époque qui reproduisent cette image à l'infini, qui racontent des histoires autour de la vie de Louana. La presse dite sérieuse, elle décortique le phénomène. Les journaux féminins s'emparent de la jeune femme avec des clichés sur papier glacé. Le couturier Jean-Paul Gaultier intègre Louana dans son défilé. Bref, tout le monde utilise son image pour faire tourner son propre modèle économique. Des médias les plus populaires jusqu'à la très chic Fashion Week en passant par la une du monde. La célébrité, donc, est derrière la solitude. Louana a avoué qu'elle l'avait ressentie dès sa sortie du loft quand elle et ses collègues se sont retrouvés livrés à eux-mêmes dans la réalité après 70 jours de télé-réalité. Elle a connu, bien sûr, des moments enivrants, monté des marches à Cannes, fait des rencontres. Reste que derrière ce tourbillon, Louana a souvent disparu des écrans radars, du monde médiatique, car son existence douloureuse la rattrapait. Elle réapparaissait toutefois régulièrement, sollicitée par des émissions de télé-réalité descendantes du loft, ou des émissions de plateau, dans lesquelles, une fois de plus, elle était exposée au voyeurisme du public. Personne n'était là le jour où elle est tombée dans son appartement. Il y avait juste son chien, qui est mort lui aussi, et son poisson rouge, qui lui a survécu.
0: Merci beaucoup Gérald Roux, tous les jours on est dans votre œil et dans le rétro de ce qui s'est passé ces derniers mois. Il est 7h14 sur Ici Roussillon, avant de jouer ensemble et de se sélectionner, j'ai un petit coup de cœur agenda ce soir, la tête dans les étoiles. Si vous aimez l'astronomie des étoiles, vous allez adorer être à Canet en Roussillon avec cet atelier astronomie ce soir de 19h30 à 22h au bord de l'étang près du village des pêcheurs. Au programme, découverte du ciel nocturne, des constellations, des récits venus des civilisations du monde. Alors pensez à prendre des vêtements chauds quand même, une petite couverture, on ne sait jamais, une petite lampe de poche aussi, et même votre pique-nique. Le tarif, c'est 12€ et c'est sur réservation auprès de l'office de tourisme de Canet en Roussillon, tout simplement.
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0: C'est votre jeu de l'été, du coq al burro catalan, du coq à l'âne. Alors, il y a 1000 mètres entre les deux. Et quelque part par là, on planque un cadeau. Voilà, ça va être à vous de trouver où il est, au mètre près, de 0 à 1000. Et puis évidemment, moi je vous aide. C'est plus, c'est moins, c'est plus, c'est moins. Vous aurez 30 secondes. Et ça vaut le coup d'essayer. Pourquoi ? Parce que vous partez du côté de la destination glisse par excellence de l'été. Direction Aqualand, à Saint-Cyprien. Vous allez pouvoir, en famille, 4 personnes, explorer chaque univers et toutes les attractions d'Aqualand Saint-Cyprien. Le Niagara, The Wave, le Total Zebra, le Twister. Ou alors, si vous voulez vous la jouer un petit peu plus douce, la Congo River. Vous savez, cette rivière, là, vous mettez sur une bouée, paf, et vous flottez, vous laissez emporter comme ça par le courant. C'est très très chouette. Alors comment vous le gagnez, ce beau cadeau ? Eh bien, vous appelez Kumba à l'accueil. Elle vous attend. 04 68 35 5000.
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0: Bruno Mars, I Just Might. En attendant vos appels nombreux.

0: là là, Bruno Mars, 7h19, moi j'en reprendrai bien une dose, mais c'est l'heure de jouer ensemble.
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0: Ah, j'adore ce jeu, c'est votre jeu de l'été. Entre le coq et l'âne, el burro catalá, comme on dit dans le coin. C'est André qu'on accueille ce matin. Bonjour André.
3: Bonjour Loïc, bon dia.
0: Bon dia, comment ça va du côté de Prades?
3: Ah ben ça va super, ça va.
0: Vous savez qu'il y a un super festival qui commence du côté de chez vous aujourd'hui. Hein.
3: Oui, Pablo Casals, oui, puis là ce week-end il y a eu aussi le concours de pétanque du Pablo Casals aussi là.
0: Le concours de pétanque.
3: Tous les week-ends de fin juillet, il y a le concours de pétanque au Forêt.
0: Est-ce que vous y avez pris part?
3: Il y a énormément d'équipes. Non, je suis pas allé cette année.
0: Vous n'êtes pas en bouliste. Ouais.
3: Si, j'adore la pétanque, mais je suis pas allé parce qu'il faut la licence, si j'avais pas compris la licence, donc voilà.
0: Ah là. Mais vous êtes plutôt tireur ou pointeur?
3: Plus pointeur.
0: Alors pointeur, c'est quand on place, c'est ça, délicatement. Voilà. Et le tireur, c'est quand on dégomme la boule devant le cochonnet. Grosso modo, hein, c'est ça?
3: Oui, c'est ça.
0: Bon,
3: c'est
0: ça va. Ça. Voilà. Alors, vous sentez bien que je suis pas non plus un grand expert au-delà de l'apéro.
3: Les règles sont pas très très compliquées non plus quand même. Hein.
0: Bah non, on se rapprochait de la petite boule jaune.
3: Bon, après, c'est vrai qu'il faut quand même avoir de la pratique et de la maîtrise pour voilà.
0: Mais j'ai envie de vous dire, comme avec le coq à l'âne.
3: Bien sûr.
0: Ouais, oui. Parce que mine de rien, un passe famille, pour quatre adultes ou enfants d'ailleurs, à Aqualand. Ouais. Ah ben ça se mérite. Voilà, ça demande un petit peu de précision, de rapidité, de finesse également. Le Niagara, la Wave, le Total Zebra, je l'adore celui-là parce qu'il y a un passage dans ce toboggan où on est carrément dans le noir. Le Twister, le Congo River, bref, de quoi se régaler à Aqualand, Saint-Cyprien. C'est la destination phare pour la glisse l'été. Mon cher André, je vais vous laisser 30 secondes. Pendant ces 30 secondes, vous allez me donner des chiffres. Hein. Moi, je vous dis, c'est plus, c'est moins. Hein, objectif, tomber sur le mètre près. Attention, vous êtes prêts?
3: Allez, on est parti. Alors, 500.
0: C'est moins.
3: 400.
0: C'est plus.
3: 450.
0: C'est plus.
3: 470.
0: C'est moins.
3: 465.
0: Moins.
3: 464.
0: C'est moins.
3: 463.
0: Moins.
3: 462.
0: Moins.
3: 459.
0: Moins.
3: 157.
0: Ça a glissé avec vous, j'ai envie de dire. Pas de suspense. Hein. Oh là là, mais cette précision, André, je sens que vous êtes un fidèle auditeur d'ici Roussillon, vous.
3: Ah oui, depuis des années, oui, depuis au moins une bonne vingtaine d'années, oui.
0: Oh, la France appelait la Gaule à l'époque. Ah ben franchement, chapeau, félicitations, c'est gagné pour vous, ce passe direction Aqualand à Saint-Cyprien pour 4 personnes. Avec qui vous y allez?
3: Oh, avec des amis, certainement.
0: Ah ben voilà, allez vous amuser, mon cher André, du côté de Prades. Je vous embrasse, merci à vous.
3: Eh ben moi aussi, je vous embrasse et bonne journée à vous. Et encore merci. Merci pour tout ce que vous faites, pour vos émissions et pour votre bonne humeur.
0: Oh, merci beaucoup. À très bientôt, André.
3: À bientôt.
0: Salut,
3: merci,
0: bye.
3: À bientôt, salut.
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0: Ne vous inquiétez pas, on va rejouer ensemble du coq à l'âne. Ça revient dans même pas une vingtaine de minutes pour l'heure. Voici les Innocents.

0: bleu de ciel.
1: Un bleu de ciel, il a complètement raison les innocents, puisqu'il va y avoir du bleu dans le ciel toute la journée en pays catalan. Moi je vous suis, je vous lis, je me régale sur le WhatsApp et le Facebook ici Roussillon. Vous pouvez nous envoyer des messages, ça c'est super chouette, je vous lis là, hop, le Facebook. Vous savez comment m'abadouer maintenant, hein, une petite photo de chien, moi je craque, hein. Merci Dominique, m'a envoyé son petit toutou qui est dans son panier, il est trop mignon, j'aimerais bien savoir. N'hésitez pas, si vous envoyez une photo de votre animal, de donner leur prénom, voilà. Comme ça, je peux aussi les citer à l'antenne. Elle est à La Yagone, Dominique, et il fait 13 degrés du côté de La Yagone. On a Sandra au Pertus qui nous envoie une jolie photo. C'est un sapin dans son jardin, peut-être. Il fait 21 degrés. Allez, le point complet sur la météo dans votre jardin, ça sera juste après les infos qui arrivent bientôt. Restez sur Ici Roussillon, puisqu'on va jouer aussi d'ici même pas une dizaine de minutes avec un joli cadeau. Vous allez partir du côté de la ferme de découverte à Saint-André.
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1: Et deux personnes se sont fait électriser hier sur les rails du train jaune, Suzanne.
4: Oui, sur la commune de Thuès, entre Weiss, vers 19h30, un homme de 22 ans a touché le troisième rail et il s'est mis à convulser. Sa copine a voulu l'aider et elle s'est fait électriser également. Lui a été héliporté vers l'hôpital de Perpignan. L'incendie en Gironde se poursuit depuis près d'une semaine, toujours 42 000 hectares parcourus et cet incendie est suivi partout en France. Le dernier point sur la situation avec vous, Cyril Ardo-Redon.
5: La nuit a été calme et le feu est ce matin toujours stabilisé, dit la préfecture de Gironde. La surface brûlée n'a pas évolué avec toujours 42 000 hectares. Les semaines à venir seront dures, a dit hier soir Emmanuel Macron. Dans les Landes, l'incendie est désormais fixé. La plupart des habitants évacués sont autorisés à rentrer chez eux. Pour venir en aide aux sinistrés et aux pompiers, plusieurs collectes sont lancées par le Secours Populaire, la Fondation de France ou encore la Fondation du Patrimoine. Ici Gironde lance son urgence solidarité pour aider au relogement des sinistrés. C'est à lire sur ici.fr. Dans les Bouches-du-Rhône, un pompier perd la vie après une sortie de route avec le camion-citerne qu'il conduisait au nord d'Arles. 4 pompiers sont morts en France en un peu plus de 2 semaines. Ce matin, des feux sont en cours en Corse, dans le Var ou encore dans les Hautes-Alpes. Les Pyrénées-Orientales, l'Aude, l'Hérault, le Gard, le Vaucluse, le Var et l'Essonne sont en orange pour un risque élevé de feux de forêt. Une trentaine de mesures pour renforcer la sécurité de nos musées et monuments est dévoilée hier par le ministère de la Culture, 9 mois après le casse du siècle au Louvre. Parmi ces recommandations, retirer certains objets des vitrines dans l'attente d'une meilleure sécurisation. Plus de 3000 lieux sensibles ont été répertoriés pour faire l'objet d'une surveillance particulière. Et puis après, Didier Deschamps, un autre champion du monde 98 à la tête de l'équipe de France de foot. Le nouveau sélectionneur des Bleus est annoncé aujourd'hui. Sans surprise, il devrait s'agir de Zinedine Zidane.
4: Cyril Ardo-Redon, retour sur cet incendie en Gironde, incendie scruté par la France entière, notamment par les habitants de la Gironde qui suivent les dernières infos en temps réel sur une application qui s'appelle Feu de forêt. Vous l'avez peut-être sur votre téléphone. C'est l'application la plus téléchargée ces derniers jours, plus de 100 000 fois. Elle permet à n'importe qui de signaler un départ de feu. Les pompiers vérifient ensuite le sinistre et ils alimentent le flux d'informations. Et cette appli, c'est un Catalan qui l'a créé, Anthony Montardi, un pompier volontaire dit sur tête que vous avez contacté Caroline Félix.
6: Anthony Montardi qui n'en revient toujours pas.
7: 400 à 500 connexions par seconde, c'est colossal.
6: Des connexions pour suivre la progression casée en temps réel des feux. Cette frénésie traduit aussi le désespoir de certains évacués.
7: On a énormément de messages auxquels, bien évidemment, nous ne pouvons pas répondre. Par exemple, est-ce que ma maison a été détruite ou pas ?
6: L'appli Feu de forêt reçoit beaucoup de témoignages, vidéos ou photos. Ils sont vérifiés par des sapeurs-pompiers pompiers, des forestiers ou des agents de préfecture, une équipe bénévole.
7: C'est un travail acharné, même en pleine nuit, 4h du matin, on reçoit encore des messages. C'est quand même moins de 10 bénévoles qui se sont relayés jour et nuit pour traiter plus de 20 000 signalements.
6: Une triple vérification basée notamment sur les conditions météo, des témoignages ou des images satellites, car avec plus de 700 000 utilisateurs actifs, ils savent qu'ils n'ont pas le droit à l'erreur.
7: Je vous dis que la situation, elle est hors de contrôle de tel côté. Si on marque ça noir sur blanc sur feu de forêt, on sait très bien que ça va déclencher une inquiétude auprès de la population qui, automatiquement, va avoir le réflexe de faire des appels 1812 inutiles.
6: D'où ce projet pour l'an prochain. Les SDIS, les préfectures ou les mairies pourront poster directement sur l'application Feu de forêt.
4: Cette application créée donc par le Catalan Anthony Montardi, elle a été téléchargée 750 000 fois ces derniers jours. Les pompiers des PO mobilisés ce matin sur deux incendies à Thuès, toujours dans le massif de la Carenza, un feu toujours en cours depuis vendredi, 50 hectares brûlés et le périmètre est contenu. Et puis ce matin à Pia, vers 4h du matin, 300 mètres carrés de végétation brûlée derrière les bâtiments de l'entreprise Midjavila au bord de l'Agly. Et puis dans les prochaines infos, à 8h, le début du festival Pablo Casals à Prades avec une édition hommage cette année. Hommage au violoncelliste catalan Pablo Casals qui, parce qu'on fête les 150 ans de sa naissance. Loïc, la météo, c'est du soleil évidemment, la fin du vent aussi.
1: Oui, ça fait du bien. Oula. Sentez que le vent me.
4: Le vent.
1: Oh là, dis donc. Je vais arrêter la radio.
4: Ça suffit.
1: Je vais arrêter ce métier.
4: Coupez la radio.
1: Au mardi, bah allez, du soleil partout dans le ciel, tout au long de la journée, du pays, du littoral jusqu'au Conflent. Du soleil dans le ciel et des températures, c'est avec vous et grâce à vous sur le Facebook ici Roussillon, le poste météo à Sorède chez Françoise dans le jardin. Sous l'olivier, il fait 24 degrés, 21 chez Sandra qui habite du côté du Pertus. On a également Monique. Et du côté de Clairin, il fait 20 degrés à cette heure-ci. Et puis à Bourg-Madame, chez Monique aussi. C'est la fête aux Moniques aujourd'hui, a priori. Il fait 16 degrés. Ça donne quoi cet après-midi?
4: 34 degrés à Perpignan ou sur la plage à Canet. 35 degrés à Saint-Paul-de-Fenouillé. 31 en Conflent et 27 degrés pour les Angles.
1: Et puis on le disait, le ciel restera bleu et plein de soleil cet après-midi. Pas de vent. Sauf un petit peu du côté du Val-Espire, un léger vent d'est, 40 km/h. Enfin, le risque incendie qui certes descend d'un cran aujourd'hui, on ne lâche rien pour autant. Vigilance toujours orange, élevée donc sur les Fenouillades et pour le reste du département, c'est jaune modéré. Aujourd'hui, sur les routes, bah ça roule, hein. 7h06, 7h35, il n'y a pas grand chose à vous signaler. Cependant, j'aurai peut-être quelque chose. Vous êtes nos yeux sur la route, vous êtes témoin d'un incident, d'un gros bouchon. Vous nous appelez, Kumba au standard, 04 68 35 5000.
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1: C'est votre jeu de l'été sur Ici Roussillon, du coq à l'âne. C'est un peu comme le juste prix, si vous voulez. Hein. De 0 à 1000 mètres, entre notre coq et notre burro catala, il y a un cadeau. Et pendant 30 secondes, vous allez me donner des chiffres, comme ça. Je vous dirai, c'est plus, c'est moins. Et vous allez peut-être gagner, je vous le souhaite, en passe-famille 4 personnes. Direction la ferme de découverte de Saint-André, une superbe ferme pédagogique en plein cœur des Pyrénées-Orientales, où les petits, les grands vont pouvoir découvrir la vie à la ferme. Vous allez explorer aussi une grande variété d'animaux. Vous pourrez même participer à des ateliers éducatifs et apprendre les bases de l'agriculture durable. Allez-vous m'appeler 04 68 35 5000, c'est Kumba qui vous reçoit au standard.
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1: Il suffit juste d'un appel pour gagner, il suffit juste d'un signe pour chanter. Jean-Jacques Goldman sur Ici Roussillon.

0: Il suffit d'en signer avec Jean-Jacques Goldman, 7h41 sur la première radio locale des Pyrénées-Orientales. Ici Roussillon, bon réveil.
1: Quelle est la distance entre le coq
2: et l'âne?
0: Eh bien, c'est la question que je vais poser à Laurent de Perpignan. Bonjour Laurent.
3: Bonjour Loïc.
0: Ça me fait plaisir de vous avoir ce matin.
3: Bah également, hein.
0: Vous êtes à l'arrêt, me semble-t-il, tellement vous êtes passionné de ce jeu. Vous êtes arrêté carrément pour jouer avec nous avant d'aller taffer.
3: Voilà, c'est bon. Ça, exactement.
0: Impeccable. Si vous gagnez ce très joli cadeau, c'est-à-dire en passe-famille, direction la ferme de découverte de Saint-André, vous y allez avec qui?
3: Avec mon fils et ma femme.
0: Oh, ça va être choupi. Il s'appelle comment le fils?
3: Léo.
0: Et il a quel âge?
3: Il a 4 ans et demi.
0: Oh, c'est choupinou. Il est en vacances, oui. Ce petit-là.
3: Oui, bien sûr.
0: Il est où? Au centre de loisirs? Reste avec...
3: Ah, il est avec sa maman, là.
0: Avec la maman, elle est
3: en vacances.
0: Elle est en vacances, elle.
3: Voilà, c'est ça.
0: Elle en a de la chance. Hein. Ah ouais. On va jouer? Vous êtes prêts?
3: Ben, tout à fait.
0: Allez, c'est parti. Attention, je vais vous laisser 30 secondes. De 0 à 1000 mètres, je vous aide avec ses plus, ses moins. On y va.
3: 500.
0: C'est plus.
3: 600.
0: C'est plus.
3: C'est 700.
0: C'est plus.
3: 800.
0: C'est plus.
3: 900.
0: C'est moins.
3: 850.
0: Et c'est plus.
3: 860.
0: Plus.
3: 880.
0: Ben c'est pile poil. C'est ce que je voulais que vous dise. Qu'est-ce que je voulais que vous dise? Ah, ils sont bons les auditeurs. On a les auditeurs qu'on mérite, comme disait Suzanne tout à l'heure. Laurent, c'est gagné, direction cette super ferme pédagogique du côté de Saint-André, la ferme de découverte Saint-André. Vous allez pouvoir découvrir la vie à la ferme, surtout le petit Léo, il va se régaler à 4 ans et demi, hein. Il va explorer les variétés d'animaux, il va participer à des ateliers éducatifs aussi. Voilà. Et puis, oui. Et puis on peut même apprendre les bases de l'agriculture durable. Voilà.
3: Bah, c'est super, merci beaucoup. Merci
0: c'est moi qui vous remercie Laurent, à très bientôt, bon courage pour le travail aujourd'hui.
3: C'est gentil, merci ici Roussillon et bonne journée. À vous.
0: À très bientôt, bonne journée, merci beaucoup. Dans un instant, l'invité d'ici matin, c'est Cyril Canery, l'organisateur du festival Sun NC à Canet-en-Roussillon. Et vous allez voir que ce soir, il y a une énorme tête d'affiche qui joue gratuitement au Théâtre de la Mer.
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0: L'invité d'ici matin, c'est Cyril Canery, organisateur du festival Sun NC à Canet-en-Roussillon. Et ce soir, le Théâtre de la Mer accueille une figure incontournable du rock français.
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0: Axel Bauer, on va parler de ce concert, mais aussi de ce qui fait le succès de ce festival estival. Bonjour Cyril.
7: Bonjour Loïc.
0: Et quel plaisir de vous avoir à nouveau avec nous sur ici également. Roussillon. Première question, comment va cette machine dans votre tête? Je plaisante.
7: Ça va, tout va bien.
0: Ce soir, c'est Axel Bauer. C'est un nom qui parle forcément à plusieurs générations. C'est gratuit, évidemment. C'est à 21h30. Qu'est-ce qui vous a donné envie d'inviter cette année Axel Bauer?
7: Bah écoutez, comme dans l'ADN festival, c'est de parler des styles, en fait, je cherchais chaque année, bon, un artiste un peu rock, et donc Axel était en tournée, et en plus c'est un super guitariste, donc voilà, ça va être une super soirée, ça va déménager, je pense.
0: Ouais, c'est un artiste évidemment que les plus, comment on va dire ça, les moins jeunes d'entre nous connaissent bien, les plus jeunes peut-être un petit peu moins. C'est pour vous un artiste qui est fédérateur sur scène?
7: Ah, je pense que oui. Je pense, parce que bon, quand même, ces tubes, même les jeunes les connaissent, hein, dans la lumière et tout, ces genres de morceaux, Cargo de nuit, les jeunes les connaissent parce qu'ils les reprennent dans les soirées, dans les bars, tout ça. Donc je pense que ça va être fédérateur.
0: Ouais, c'est vraiment un concert à ne pas manquer hein, donc ce soir. Alors, il y en a plusieurs des concerts au Sun and Sea. Celui-ci, il ne faut pas le manquer, hein, Cyril.
7: C'est ça. Celui de ce soir et celui de demain aussi. Hein.
0: Oui, demain, on a qui?
7: Alors, Charlie Mingston, demain.
0: Ah bah évidemment, le chanteur anglais, très connu en France, hein, très célèbre en France. Le principe, quand même, on va le rappeler, de l'ADN même du festival Sun and Sea, c'est la gratuité pour tout le monde. Et pour tous, et ce depuis 6 éditions. C'est important pour vous de maintenir cette gratuité, en sachant quand même qu'il y a des coûts hein, à ce festival.
7: Oui, oui, bien sûr. Oui. Ben, c'est donner l'accès aussi à des gens qui peut-être ne pourraient pas aller voir des concerts, parce que ça coûte de plus en plus cher. Mmh. Et donc là, dans un cadre, c'est carrément sur la plage, sur le sable. Bon, on essaye de faire plus de place facile pour le confort des spectateurs. Mais oui, on essaie de garder cet ADN-là, en étant gratuit et avec accès à tout le monde en fait.
0: Un concert d'Axel Bauer ce soir à Canet-en-Roussillon 21h30, un concert qui plus est gratuit, ça attire forcément du monde. Vous avez peut-être des conseils pratiques pour nous si on veut être sûr d'être face à la scène? Est-ce qu'il faut arriver un petit peu en avance peut-être?
7: Écoutez, on ouvre les portes à 10.
0: Oula, on vous a perdu Cyril. Vous ouvrez les portes à quelle heure?
7: On ouvre les portes à 19h30. Donc oui, un conseil ben, c'est de venir manger un bout juste avant sur la place Méditerranée aux alentours, et comme ça dès qu'on ouvre les portes les gens les sont bien placés.
0: Ah ben voilà, merci beaucoup Cyril pour toutes ces infos. Je le rappelle, le festival Sun and Sea continue ce soir 21h30 au Théâtre de la Mer avec Axel Bauer et puis demain soir Charlie Winston, rien que ça. Merci Cyril.
7: Merci Louis. Merci.
0: À bientôt. Allez, dans un instant, on s'en va du côté de notre marché, hein, comme tous les jours. Et puis, on va aller au monastère d'El Campapassa pour leur voici Zaz avec mon sourire sur ici Roussillon. C'est pas

0: C'est Zaz, hein, avec son joli sourire, 7h50 sur Ici Roussillon. J'ai envie de vous prendre comme ça avec moi, direction un très joli marché. Au Monastir del Camp, du côté de Passa, avec Bertie. Oh, bonjour, mon cher Bertie.
1: Oui, bonjour, bonjour.
0: Comment ça va ce matin? Quelle est la météo sur le marché?
1: La météo est bonne. Ça a l'air de. On est en train de se préparer, donc on attend avec impatience la visite. Des visiteurs.
0: Et des locaux et des touristes, oui, qui viennent sur ce marché. Parce qu'il est très joli déjà, parce qu'on y trouve plein de bons produits, et notamment les vôtres. Vous êtes apiculteur et donc forcément vous proposez un miel de qualité, top qualité.
1: Oui, je suis apiculteur récoltant et du coup je fais des miels de cru, donc des miels monofloraux dont certains ont été médaillés cette année.
0: Ah oui, lesquels?
1: La médaille, d'or, la médaille d'argent.
0: Ah ouais, carrément. Sur quel produit?
1: Oui. Sur le miel de maquis, donc c'est un concours national, hein, donc il n'y en a qu'un seul. Donc j'ai eu la médaille d'or sur le miel de maquis, et le miel polyfloral clair a eu la médaille d'argent cette année.
0: Donc ça, c'est le genre de miel, on ne le met pas dans le lait ou dans le thé, on le mange limite à la cuillère comme ça.
1: Oui, c'est du miel à déguster, donc c'est du miel local, hein, qui est produit au prieuré de Serrabonne, au prieuré de Marcevol, et sur la Côte Vermeille, à Bagnoul-sur-Mer.
0: Waouh, et on sait que c'est du travail pour avoir un pot de miel, donc on va le voir, Bertie, sur le marché Monastir del Camp. À part ça, on le soutient, on prend des pots de miel, en plus, c'est bon pour la santé, voilà, et ça fait du bien à la gorge. Très rapidement, il y a quoi autour de vous pour accompagner votre miel, par exemple, ce matin sur le marché?
1: Vous pouvez déguster du foie gras, de l'huile d'olive, il y a différents produits cosmétiques, des sirops, des glaces, des crêpes complètes. Vous pouvez vous restaurer sur place, il y a des dégustations de vin, de la bière, différents produits qui seront égayer vos papilles.
0: Écoutez Bertie, vous savez ce qu'on fait, je finis l'émission 9h et je viens vous voir, vous m'avez convaincu là.
1: Parfait.
0: Bon, on vient à deux avec Gidoza là. À bientôt Bertie, merci beaucoup.
1: Au revoir, bonne journée, au revoir.
0: Retenez bien son nom. Votre nouvelle chronique ici cette semaine. Olivia Leray met en lumière les sportifs et les sportives qui compteront demain dans les années à venir, nos champions de demain. En ce mardi, coup de projecteur, Olivia, sur un nageur.
2: Si vous ne vous êtes pas encore remis de Léon Marchand, alors vous n'êtes pas prêt pour Sauveur Cristofini. À 16 ans, il est meilleur que Léon au même âge sur le 200 mètres 4 nages. Déjà champion d'Europe junior et déjà en équipe de France. Vous allez le voir au championnat d'Europe à la maison dans quelques jours. Profil 1m90, pointure 50. Sur les traits de son visage, on sent quand même que l'enfance n'est pas bien loin. Elle était à Marseille, l'enfance. Sauveur plonge à 4 ans, comme beaucoup d'autres. À la base, pour apprendre, par sécurité. Aujourd'hui, il nage 80 km par semaine sous le regard de Philippe Lucas. Oui, le Philippe Lucas de l'Ormanodou. Ce sont les parents de Sauveur qui l'ont contacté. Philippe, il dit que ça va être un très grand sauveur. Et ça, dès les Jeux Olympiques de Los Angeles en 2028, parce que c'est son objectif. Et en plus, il n'oublie pas d'où il vient, de la Corse. Son grand-père était de Propriano, près d'Ajaccio. Alors lui, même s'il s'entraîne près de Marseille, eh bien officiellement, il représente le club d'Ajaccio, pour son grand-père, pour lui rendre hommage. Il voudrait aussi qu'on regarde son île et qu'on sache que là-bas, pour les jeunes qui nagent, il n'y a pas de bassin olympique. Alors s'il peut aider en plus à ça, il le fait. Ton grand-père aurait été fier, sauveur. Fier de son petit-fils, qui en plus de la natation et de l'école à la maison, arrive à trouver du temps pour la pêche, pour lire des livres, pour les échecs, alors que les siens sont rares, et pour la guitare. Peut-être aura-t-on la chance de l'entendre un jour. En attendant, elle est déjà belle, la mélodie de Sauveur Cristofini.
0: Eh bien, voilà, retenez son nom. Merci beaucoup, Olivia Leray. Dans un instant, on va partir voir Stéphane Bern. Et puis, on va partir au temps surnaturel des grands travaux.

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1: 7h57, bientôt 8h. Another One Bites the Dust, c'est Queen sur ICI Roussillon.
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1: Et chaque jour, vous le savez, à cette heure-ci, si vous ne le savez pas, je vous le dis, on retrouve notre féru d'histoire, Stéphane Bern, juste avant l'actu aujourd'hui. Voyage au temps surnaturel des grands travaux, Stéphane.
5: C'est l'histoire d'un évêque qui rêve d'un archange et la France gagne l'un de ses plus beaux miracles de pierre. Pas besoin de permis de construire, le commanditaire, c'est le ciel. Nous sommes au début du 8e siècle. Il est minuit, le silence règne sur l'évêché d'Avranches en Normandie. Soudain, une voix s'élève. « Aubert !» L'évêque sursaute. « Construis-moi un sanctuaire sur le mont Tombes. » L'évêque se réveille, un peu sonné. « Un sanctuaire, là-bas, sur ce rocher battu par les vents et encerclé par la mer ?» Franchement, il n'y avait pas un terrain plus plat, genre Deauville ? C'est pourtant bien l'ordre de l'archange Michel, venu le trouver dans son sommeil par trois fois.
6: « Il y a des gens qui voudraient bien dormir ! Assez !»
5: Pour convaincre l'évêque, la légende raconte que Saint-Michel finit par toucher le front d'Aubert du doigt, si bien que son crâne est perforé et porte à jamais la trace de cette mission divine qui lui a été confiée. Devant l'évidence, l'évêque n'a pas d'autre choix que d'obéir. En 708, il fait bâtir un oratoire dédié à Saint-Michel, saint patron des soldats, mais pas des maçons. Pourtant, vu le chantier, il aurait bien mérité. Et de là, tout commence. Les moines prient, les pèlerins affluent et le mont se transforme en phare spirituel. Au fil des siècles, le sanctuaire s'agrandit, devient abbaye, forteresse et chef-d'œuvre d'architecture inscrit au patrimoine mondial de l'UNESCO. Reste à savoir si le Mont Saint-Michel est vraiment en Normandie ou en Bretagne. Mais ça, c'est un autre débat que seul un miracle pourrait un jour trancher.
1: Il est en pays catalan, voilà, c'est tranché. Merci d'avoir choisi ici Roussillon.
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1: La première radio locale en pays catalan, ici Roussillon, il est 8h.
7: Vuit horas.
1: Bonjour Suzanne.
7: Rebonjour.
1: 8h, les infos avec vous et les semaines à venir vont être difficiles en Gironde.
7: Oui, les mots d'Emmanuel Macron hier sur les lieux du méga-feu en cours depuis 6 jours. 42 000 hectares ravagés par les flammes, des milliers d'habitants évacués, 2 700 pompiers sur le pont alors que les températures repartent à la hausse à cause d'une quatrième vague de canicule. Le sinistre est exceptionnel, jamais vu selon les pompiers catalans qui sont partis là-bas en renfort. Ils sont 16, arrivés dès jeudi. Ces pompiers sont depuis revenu dans les PO, remplacé par une autre équipe catalane. Et ceux qui reviennent décrivent une situation inédite, comme le lieutenant Fabrice Lescoat.
8: Le plus impressionnant, c'est la surface parcourue, c'est ce panache très impressionnant. On parle de pyrocumulonimbus, qui sont des nuages qui se créent du fait de l'intensité du foyer, qui créent sa propre météo, son propre vent. Donc un feu qui part un peu dans toutes les directions, peu commun qu'on a l'habitude de voir avec généralement un flanc droit, un flanc gauche bien identifié et l'avant d'un feu. Là, on se retrouve sur un feu complexe de par sa dimension et de par ses axes de propagation qui diffèrent plusieurs fois dans la journée en fait, en fonction de son propre vent et de la météo qu'il va créer. Par rapport à mon parcours, c'est que j'ai été sapeur pompier à Saint-Médard-en-Jalles en 2005 en tant que pompier professionnel. Il y a toujours eu des départs de feu et des feux sur le département de la Gironde et le département des Landes, mais à aucun moment je n'aurais pu penser concevable qu'un feu d'une telle ampleur ravageant autant d'hectares soit possible.
7: 16 pompiers catalans sont donc sur place en Gironde pour épauler leurs collègues. Une nouvelle relève est prévue aujourd'hui. Le feu reste stabilisé ce matin, confirme la préfecture de Gironde. L'incendie de Thuès-Entrevailles, lui, est désormais contenu dans les PO. Annonce de la préfecture hier soir. L'incendie qui dure depuis 4 jours a 2000 mètres d'altitude dans le massif de la Carança. Il a donc parcouru 50 hectares. Les opérations sont compliquées parce que le secteur est difficile d'accès. Les pompiers progressent à coups de pioche pour limiter le risque de chute de pierre. Ils sont une quinzaine à avoir passé la nuit sur place. Les dernières infos sont sur le site d'Issy-Roussillon. Ce feu a démarré à cause d'un impact de foudre. Les autorités rappellent que tout le secteur reste interdit, notamment les gorges de la Carança. Le département a été classé en rouge hier pour le risque incendie et un feu s'est justement déclaré à Prades vers 18h. 1200 mètres carrés de broussailles partis en fumée, route de Los Mazos. Autre incendie ce matin, cette fois vers 4h. 300 mètres carrés de roseaux ont brûlé derrière les bâtiments de l'entreprise Mijavilla à Pia, en bordure de l'Agly. Un feu désormais éteint. Et puis bonne nouvelle pour les pompiers, la vigilance qui était hier au niveau maximal repasse au jaune sur tout le département aujourd'hui. Alerte modérée partout sauf dans le Fenouillède, classé orange, risque élevé. Ça veut dire interdiction de circuler en voiture sur les pistes non goudronnées, de faire brûler des végétaux et les travaux qui risquent de créer des étincelles doivent cesser à 13h dans le Fenouillède. Un accident hier à Thuès-Entrevaïs, sur les rails du train jaune. Deux personnes se sont fait électriser vers 19h30. Un homme de 22 ans a touché le troisième rail et il s'est mis à convulser. Sa copine a voulu l'aider et elle s'est fait électriser également. Lui a été héliporté vers l'hôpital de Perpignan et elle transportée en ambulance.
1: On vous parlait hier du classement à l'UNESCO du château de Quéribus à la frontière entre l'Aude et les Pyrénées-Orientales, mais finalement, est-ce que ça sert à quelque chose cette inscription ?
7: À chaque nouvelle inscription, les édifices concernés espèrent un nouvel afflux de visiteurs. Le maire de Cucugnan le disait hier sur notre antenne au sujet du château de Quéribus, tout juste classé. Alors on a voulu vérifier si ce classement à l'UNESCO avait eu de bonnes retombées pour les monuments catalans, par exemple les forteresses Vauban, Villefranche de Conflans et Mont-Louis, 18 ans qu'elles sont labellisées. Alors pour Villefranche, c'est tout bénef, hein, jusqu'à 800 000 visiteurs par an. Et pour Mont-Louis, est-ce que ça a été utile ? Simon Colboc, vous êtes allé poser la question dans la commune.
9: Alors pour les professionnels du tourisme, eh bien la réponse est oui, mais pendant un certain temps seulement. En fait, après l'obtention du label, l'office de tourisme a compté 20% de visiteurs en plus. Mais le soufflet est ensuite retombé. Carrie Faure est la patronne du restaurant Le Central.
10: Au départ, c'était top, féerique, magnifique. C'était blindé, il y avait un monde de fous. Et après, on a senti un relâchement. Ça n'a pas suivi.
9: Depuis 10 ans, le nombre de visiteurs ne cesse de baisser. Et parmi les touristes que nous avons rencontrés, aucun n'a entendu parler de l'UNESCO.
11: On n'était pas au courant.
12: C'est marqué nulle part. J'ai pas vu une seule affiche marquée l'UNESCO.
13: Ça ne doit pas être mis en valeur, c'est dommage.
9: 18 ans après l'obtention du label, les grands gagnants, ça semble surtout être les remparts. Jean-Marc Larmé était le maire de Mont-Louis à l'époque.
11: L'ensemble des remparts n'avait pas été entretenu depuis Napoléon III. Donc avec des murs qui s'effondraient, le fait d'être classé à l'UNESCO, ça sauvait les remparts de Mont-Louis. Ça nous a apporté énormément d'argent sur les remparts. C'est vraiment, c'est gagné au loto.
9: Mais on parle de travaux immenses, hein, très loin d'être encore terminés. Ces remparts, cette citadelle, c'est aussi une charge pour la ville. La mairie a l'obligation d'y organiser des visites guidées.
7: Quant à Villefranche de Conflans, oui, il y a eu un vrai effet UNESCO qui dure encore aujourd'hui, mais le maire regrette aujourd'hui un manque d'investissement de la part de l'État. Selon lui, il faudrait rénover les remparts qui risquent de devenir dangereux pour le public. Loïc, vous avez peut-être vu cette vidéo qui est devenue virale sur les réseaux sociaux ces derniers jours.
1: Ouais, je suis allé la voir.
7: Je vous la raconte pour les auditeurs qui ne l'ont pas vue. Le club de rugby de Le Cat, récemment champion de France de Fédéral 2, a publié donc cette vidéo dimanche. On y voit les joueurs fêter leur titre sur un bateau, sauf que le bouclier est tombé à l'eau et il a coulé. Et plus de 5 millions de personnes ont vu cet accident, voilà, ce petit imprévu. Et finalement, rassurez-vous, le club a pu repêcher le bouclier.
1: C'est l'un des rendez-vous incontournables de la musique classique dans les Pyrénées-Orientales, le festival Pablo Casals.
7: Il démarre aujourd'hui à Prades. Premier concert ce soir à l'abbaye de Saint-Michel de Couchat. Et cette année, c'est une édition particulière puisque le festival célèbre les 150 ans de la naissance du violoncelliste catalan Pablo Casals. Une édition hommage pour un musicien qui a marqué son époque, comme dit Rémi Louis. Il est journaliste pour la revue Diapason.
14: Casals, c'est une figure d'abord parce que c'était évidemment un très grand artiste, intellectuellement, techniquement, spirituellement, mais aussi parce que il a apporté des choses nouvelles dans l'approche du violoncelle. Et cela, s'agissant de jeunes artistes, notamment par exemple Jean-Guyen Queyras qui va faire l'ouverture du festival, cet apport technique, cet apport intellectuel, ça reste pour lui, aussi différent soit-il de lui, chose qui est très important. Alors après, toujours évidemment, un artiste meurt deux fois dès lors qu'on ne pense plus à lui. Et le 150e anniversaire est évidemment l'occasion de continuer à penser à lui comme s'il était encore vivant. C'est toujours un combat de garder en mémoire des personnalités qui commencent à être évidemment très loin de nous, parce qu'il est né littéralement au dernier quart du 19e siècle.
7: Le violoncelle de Jean-Guyen Queyras que vous entendez à l'instant et qui sera ce soir à l'ouverture du festival Pablo Casals à l'abbaye de Saint-Michel de Couchat. On y reviendra dans trois quarts d'heure avec le directeur artistique du festival, Pierre Bleuze, qui sera l'invité du dernier café.
1: C'est beau, hein ?
7: À 8h45, c'est magnifique. C'est tout simplement magnifique.
1: Comme le ciel.
7: Comme le ciel, effectivement, l'occasion d'aller faire les soldes, dernier jour.
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7: Car oui, c'est le dernier jour des soldes,
1: déjà.
7: Loïc. Eh oui, déjà, ça a été rallongé d'une semaine. Hein, donc bon, de quoi vous plaignez-vous? 34 degrés maximal cet après-midi à Perpignan, mais avant, peut-être on commence par les températures du jour.
1: Bah ouais,
7: de ce matin, je
1: veux dire. Ce matin, 8h08, il fait beau déjà dans le ciel et ça va continuer toute la journée. Alors attention, plus de ça, pas de vent. Aujourd'hui, ou presque, cet après-midi, ça va se lever. On va y revenir. D'abord, les températures dans votre jardin, grâce à vous, à Saint-Nazaire, chez Michel. Il fait 21 degrés. Bonjour, Michel. Un message d'Hélène aussi qui nous dit un petit 15 degrés à l'ombre du côté de Bolker à 8h. 8h08 maintenant. Un ciel lumineux qui annonce une hausse des températures dans la journée. Laissez la fournaise de la plaine pour une sortie en serre d'un cap Sirfond Romeu où les angles n'attendent que vous. Voilà, Hélène, c'est noté. Merci pour cette invitation.
7: Une invitation, et voilà.
1: Donnez votre adresse. On viendra prendre le café à Saint-Laurent-de-Cerdan, 18 degrés chez Sissi. Cet après-midi, il reste bleu, le ciel, le soleil brille. Un tout petit vent léger en vent d'est sur le Val-Espire, 40 km/h, pas plus promis. Les températures cet après-midi.
7: Eh bien, je le disais, 34 degrés prévus à Perpignan et sur une partie du littoral aussi. 36 degrés en Conflans et en Val-Espire. Et puisque vous parliez de la montagne, prenons Font-Romeu. 27 degrés cet après-midi à Font-Romeu.
1: C'est bien, 27.
7: C'est super, 27.
1: Voilà.
7: Je devrais faire 27 partout.
1: Ça serait plutôt pas mal. Merci beaucoup, Sudan. On vous retrouve dans même pas une demi-heure.
7: À tout à l'heure.
1: Pour le prochain point info.
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1: Un petit coup d'œil également sur le réseau routier, ça roule plutôt pas mal, hein. Franchement pas grand chose à vous signaler, il y a des tout petits bouchons comme d'habitude, j'ai envie de vous dire, au niveau du Masbaland, allez, 2 minutes pour passer l'intersection là sur la gauche en direction de Techno Sud, ça bloque un tout petit peu aussi au rond-point Saint-Charles, et même pas une minute, non franchement ça va, mais si vous avez des infos à nous communiquer, 04 68 35 5000, c'est Combat qui vous répond. Belle île en mer, Marie Galante. Prenons le large un petit peu avec Laurent Voulzy sur Ici aussi.

0: ça donne envie d'aller faire un petit tour du côté de Marie-Galante. Merci Laurent Voulzy. 8h13, bon réveil, bon petit déj peut-être à vous. Bon éveil tout simplement si vous êtes en vacances ou en RTT en ce mardi 28 juillet à l'écoute d'ici Roussillon. Dans deux petites minutes, on va lancer le coq à l'âne. Voilà, le jeu ici Roussillon, spécialité avec un beau cadeau puisque vous allez partir en famille du côté d'Oniria.
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0: Et à 8h14, c'est l'heure de votre rendez-vous anti-arnaque. C'est pas vrai. Est-ce que vous connaissez l'arnaque à la feuille blanche? Aude Razo, ce piège est de retour. Les gendarmes tirent d'ailleurs la sonnette d'alarme.
4: Oui, et le principe est tellement simple qu'il en devient redoutable. Je vous explique. Un cambrioleur dépose une feuille blanche dans la fente de votre boîte aux lettres et il la laisse dépasser de la boîte aux lettres. Donc là, deux scénarios. Soit vous rentrez chez vous, vous prenez le courrier, vous ne voyez pas bien ce que cette feuille fait là, vous la mettez à la poubelle. Soit vous ne rentrez pas chez vous, ni aujourd'hui, ni demain, ni après-demain. Vous êtes en déplacement, vous êtes en vacances. Et le voleur voit bien que la feuille est toujours là, puisqu'elle dépasse. La voie est libre, il peut tenter sa chance. Ça fait peur, c'est le commentaire que je lis beaucoup ces derniers jours. J'ai trouvé des dizaines de témoignages sur Facebook.
0: Et vous, Aude, vous avez trouvé un jour une feuille blanche sous votre paillasson?
4: Oui, c'est vrai, j'avoue que moi non plus, d'ailleurs, je n'étais pas très rassurée. Il y a quelques années, j'étais souvent en déplacement et un jour, je rentre et devant ma porte, sous le paillasson, je vois cette feuille effectivement dépassée. Depuis quand est-elle là? Aucune idée. Est-ce que des cambrioleurs avaient mon appartement dans le viseur? Je ne peux pas le certifier, mais ça y ressemble quand même beaucoup. Il y a plein de techniques en fait comme ça. Vous avez le paillasson retourné. S'il reste comme ça plusieurs jours, le cambrioleur se doutera que vous n'êtes pas là. Le biscuit sous le paillasson, s'il n'est pas écrasé après plusieurs jours, c'est un bon indice aussi. Si vous trouvez une feuille blanche qui dépasse de votre boîte aux lettres, appelez la police, surtout les gendarmes. Et puis si vous savez que votre voisin est parti en vacances et que lui aussi, il a une feuille blanche dans sa boîte ou sous son paillasson, enlevez-la, vous lui rendrez service.
0: Ouais, c'est pas vrai, votre rendez-vous anti-arnaque au quotidien grâce à Aude Razo.
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0: Ah là là, cet âne, il me fume tous les matins. Allez, on se réveille avec des cadeaux, bien sûr, sur Ici Roussillon, votre jeu du coq à l'âne. Le principe, il est relativement simple. On a caché un cadeau entre le coq et l'âne, entre les deux, une distance de 1000 mètres. Il est où? Au mètre près, 30 secondes pour le trouver. Je vous dis c'est plus, je vous dis c'est moins. À gagner votre passe pour 4 personnes direction. 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Votre passe pour 4 personnes en famille ou entre amis, 04 68 35 5000 pour tenter de jouer avec nous dans un instant.
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0: Mais pour l'heure, Life is Life avec Opus sur Ici Roussillon.

0: Opus, Life is Life sur Ici Roussillon, le 8h21, c'est parti, on joue ensemble.
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0: C'est une très bonne question ça. 8h21, j'espère que tout le monde va bien. J'ai le plaisir de recevoir Fatia qui est de Perpignan. Bonjour Fatia.
3: Bonjour.
0: Comment allez-vous?
3: Très bien, merci.
0: Est-ce que vous avez la chance d'être en vacances?
3: Non, pas encore, samedi.
0: Ah,
3: normalement.
0: Ah, ça y est, voilà. Vous y êtes presque, tenez bon.
3: Ouais, je suis presque, oui.
0: Combien de semaines là de congé?
3: 15 jours.
0: Ouais, 2 semaines. C'est le minimum, hein, 2 semaines, je sais pas ce que vous en pensez, vous.
3: Je trouve aussi, mais ça va me faire du bien quand même, là j'ai hâte.
0: Ah bah oui, vous m'étonnez. Oui, c'est pourquoi vous travaillez dans un secteur qui est...
3: Je travaille en pharmacie.
0: Ah oui, oui. Ah oui, oui, oui. Ouais. Donc la bobologie, voilà. Au quotidien, quoi.
3: C'est ça.
0: Oh. Heureusement que vous êtes là. Heureusement que vous êtes là pour nous conseiller parfois quand on a, je l'avoue,
3: voilà.
0: flemme d'aller chez le généraliste. On se retourne vers notre pharmacien. Fatia, je vous... En plus, vous avez 3 enfants, donc ça, c'est chouette.
3: Ah oui, j'ai 3 enfants. Et j'aimerais bien... Ouais, je voulais y aller en plus cette semaine, et là, et...
0: Ah, écoutez,
3: ça tomberait bien pour moi.
0: Mais je suis là pour vous. Allez, on se concentre. De 0 à 1000 mètres. C'est parti, on y va.
3: 500.
0: C'est moins.
3: 400.
0: C'est moins.
3: 300.
0: C'est moins.
3: 200.
0: C'est plus.
3: 250.
0: C'est moins.
3: 240.
0: C'est moins.
3: 230.
0: Moins.
3: 220.
0: Moins.
3: 210.
0: Moins.
3: 208.
0: 200. Moins.
3: 206.
0: C'est moins.
3: 207.
0: C'est moins.
3: 206.
0: Moins.
3: 205.
0: Moins.
3: 200.
0: Plus.
3: 204.
0: Moins.
3: 203. 202.
0: Ah oui, oui, c'est bon.
3: Ah yes.
0: Et allez hop, le fourre-tout. Vous l'avez dit, 203, c'est tout bon. Bravo Fatia, c'est gagné.
3: Oh super.
0: Ah ben ouais, ça fait plaisir. Voilà une activité pour toute la famille. Merci beaucoup Fatia.
3: Ah super, merci beaucoup.
0: Je vous embrasse, à très bientôt.
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0: Merci à Fatia.
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0: 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Virginie Sinclair à présent qui nous amène à la rencontre de Pascale Ricard, la directrice du musée de Hyacinthe Rigaud.
4: Virginie, bonjour et bienvenue au musée d'art Hyacinthe Rigaud, rue Mailly donc.
5: Pascal, vous êtes la conservatrice du musée, vous m'emmenez où?
4: Alors je vais vous emmener découvrir quelques-uns de nos trésors.
5: Donc là on emprunte un escalier, il est sur plusieurs étages ce musée?
4: Oui, alors il est surtout constitué de 2 anciens hôtels particuliers, donc qui constituent une très belle unité foncière, patrimoniale, très importante justement pour le quartier.
5: En tout cas très très bien rénové. Hein.
4: Oui, donc nous sommes ici dans un musée des Beaux-Arts.
5: Allez, je vous suis.
4: On arrive tout de suite dans la salle d'exposition qui est un peu le cœur palpitant, on va dire, du musée et de Perpignan, puisque cette salle est consacrée à Hyacinthe Rigaud, donc l'enfant du pays très connu pour avoir portraituré Louis XIV en grand habit de sacre, ce que vous voyez ici, et que nous pouvons présenter depuis peu, puisque c'est une acquisition récente du musée, donc une réplique du grand portrait de Louis XIV qui parle à tout le monde.

0: C'est l'œuvre qui a fait la célébrité de Hyacinthe Rigaud. Donc nous avons une collection très importante d'une vingtaine de portraits qui sont ici présentés, avec notamment le très fameux autoportrait de Hyacinthe Rigaud qui le montre avec ses pinceaux, sa palette à la main, dans toute la notabilité de cette fonction et de cette spécialité qui va faire sa célébrité, puisqu'il va portraiturer l'aristocratie européenne tout au long donc du XVIIe et début du XVIIIe siècle.
1: Alors nous entrons dans une nouvelle pièce, Pascal, qui contient aussi un trésor.
0: Nous sommes face également à ce portrait absolument magistral, qui est le chef-d'œuvre de la carrière de Hyacinthe Rigaud et l'un des chefs-d'œuvre de l'histoire de l'art occidental, s'agissant du portrait notamment, puisque nous sommes face à cette immense peinture qui représente le cardinal de Bouillon. Donc on a là une composition qui va bien au-delà de l'idée de portraiturer un visage, mais qui nous raconte et qui nous dépeint toute la psychologie d'un personnage fort important, dont on voit ici se distinguer l'un des aspects de son caractère qui avait teinté de mégalomanie. Dans un format de tableau qui n'était pas commun, qui est très rare. C'est l'un des plus grands tableaux peints par Hyacinthe Rigaud.
1: Et vous connaissez la dimension du tableau ?
0: Très exactement. Il fait un peu plus de 2 mètres par plus de 3 mètres de haut. Donc c'est vraiment une œuvre imposante.
2: Merci beaucoup Virginie Sinclair. À retrouver évidemment sur votre site www.ici.fr et l'application Ici, c'est complètement gratuit.
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6: 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Sans concession, c'est le mot d'ordre de ce groupe aux sonorités résolument rock, une base solide pour des textes inspirés directement par les grandes heures du rock français. 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

0: l'avant-garde, Lola. Un coup de cœur, ici au Roussillon.
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2: Merci d'avoir choisi ici Roussillon pour passer ce 28 juillet matin. On est mardi et on communique ensemble. C'est ça qui est bien avec une radio locale et de proximité. Sur le Facebook ici Roussillon, il y a un post. Vous n'hésitez pas à aller le commenter sur un post météo. Comme ça, on parle ensemble. On fait la météo dans votre jardin. Suzanne Chaudjaï, à 8h29, l'incendie dans le massif de la Carantza est contenu.
3: Oui, précision de la préfecture. Hier soir, le feu ne progresse plus. Toujours 50 hectares parcourus sur la commune de Thuès-Entrevaïs. Dans un secteur difficile d'accès à cause du risque de chute de pierre, l'incendie est dû à un impact de foudre vendredi dernier. Dans un instant, on vous expliquera pourquoi il est interdit de se baigner en ce moment dans les lacs d'altitude en Cerdagne et en Cap-Cyr. Car oui, c'est interdit. C'est juste après le dernier point de situation sur le feu en Gironde. Avec vous, Cyril Ardo-Redon sur ICI Roussillon.
4: En Gironde, la nuit a été calme et le feu est toujours stabilisé ce matin. Selon la préfecture, 93 sapeurs-pompiers ont été blessés au total. Pas de reprise significative selon les pompiers. Hier soir, Emmanuel Macron, en déplacement à Bordeaux, a affirmé que les semaines à venir allaient être dures. La saison touristique est terminée, dit le syndicat d'hôtellerie de plein air de Gironde, qui regrette l'absence d'informations sur d'éventuelles aides de l'État. Trois campings ont brûlé dans le département. Dans les Landes, le feu est désormais fixé. La très grande majorité des habitants évacués de Biscarrosse, Parentis-en-Born et Sanguinet peuvent rentrer chez eux, dit le préfet, à l'exception d'une dizaine de quartiers de Biscarrosse. Dans le secteur, certaines routes sont interdites à la circulation. Ce matin, les Pyrénées-Orientales, l'Aude, l'Hérault, le Gard, le Vaucluse, le Var et l'Essonne sont placés en orange face à un risque élevé de feux de forêt. Des incendies sont en cours dans le Var, en Corse ou dans les Hautes-Alpes. Les demandes d'asile ont diminué de 5,5% en 2025 en France par rapport à 2024, selon le rapport annuel de l'Office français de protection des réfugiés. La tendance se poursuit en 2026 avec une baisse de 20% au premier semestre, une évolution due au renforcement des contrôles aux frontières européennes, selon la direction de l'OFPRA. Et puis qui pour succéder à Didier Deschamps, le nom du nouveau sélectionneur de l'équipe de France dévoilé aujourd'hui? Sans surprise, c'est le champion du monde 98, Zinedine Zidane, qui devrait prendre la tête des Bleus.
3: Cyril Ardo-Redon. Une quatrième canicule va concerner une grande partie de la France à partir d'aujourd'hui, mais les PO devraient être épargnés. Selon Météo France, les températures devraient rester dans les normales de saison cette semaine en pays catalan. Alors évidemment, on aura quand même chaud. Vous irez probablement donc à la plage ou à la piscine ou même en montagne pour vous rafraîchir. Mais attention, pas question de vous baigner dans les lacs. En altitude, c'est interdit pour des raisons de sécurité et de protection de l'environnement. Ici et dans toute la chaîne des Pyrénées d'ailleurs. Mathieu Cruège est directeur du parc naturel régional des Pyrénées ariégeoises.
5: Les lacs de montagne, c'est pas un milieu anodin, hein. C'est un milieu qui paraît assez paisible, hein, en première instance, mais avec un certain nombre de caractéristiques, notamment de température d'eau, qui font que on peut se mettre en danger. Et le deuxième élément, hein, c'est l'impact environnemental, hein, que ce soit pour des humains ou pour des animaux qui les accompagnent, hein, je pense notamment aux chiens de compagnie, ça a des impacts sur les plans d'eau, sur les caractéristiques physico-chimiques des plans d'eau en particulier, et donc avec des effets en cascade, hein, sur la flore et la faune des plans d'eau et puis également sur ce qui environne les plans d'eau. Des bactéries, mais aussi un certain nombre de produits chimiques, lueur de crème, solaire, effectivement. Nous, le message, c'est d'inviter les gens à aller se baigner dans les lacs de baignade qui sont sécurisés et avec un maître nageur sauveteur.
3: Donc, interdiction de vous baigner au Bouillouse, au Lanoux ou dans les étangs du Carlit, par exemple. Prudence, si vous devez traverser les rails du train jaune. Hier, vers 19h30, deux personnes se sont fait électriser en touchant le troisième rail sur la commune de Thuès. Elles ont été hospitalisées. Et puis, dans les infos de 9h, vous entendrez l'inquiétude du maire de Villefranche-de-Conflans. Il craint que la vétusté des remparts devienne un danger pour les touristes. Il en appelle à l'État pour rénover l'édifice classé à l'UNESCO, vous l'entendrez. Le soleil s'est bien levé, Loïc.
2: Le jour se lève, il fait beau. sur les...
3: Non, ne chantez pas, vraiment.
2: Au sortir, ça a été timide. Oui, je ne vais pas aller jusqu'au bout de la mélodie non plus.
3: Il ne faudra pas.
2: Va faire beau. Bah ouais, gardons le soleil dans le ciel aujourd'hui avec un grand soleil ce matin. Donc sur tout le pays catalan, pas de vent en plus de ça. Tiens, je lis le Facebook donc ici Roussillon, il y a un post météo et vous y contribuez avec vos jolis commentaires chez Florence à Sainte-Colombe de la Commanderie. Il y a du soleil, il n'y a pas de vent, enfin, dit-elle avec un point d'exclamation et il fait 24 degrés. Yvan Noël, lui, est en direct du Pont Joffre avec une photo à l'appui, 24 degrés aussi. Et chez Hélène, du côté de El Nil, fait 23 degrés. Cet après-midi, le ciel reste bleu, le soleil brille, juste un petit peu de vent d'est sur la Val-Espire, 40 km/h, pas plus. Les températures.
3: 33 degrés cet après-midi sur la Côte Vermeille, 34 si vous êtes à Prades ou à Perpignan, jusqu'à 26 en Val-Espire et à la montagne, où on le rappelle, il ne faut pas se baigner dans les lacs, il fera 27 degrés.
2: Ah bon, vous l'aviez dit ça?
3: Oui, je viens de le dire.
2: Peut-être dans les infos. Ouais.
3: Écoutez-nous.
2: Sur la route, ça roule, les amis. Rien à vous signaler, vos quelques petits bouchons, les mêmes que d'habitude, j'ai envie de vous dire. Allez, il vous faut 3 minutes sur la D914 pour passer le petit bouchon Masbalande en direction de Technosud. 3 petites minutes seulement. Sur le rond-point de Saint-Charles, a priori, ça va, ça roule, c'est assez fluide, globalement, même sur les berges de la tête, là, sur la D82, en direction de Canet-en-Roussillon ou de Prades, ça roule bien.
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2: Pourquoi le phoque est poilu? C'est une question à laquelle répondra.
3: Vous m'avez déjà posé tout à l'heure, je n'ai pas su vous répondre.
2: Mais heureusement, il y a Louise Lampire qui est avec nous dans l'heure du bain.
3: Ah.
2: Voilà, elle répond à vos enfants. Mais du coup, on apprend aussi des choses, c'est ça qui est bien avec Ici Roussillon. France Gall Musique avance à 8h35.

0: C'est France Gall qui vous accompagne sur la première radio locale des Pyrénées-Orientales avec musique. Merci d'être au rendez-vous.
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0: Vous vous posez parfois des questions sur l'océan, vos enfants aussi. Pourquoi la mer est salée? Est-ce que les poissons dorment? Pourquoi il est poilu, le phoque? Eh bien, réponse dans l'heure du bain avec Louise Lempire qui répond au quotidien aux questions de vos bouts de chou avec les scientifiques d'Océanopolis Actes à Brest.
3: Pourquoi le phoque est poilu?
4: Il est poilu pour ne jamais avoir froid et une seule couche de poil ne suffit pas.
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4: La plupart des mammifères ont une fourrure. C'est isolant, comme toi l'hiver, quand tu mets ton manteau épais, c'est pour ne pas avoir froid. La baleine, c'est une exception. C'est un mammifère, mais sans fourrure, parce que ce qui lui tient chaud, c'est une épaisse couche de graisse. Le phoque a aussi une couche de graisse pour le protéger du froid, mais en plus, tu as raison, il n'a pas une, mais plusieurs couches de poils. Et le fait d'être tout poilu, ça empêche l'eau d'être directement au contact de sa peau quand il nage, et ça lui tient chaud quand il prend un bain de soleil. Mais une fois par an, le phoque perd tous ses poils. Au début, les bébés phoques sont tout blancs et tout doux, un peu comme un bébé manchot ou comme ton doudou. Ensuite, son pelage change, il se colore et le phoque devient adulte. Quand il perd tous ses poils, c'est ce qu'on appelle la mue.
3: Comme les serpents ?
4: Oui, mais c'est un petit peu différent. Le serpent, lui, mue plusieurs fois par an et il laisse derrière lui un morceau de peau tout sec. La mue du phoque, c'est une fois par an, ça dure quelques semaines et parfois, quand la mue approche, les poils du phoque gris vont se recouvrir de petites algues vertes qui vont manger les poils fatigués. Et quand les nouveaux poils seront prêts, les anciens vont tomber par petits morceaux. Pas très pratique pour nager, alors à ce moment-là de l'année, le phoque passe un peu plus de temps à bronzer au soleil. Et quand il est prêt, il retourne barboter. Tu sais à quelle vitesse il nage ?
3: Je suis sûre que je peux le dépasser en vélo.
4: Peut-être, mais il va falloir pédaler très fort parce que le phoque nage environ à 20 km/h.
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0: Merci Louise Lempire de répondre au quotidien à toutes nos questions. On va retrouver dans un instant le festival dans l'invité du dernier café, le festival Pablo Casals avec mon invité, le directeur artistique Pierre Bleuze. Mais avant ça, on va partir faire un tour du côté de la météo de vos plages.
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0: J'ai envie de vous dire, la météo, elle est idéale sur les plages catalanes aujourd'hui, d'autant plus ce matin avec une mer d'huile, une température agréable. Il fait entre 25 et 27 degrés ce matin, une eau 23 degrés, pas de vent, la mer est donc jolie, elle est calme. Cet après-midi, bah, c'est plutôt pareil, hein, mais le mercure monte évidemment 28 degrés. Bon, en théorie, ressenti, on s'approche plutôt des 33 degrés du côté de Toreil, voire même jusqu'à 36, 38 à Collioure, 36 sur le sable à Sainte-Marie-la-Mer. Dans l'eau, 24 degrés, drapeau vert, donc a priori à cette heure-ci, indice UV fort, il est de 8, la crème solaire avant, après chaque baignade, et on évite de s'exposer entre 12h et 16h.

0: Escrocs avec Marine à 8h47 sur ICI Roussillon. Marine, que vous allez retrouver en live sur la scène du Pellicule Live Festival à Thuir avec sa belle villa Palouda, sa grande scène le vendredi 4 septembre. Kenji Girac, Marine ou encore Phil and Grimm de C2C. Les places encore disponibles. Il en reste quelques-unes. Hein, il faut se dépêcher sur www.pelliculive.fr. ICI Roussillon, bien sûr, du partenaire Pellicule Live. Un autre festival à présent dont on est heureux de vous parler, c'est le festival Pablo Casals. L'invité du dernier café, c'est Pierre Bleuze. Bonjour Pierre.
1: Bonjour Loïc.
0: Vous êtes le chef d'orchestre, hein, quelque part, le directeur artistique de ce festival qui insuffle depuis plusieurs années maintenant une jolie dynamique, hein, à ce rendez-vous donc de la musique classique qui commence d'ailleurs aujourd'hui et jusqu'au 8 août entre Prades, l'abbaye Saint-Michel de Cussa et plusieurs sites emblématiques du Conflent et pas que. Pierre, c'est un festival qui vous tient à cœur, c'est un rendez-vous historique depuis 1950. Comment on continue de le faire vivre, ce festival aussi prestigieux, tout en le renouvelant chaque année?
1: Alors oui, exactement. Vous avez dit beaucoup de choses en présentant le festival. C'est l'un des plus grands festivals, des premiers grands festivals internationaux en 1950, quand Casals arrive ici à Prades. Il se trouve que, pour moi, c'est une grande responsabilité après Casals, mais l'idée, c'est de faire venir les plus grands artistes de la planète, comme à son époque. Ça c'est sûr, cette année c'était 150 ans de la naissance, en fait les 150 ans, donc chaque concert, je l'avais imaginé autour du violoncelle, de son instrument, mais comment on renouvelle? Pour moi, l'idée c'est d'avoir vraiment l'esprit de Casals encore aujourd'hui, donc j'ai créé un chœur d'enfants, le chœur d'enfants Pao Casals, avec les enfants d'ici, de Prades et du Conflent, qui n'ont pas accès à la musique, et là on va faire un opéra d'enfants, avec une mise en scène, c'est Brune Dibar. Et ça, par exemple, ça permet de faire vivre, je trouve, l'esprit de Casals toute la saison. Donc, il y a des jeunes aussi qui sont en résidence ici, qui viennent du monde entier. Donc, pour Casals, la transmission est très, très importante. Donc, il y a ces grands rendez-vous classiques, il y a cet orchestre que j'ai créé avec ces jeunes et ces grands professionnels. Et puis, il y a aussi le club. Alors, le club, c'est un moment de se retrouver avec différents publics. J'aime bien casser les barrières, les frontières entre les genres. Pour moi, c'est très important dans cette programmation. Vous verrez, il y a de la musique ancienne, il y a de la musique, il y a Jordi Savall qui vient, il y a de la musique dite classique, et puis il y a de la musique contemporaine, avec l'ensemble intercontemporain, c'est-à-dire vraiment de la musique des compositeurs vivants.
0: On a Kali, par exemple. Kali également.
1: Exactement, c'est ça. Et pour le club, on a la chance d'avoir Kali, à qui j'ai demandé de venir avec sa fille, qui est violoncelliste aussi. Alors quel bonheur de voir en famille ce mélange entre musique populaire et le violoncelle de Casals. Donc ils vont nous créer un programme magnifique. Il y a aussi, dans une deuxième soirée du club, Ana Carla Maza, qui est une violoncelliste extraordinaire sud-américaine, qui chante, qui vient avec son trio. Donc on a vraiment la possibilité pour le public de se balader avec des esthétiques très différentes.
0: Ouais, vous continuez de perpétuer comme ça l'héritage de Pablo Casals, qui était, oui, certes, un immense violoncelliste, mais aussi un homme engagé. On vous sent engagé, vous aussi, hein?
1: Oui, pour moi, c'est très important, justement, de garder cette action. Vous savez, c'est un... on a besoin aujourd'hui, il y a des saisons, moi je passe mon temps à voyager comme chef d'orchestre, et je vois à quel point quand la saison s'arrête, les festivals commencent, c'est essentiel de continuer à porter cette parole, et quel meilleur ambassadeur que Casals pour parler, justement, pour voir quel humaniste il était, pour voir cette générosité à travers la musique. La musique, ça nous permet de nous dépasser, ça nous permet aussi, par exemple, j'ai invité Kian Soltani, qui est un grand violoncelliste, qui fait partie des grands violoncellistes d'aujourd'hui, mais là, qui vient avec son ensemble de musique persane, il est iranien, et justement, la musique nous permet de rencontrer d'autres cultures sans en avoir peur. Donc, c'est ça qui me passionne avec la musique.
0: De s'ouvrir et de s'éveiller. Le Conflent qui s'ouvre, hein, puisque le festival est évidemment, c'est du côté de Prades, mais on va vous retrouver aussi aux Grottes des Canalettes, au Mémorial de Rivesaltes. Voilà.
1: Mais... oui, tout à fait. Je vous invite vraiment à nous rejoindre parce qu'il y a une atmosphère fantastique. C'est un mélange de générations avec des musiciens généreux et de grande qualité. Beaucoup viennent aussi pour la première fois du monde entier dans cette abbaye. Donc on leur fait découvrir aussi le patrimoine culturel de cette magnifique région.
0: Pierre Bleuze, merci beaucoup. Je vous sens très investi et passionné. À très bientôt.
1: Merci Loïc, à bientôt. Au revoir.
0: Et le concert d'ouverture, c'est ce soir à l'abbaye Saint-Michel de Couchat, le 28 juillet. Donc, ben aujourd'hui, Just Can't Get Enough avec Dépêche Mode. Avant de retrouver les conseils de notre docteur, on était en pleine forme. Puis, ben, on va parler d'infertilité.

0: Ça donne vraiment envie de danser un peu en saccadé comme ça, comme on faisait à l'époque avec Dépêche Mode sur ici Roussillon. C'est l'heure de notre docteur Kirzek qui chaque matin cet été nous donne plein de conseils utiles pour passer bien la saison estivale en pleine forme en pays catalan. Des conseils santé, ce matin on parle infertilité.
1: Bonjour à toutes et à tous. L'été, les beaux jours sont là et avec eux cette injonction parfois pesante au bonheur, aux vacances et à la parentalité. Car derrière les clichés estivaux, une réalité touche des milliers de couples, un sujet encore trop souvent tu, l'infertilité. Alors le diagnostic d'infertilité, il est posé après 12 à 18 mois de rapports réguliers et non protégés sans grossesse. Ça veut dire qu'avant un an, on ne parle pas d'infertilité. Et en France, un couple sur 8 se trouve dans cette situation et consulte à un moment donné. Ça représente plus de 3 millions de personnes et derrière chaque statistique, il y a des histoires singulières, un parcours souvent semé d'épreuves, des examens, des traitements, de l'attente, des espoirs déçus. Alors c'est vrai que l'infertilité est en hausse et il y a plusieurs raisons à cela. Les facteurs sociétaux, notamment le recul de l'âge de la parentalité, l'âge moyen d'une mère à son premier accouchement, est passé d'environ 24 ans dans les années 70 à près de 29 ans aujourd'hui. Or, on sait que la fertilité féminine chute naturellement plus les années passent. Deuxièmement, les facteurs médicaux, l'endométriose, ça touche 10% des femmes, les troubles de l'ovulation ou encore de l'altération de la production des spermatozoïdes chez l'homme. Et puis, il y a des facteurs environnementaux qu'on ne maîtrise pas toujours, mais les perturbateurs endocriniens, les pesticides, les phtalates, tout ça, ça a un impact avéré sur la qualité des gamètes, sans oublier le tabagisme, l'obésité ou encore le stress.
0: Ouais, l'été, c'est souvent une période où l'on pense aux vacances, au moment en couple. Pour celles et ceux qui se reconnaissent dans ce parcours, quels conseils leur donneriez-vous ?
1: Premier conseil, ne pas rester isolé. Parlez-en à votre médecin traitant. Il y a un parcours personnalisé de PMA, de procréation médicalement assistée, qui va vous être proposé avec quelques examens de base. Ensuite, il y a des associations de patients qui proposent un soutien par les pairs et c'est extrêmement important. Et enfin, je dirais, ne vous mettez pas la pression. L'été, c'est peut-être une occasion de prendre du recul, de se recentrer sur l'essentiel, de réduire son stress, ce qui est toujours bénéfique pour la fertilité. 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Allez, bon été, bonne santé à l'écoute d'ici, bien sûr.
0: Merci beaucoup, docteur. Dans un instant, comment ne pas se faire arnaquer avec vos panneaux solaires avec Julien Dejon.
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0: 8h59, bonjour Julien Dejon.
6: Et bonjour Loïc, bonjour tout le monde.
0: Vous avez des panneaux solaires ?
6: Pas encore.
0: Ah bon ?
6: Mais j'y pense fortement.
0: Bah oui, mais comment ne pas se faire arnaquer ?
6: Aussi, effectivement, on va essayer de voir ça, on va essayer de faire installer confortablement et conformément nos panneaux solaires directement à la maison, voir aussi quels avantages, et puis on va tordre le cou à quelques idées reçues également à ces panneaux solaires. On va essayer de s'installer tout ça tout à l'heure entre 9h et 9h40, et si vous avez quelques questions à poser, vous n'hésitez pas, hein, 04 68 35 5000, Loïc, à demain.
0: Ben j'ai envie de vous dire à demain. Merci Julien.
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6: Bienvenue sur notre radio, ici Roussillon, c'est la radio d'Aquil, il est 9h.
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6: Mardi 28 juillet, 9h, l'information avec vous, Suzanne Chodjaï, bonjour.
8: Bonjour Julien, bonjour à tous.
6: Et on commence par le coup de gueule du maire de Villefranche de Conflans.
8: En pleine saison estivale, le maire de Villefranche craint pour la sécurité des touristes. L'enceinte fortifiée créée par Vauban est en mauvais état et le maire, Gilles Robert, accuse l'État de ne pas mettre la main à la poche. Selon lui, il faut absolument rénover ces remparts classés au patrimoine mondial de l'UNESCO.
9: On a des gros soucis effectivement au niveau des structures, au niveau de la charpente des remparts. Vous savez que les remparts de Villefranche sont les derniers remparts couverts d'Europe. Et on comprend très vite pourquoi, étant donné l'entretien que ça représente. Donc on a des yauzes, hein, vous savez, les yauzes, les ardoises très très grosses qui glissent régulièrement du toit et tombent dans les parties publiques, menaçant effectivement de blesser des touristes. Alors on n'est pas non plus alarmiste.
10: Mais de toute évidence, Villefranche a besoin d'un entretien régulier et la commune n'a pas les moyens de pouvoir le faire. Le souci, c'est que si on a un accident malheureux et qu'il est déterminé que c'est un problème d'entretien et de rénovation, c'est toujours le maire qui va être rendu responsable. Donc moi, en l'occurrence, on voudrait pas en arriver à un jour à être obligé de fermer l'accessibilité aux touristes par cause de sécurité.
8: Et Villefranche de Conflans accueille chaque année entre 600 et 800 000 visiteurs.
6: À une quinzaine de kilomètres de Villefranche, le massif de la 45 continue de brûler.
8: Certes, il ne progresse plus, toujours 50 hectares pour cet incendie, à environ 2000 mètres d'altitude, mais ce feu qui a démarré vendredi à Thuès-Entreweiss à cause d'un impact de foudre n'est pas encore éteint. Il est contenu selon la préfecture. Le travail des pompiers est difficile avec des moyens limités, hélicoptères, pioches pour éviter les chutes de pierres. Évidemment, le secteur reste interdit d'accès encore aujourd'hui, notamment les gorges de la 45. Toutes les infos sur le site internet d'ici Roussillon. Les pompiers appelés hier soir sur un autre feu à Prades, route de Los Mazos. Un incendie s'est déclaré dans des broussailles vers 18h. 1200 mètres carrés brûlés. Ça a brûlé aussi à Pia, 300 mètres carrés de roseaux partis en fumée. Là, c'était ce matin vers 4h, derrière les bâtiments de l'entreprise Midjavila, au bord de l'Agly. Ce qui va peut-être faciliter la tâche des pompiers aujourd'hui, c'est que d'une part le vent se calme et puis aussi le risque incendie n'est plus au niveau maximal. Tous les secteurs des PO sont repassés en jaune, risque modéré, tous sauf le Fenouillade, en orange, risque élevé. Ça veut dire que les travaux qui risquent de provoquer des étincelles doivent impérativement s'arrêter à 13h. Le brûlage des végétaux est interdit. Interdit aussi de circuler en voiture sur les pistes non goudronnées.
6: En Gironde, en revanche, il va falloir être patient.
8: On lâche rien, on doit tenir, a dit hier Emmanuel Macron en visite sur les lieux du méga-feu. En près d'une semaine, l'incendie a ravagé 42 000 hectares en s'arrêtant aux portes de Bordeaux. Et les autorités s'inquiètent de la nouvelle canicule qui arrive aujourd'hui sur une partie de la France et qui risque de compliquer l'action des pompiers. 2700 sont sur le pont, 16 pompiers catalans partis en renfort. Ils se relaient depuis une semaine pour qu'il y ait toujours un groupe de 16 personnes sur place, 16 personnes des PO. Le lieutenant Fabrice Lescoat en faisait partie. Dans les premiers jours, lui qui a pourtant 30 ans de carrière derrière lui, raconte la fatigue face à cet incendie monstre.
7: Le travail est quasiment continu, les temps de repos sont très raccourcis parce que l'ampleur du sinistre est tellement grande que l'optimisation du personnel, il faut qu'on puisse avoir du monde en continu sur tous les secteurs du feu. Et pour avoir ce personnel en continu sur tous les secteurs du feu, ça demande des rotations de personnel avec des temps de repos très courts. Donc heureusement, en interne, on fait des rotations, notamment le département des Pyrénées-Orientales, une relève au bout de 3 jours, qui est nécessaire puisqu'au bout de 3 jours, les personnels sont complètement épuisés. Et on sait que la saison feu de forêt va être encore très longue, nous ne sommes que fin juillet, et les conditions à venir sont très inquiétantes. Il y a une pression actuelle sur les moyens de la sécurité civile qui est très forte, que ce soit les moyens terrestres, les moyens aériens. Et on se rend compte que d'une situation par le passé concentrée principalement sur l'arc méditerranéen et un peu bien entendu sur le sud-ouest, on a une généralisation de ces feux de forêt sur l'ensemble du territoire dû à des facteurs de réchauffement climatique, de période de sécheresse qui impactent maintenant tous les départements et tout le territoire national.
8: La préfecture de Gironde précise ce matin que la nuit a été calme, le feu reste stabilisé. En Haut-Conflans hier soir, 2 personnes se sont fait électriser sur les rails du train jaune. Ça s'est passé à Thuès-Entreweiss vers 19h30. Un homme de 22 ans a touché le troisième rail et il s'est mis à convulser. Sa copine a voulu l'aider et s'est fait électriser également. Ils ont été tous les deux hospitalisés. C'est le dernier jour des soldes d'été aujourd'hui partout en France. On a eu une semaine de rab à cause des fortes chaleurs du début du mois. La fin des soldes et le début du festival Pablo Casals à Prades aujourd'hui. C'est l'un des temps forts de l'été pour les amoureux de musique classique. Une édition hommage cette année à Pablo Casals pour les 150 ans de la naissance du violoncelliste catalan. Ça démarre donc ce soir avec un concert à l'abbaye de Saint-Michel-de-Couchat.
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8: Encore du grand soleil aujourd'hui, hein, Julien.
6: Effectivement, la journée plage ou piscine idéale, un grand soleil, pas de vent, un mercure qui ne s'emballe pas trop pour l'instant. Nous aurons 26 à 33 degrés au meilleur de la journée aujourd'hui. Hein, 33 pour Céret, Morillas, Lazillas, 31 à Perpignan, à Poyès, Répézy-à-la-Rivière ou encore à Saint-Estève et à Bao. 31 également à Prades et à Los Mazos. 28 à 31 degrés sur nos plages, hein, 28 au Barcarès, 31 à Cerbère et 26 à 30 degrés en montagne. Pour demain, belle journée également, grand soleil, toujours pas de vent, 27 à 35 degrés pour les maximales, 31 à Perpignan, 30 sur nos plages et 35 sur les Alberts. Suzanne, on vous retrouve tout à l'heure.
8: À 10h.
6: À 10h.
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6: Et on va chanter, tiens, avec Florent Parigny pour démarrer cette nouvelle heure. Nous sommes le mardi 28 juillet, belle journée.

0: avec Florent Pagny. C'est chanté sur votre radio ici au Roussillon.
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0: Et le soleil brille, hein, c'est vrai, en pays catalan, surtout ces derniers jours et dernières semaines. Alors pourquoi ne pas transformer tout ce soleil en énergie avec des panneaux solaires? C'est ce que nous propose en tout cas Jean-Éderne Lépée ce matin. Bonjour.
3: Bonjour.
0: EcoSun Energy avec nous. On va essayer de faire un petit point, tiens, justement, sur les dernières actualités, peut-être autour des panneaux solaires, que ce soit au niveau de la fiscalité, des aides, mais aussi des nouveautés, des avantages d'avoir un panneau solaire sur son toit. Est-ce qu'il y a d'ailleurs un minimum de toit à avoir pour avoir un panneau solaire ou une orientation idéale également? On va essayer de répondre à toutes ces questions avec vous, Jean-Éderne Lépée. D'ailleurs, c'est peut-être la première question. Est-ce qu'on peut adapter tous les toits pratiquement aux panneaux solaires aujourd'hui?
3: Oui, on peut. Après, on a quand même la zone nord qui n'est quand même pas une grosse production. On parle souvent d'est-ouest où on aura un soleil qui va se lever le matin et se coucher plus tard le soir. Donc, on aura une production qui va être plus longue sur la journée. Et on a le côté sud qui, lui, va produire beaucoup sur le 11h, 16h, et on sera un peu plus faible le matin et le soir. Donc tout ça vraiment se calcule, et on peut en mettre partout, oui.
0: D'accord. Mais ça, vous pouvez le calculer, vous, selon le toit.
3: On fait des études, en fait. Hein. On a aujourd'hui, avec l'ordinateur, on a des études de production, et on sait ce qu'on va produire en fonction de l'orientation des panneaux sur le toit.
0: Alors, l'autre question, c'est savoir où est-ce qu'on en est au niveau de la fiscalité et des aides aussi. Il y a pas mal de changements, on le voit régulièrement, de mois en mois. Allez, à l'instant T, qu'est-ce qu'on peut dire?
3: On peut dire que ceux qui ont installé les panneaux depuis quelques années ont eu du nez et ont pu profiter des aides de l'État qui aujourd'hui, enfin l'État et l'EDF, qui aujourd'hui sont supprimés. Il n'y a plus d'aide pour l'installation de panneaux. Et le rachat est devenu très bas, on est à 4 centimes. Oui. Aujourd'hui, on a une autre philosophie sur l'installation de panneaux solaires. C'est vraiment le panneau et la batterie aujourd'hui pour pouvoir avoir une bonne production et une bonne rentabilité, quoi.
0: C'est-à-dire que le panneau solaire, vous n'êtes pas à la maison, le panneau solaire remplit la batterie qui redistribue ensuite l'électricité dans la maison le soir ou au moment où le soleil brille le moins, peut-être.
3: Tout à fait. La difficulté des gens qui travaillaient aujourd'hui, c'était de se dire, je produis de l'énergie, mais j'arrive pas à la consommer. Donc, on me la rachète à un prix qui restait correct. Donc, les gens trouvaient ça quand même un équilibre. Aujourd'hui, comme ils rachètent quasiment à rien, se disent, je produis de l'électricité qui part sur le réseau, mais j'en profite pas. Donc, avec ma batterie, quand je rentre chez moi, quand je veux brancher ma voiture, eh ben, j'ai ma réserve d'électricité et je ne tire pas sur le réseau, quoi.
0: Est-ce que ça prend de la place, ce genre de batterie, justement?
3: Non, très peu. On est sur 1 mètre de hauteur, 1 mètre 10 sur 90 de largeur. C'est un joli design en plus, donc on met ça dans le garage. Et puis non, ça prend très peu de place. Hein.
0: Et ça alourdit un peu la facture, j'imagine, forcément?
3: Oui. L'amortissement est un tout petit peu plus long, mais comme on fait des économies, on s'y retrouve largement, quoi.
0: Philippe, par s'y retrouver sur, je sais pas moi, j'ai aucune idée de l'ordre de prix d'une batterie, par exemple, sur, je sais pas moi, un ménage de 4 personnes, 2 adultes, 2 enfants, sur une maison, je sais pas moi, 200 mètres carrés, admettons, pour faire rond.
3: On va partir sur au moins du 10 kilos, on va être avec l'installation des panneaux, il faut compter 14 000 euros.
0: Tout compte avec le panneau aussi.
3: Avec les panneaux, les batteries,
0: la batterie,
3: l'ensemble.
0: Oui,
3: ouais.
0: Tout l'ensemble.
3: On va parler d'un ensemble hein, puisque les panneaux vont alimenter les batteries. Ouais.
0: D'accord. Bon, vous restez avec nous en tout cas, Jean-Éderne Lépée et EcoSun Energy. On parle de panneaux solaires. Puis tiens, si vous avez peut-être une question à nous poser, 04 68 35 5000. Charles Doré et ses familles ou pas familles, et c'est ici au Roussillon.

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0: 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Il est question de panneaux solaires ce matin. Vous allez tout savoir, ou presque en tout cas, sur les panneaux solaires et vos questions au 04 68 35 5000. On a Bao, Daniel qui est avec nous au bout du fil. Bonjour Daniel.
3: Oui, bonjour Julien. Bonjour monsieur.
0: Dites-moi Daniel, vous avez une question, alors peut-être par rapport à des panneaux solaires.
3: C'est ça. Voilà, je voulais installer des panneaux solaires sur ma toiture, direction au sud, bien sûr.
0: Oui.
3: Sauf que la conformité de ma toiture à ce niveau-là, c'est un triangle. Donc je voulais savoir s'il y a des panneaux solaires un peu dans toutes dimensions.
0: D'accord, bah écoutez, on va voir avec ça, Jean-Edouard, mais je pense que oui, puisque du coup on a vu qu'on pouvait essayer de s'adapter un petit peu à tous les toits aujourd'hui maintenant. Hein.
4: Oui, alors au niveau de la puissance du panneau, c'est lui qui va définir la taille.
0: D'accord.
4: Donc c'est vrai qu'aujourd'hui on travaille beaucoup avec des panneaux qui sont en 500 watts et qui ont tendance à être grands, on est quand même sur des 2 mètres.
0: D'accord.
4: Donc c'est un peu compliqué. C'est vrai que sur des toitures en triangle comme ça, on a eu des chantiers sur Poyestre par exemple où il a fallu quand même le manque de place nous oblige à installer sur l'ensemble des faces de la toiture.
0: Ah, c'est-à-dire que peut-être alors Daniel, il est possible que vous ayez un toit un petit peu plus grand et pas que sur la face sud et donc on puisse installer des panneaux et ben sur deux faces peut-être, c'est ça ?
4: Tout à fait. Deux faces voire trois faces, ouais.
0: Voire trois faces, c'est possible ça Daniel éventuellement.
3: Voilà.
4: Après, alors, l'installateur normalement vous fait une étude, vous ramène un dossier où dessus vous avez le plan des panneaux. On va représenter votre maison avec les panneaux installés dessus et vous voyez la quantité que vous pouvez avoir et la production ça donnera.
0: Voilà, vous pouvez tout savoir du coup.
3: Ok, parce que je voyais des panneaux solaires qui étaient quand même assez grands, donc je me suis dit c'est pas possible, je pourrais peut-être en mettre un et puis c'est tout.
0: Bah, vous pouvez mettre sur toutes les faces, Daniel.
3: Okay.
0: Voilà,
4: on a une étude. Les études sont gratuites, madame. Hein. Normalement, vous ne devez pas payer pour une étude. Hein. Si vous faites déplacer quelqu'un, il doit vous faire une étude et vous rendre un dossier avec dessus le positionnement de vos panneaux et puis votre rentabilité. Donc, ça vous donnera déjà une vision de ce que vous pouvez avoir.
0: Voilà.
3: Je vous remercie, monsieur.
0: Voilà, Daniel, ce que vous pouvez vous dire. À très
3: bonne
0: bientôt.
3: Bonne journée.
0: Bonne journée, Daniel. À très bientôt. Au revoir. Oui, c'est aussi la question, Jean-Dan de l'Épée, c'est comment on peut remarquer aussi, essayer d'éviter les arnaques qu'on peut voir aussi, des fois, par rapport. Alors, ça marche pour tous les chantiers. Non, c'est une question de panneaux solaires, mais ça marche pour un petit peu tout. Comment on peut flairer un petit peu l'arnaque?
4: Déjà, pour les informations, tout se trouve sur impots.gouv. Comme je dis aux clients, vous avez tout ce que je vous dis, vous pouvez aller le voir sur impots.gouv, tout est écrit dessus, hein, pour les aides, pour le prix du rachat, on a la chance qu'on a ce site. Et ensuite, il faut regarder les entreprises, hein, le nombre d'années d'existence, les avis aussi sur Google, par exemple, on est noté 5 étoiles, donc on doit travailler pas trop mal, je pense.
0: Éventuellement.
4: Voilà, ce sont des petites choses, et puis après, le bouche à oreille, je pense.
0: Le bouche à oreille, ouais. Parce qu'on a tellement de choses aussi, voilà, vous allez rien payer, c'est gratuit, alors attention, les aides évoluent, il faut bien se renseigner.
4: Impots.gouv, c'est vraiment la Bible. Ou dessus, vous avez tout.
0: Voilà, comme ça, vous avez tout. 04 68 35 5000, si comme Daniel, vous avez également une question, vous n'hésitez pas et nous continuons à parler panneaux solaires sur votre radio ici Roussillon dans un instant.
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0: Les plus beaux cadeaux, loisirs et culture du département. Sur votre radio ici au Roussillon, nous allons jouer du coq à l'âne, le grand jeu de l'été pour un passe famille. 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Vous profiterez comme ça d'une eau naturellement chaude et je peux vous dire que cette eau, elle fait du bien après une bonne randonnée par exemple ou juste pour passer du bon temps tout simplement. C'est ouvert tous les jours de 10h à 20h40 et vous pouvez y aller tout au long de la journée. Si le cœur vous en dit, vous pouvez même sortir d'ailleurs.

0: À 19h, à demain.
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11: C'est la radio de votre été, c'est ici au Roussillon, du Coq à l'Âne, vous jouez, ça y est, c'est parti, on va recevoir quelqu'un dans quelques instants, on va trouver cette distance entre le Coq et l'Âne, et vous repartirez avec eh bien, votre passe famille pour aller profiter des bains de Saint-Thomas à Fontpédrouze, avec en plus le petit hammam qui va bien aussi. Vous jouez et nous on écoute Sister Sledge, c'est We Are Family sur votre radio ici au Roussillon. Belle journée, bel été.

0: Sister Sledge, c'est We Are Family, c'est votre radio ici au Roussillon.
1: Quelle est la distance entre le coq
2: et l'âne ?
0: À une distance comprise entre 1 et 1000 mètres. À vous de retrouver cette distance en 30 secondes. Je vous fais des propositions plus ou moins à chacune de vos distances. Guillaume est à Perpignan. Bonjour Guillaume.
3: Bonjour Julien.
0: Comment ça va Guillaume ?
3: Ça va parfaitement.
0: Parfaitement, tranquillement. Les bains de Saint-Thomas, ça vous parle ?
3: Ah oui.
0: Ah, vous êtes déjà allé ?
3: Non, je suis allé au bain de Dore avec mes filles.
0: Ouais.
3: Saint-Thomas, ça serait une autre expérience.
0: Exactement, c'est très sympa aussi d'ailleurs Dore, avec la vue que vous avez incroyable là-haut, là, c'est vraiment génial aussi qu'on peut s'allonger dans ces bains à Dore. C'est fantastique aussi également, on leur passe un petit coucou, mais là c'est Saint-Thomas-les-Bains, on est sur la départementale 66, hein, vous le savez, sur la route de la montagne. Oui. Vous arrêtez à Fontpédrouze. Hop, à Fontpédrouze, on tourne à gauche et ensuite on va voir donc ces magnifiques bains là aussi, hein, bassin extérieur avec une eau. Alors l'été, là, elle descend un petit peu, ils la mettent autour des 34 degrés, mais c'est tellement agréable. Oh là là.
3: Ça reste agréable quand même.
0: Oh ouais, c'est très agréable. On est au fond d'une petite vallée là comme ça. C'est très sympa aussi les bains de Saint-Thomas à Fontpédrouze. Vous allez vous régaler, Guillaume, à une condition bien sûr.
3: J'espère.
0: Eh ben oui, il faut retrouver cette distance entre le coq et l'âne.
3: Allez.
0: On est prêt ?
3: On est prêt.
0: Alors c'est parti, première proposition.
3: 200.
0: Pardon ?
3: 200.
0: C'est plus.
3: 300.
0: C'est plus.
3: 400.
0: C'est plus.
3: 500.
0: C'est plus.
3: 600.
0: C'est moins.
3: 550.
0: C'est moins.
3: 540.
0: C'est moins.
3: 538.
0: C'est moins.
3: 520.
0: C'est plus.
3: 523.
0: C'est plus.
3: 525.
0: C'est plus.
3: 530.
0: C'est moins.
3: 529.
0: C'est moins.
3: 528.
0: C'est moins.
3: 527.
0: C'est moins.
3: 526.
0: C'est bon Guillaume, c'est gagné.
3: Ah, génial.
0: On a failli se perdre en route, dis donc.
3: Ah oui, hein.
0: Je sais pas, j'ai eu un 538 qui est arrivé de je ne sais où.
3: Oui. Ça connectait plus dans le cérébralement à un moment là.
0: Ah bah ça met un peu le stress avec le chronomètre et puis ce coq qui s'égosille là, franchement, à chaque fois. Guillaume, allez, c'est gagné. Vous allez pouvoir profiter des bains de Saint-Thomas à Fontpédrouze. J'espère que vous avez le maillot de bain. Vous avez un maillot de bain, ouais, c'est bon.
3: Là, on va à Duyac Perpertus se baigner dans des cascades. On s'est arrêté au bord de la route.
0: Ah oui, sur l'autre côté, là. On n'est pas
3: sûr. Ouais, pas loin de Kéribus.
0: Exactement, avec les châteaux cathares, les forteresses royales qui sont classées à l'UNESCO. Ça y est, c'est fait pour ces forteresses et ces magnifiques châteaux cathares. Guillaume, à très bientôt, profitez bien. Avec plaisir.
3: Bonne journée.
0: Et restez bien branchés sur les
3: sites aussi.
0: À très bientôt.
3: Au revoir.
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0: Et ça se passe comme ça, tous les jours, sur votre radio ici au Roussillon, voire toutes les heures. On vous offre comme ça les cadeaux de votre été sur votre radio ici au Roussillon pour profiter des grandes vacances qui arrivent peut-être pour les Aoussiens. Ça y est, à la fin de la semaine. Morane, c'est ici au Roussillon.

0: Toutes les mamas, c'est Morane et c'est votre radio ici au Roussillon.
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0: Avec tous les bons plans que vous organisez ici dans le département des Pyrénées-Orientales pendant ces grandes vacances, vous pouvez nous laisser des messages via l'application WhatsApp au 04 68 35 5000 et direction le Cap-Cyr, tiens, ce matin.
2: Le 30 juillet, la station organise la journée Environangle, journée de ramassage des déchets sur le domaine skiable et le village. Le programme de la journée, 9h accueil café, constitution des équipes pour le ramassage. 9h15, départ de groupe vers les différents lieux de collecte. 12h15, repas offert à tous les participants à la salle Orsac. 14h, reprise de la journée. N'oubliez pas de vous inscrire à l'office de tourisme pour une montagne propre, la journée Environangle aux Angles. C'est le 30 juillet.
0: Et donc c'est après-demain, c'est ce jeudi, le 30 juillet, pour cette opération nettoyage à la station des Angles. Et puis le petit repas à la salle Orsac, c'est toujours sympathique. Vous allez voir, il y a un petit barbecue dans cette salle Orsac. Je pense qu'on va peut-être faire cuire quelques saucisses. Alors c'est possible, je dis ça, je dis rien. Allez, si vous aussi, vous voulez nous laisser un petit message vocal via l'application WhatsApp, c'est le 04 68 35 5000.
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0: Et allez, on va continuer avec notre expert de l'été, Jean-Edouard Lépée, ce matin avec Ocean Energy. Les panneaux solaires, on va les installer peut-être directement chez vous. Vous avez une question, 04 68 35 5000. Francis Cabrel, sur votre radio ici.
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0: Francis Cabrel et cette corrida sur votre radio, ici au Roussillon.
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0: Et ce matin, nous sommes avec Jean-Éderne Lépée, Ecosène Énergie. On parle de panneaux solaires. On va essayer de tordre le cou aussi à quelques idées reçues autour des panneaux solaires ou répondre à quelques questions. Je vois souvent passer cette question et on me la pose aussi souvent. Est-ce que les panneaux solaires, on doit les laver, il faut les laver ou pas? Ça, c'est une question qu'on doit vous poser régulièrement ou pas?
3: Oui. Beaucoup, surtout qu'aujourd'hui, il y a des entreprises qui se sont spécialisées dans le nettoyage des panneaux solaires. Les études donnent une perte de production de 1% quand ils sont sales. Mais effectivement, un panneau solaire, s'il est propre, c'est quand même mieux. On conseille souvent de rincer à l'eau, alors l'eau déminéralisée, pour éviter le calcaire, en fait, sur les panneaux.
0: D'accord.
3: Donc une fois par an, ça peut être bien. Surtout qu'on a des puits de sable ici. Et puis, ça permet un petit entretien. Souvent, ce qu'on conseille quand même aux clients, c'est un passage de l'installateur tous les 5 ans. Pour un petit contrôle, vérifier que tout aille bien, les panneaux aillent bien, qu'ils soient propres, qu'il n'y ait rien dessus, parce que c'est pas facile pour les gens d'accéder à leur toit et d'aller contrôler leurs panneaux. Et nous, ça nous permet de regarder si tout va bien et s'ils sont pas sales. Ce qu'aime pas un panneau, c'est les zones d'ombre surtout. Donc un peu de poussière, c'est pas vraiment gênant. C'est une perte d'1% d'après les études de production.
0: Et si on constate justement une baisse de production, c'est peut-être que le panneau est un petit peu obstrué, entre guillemets.
3: Tout à fait, c'est l'avantage des applications qui permet de surveiller. Et aujourd'hui, vous avez chaque panneau qui est identifié sur votre application. Donc on voit panneau par panneau leur production, et si effectivement il y a une baisse sur un, c'est qu'il y a un souci particulier.
0: Bon, les panneaux solaires sont garantis, il y a des grosses garanties dessus.
3: On est sur du 25 ans.
0: Ah oui, quand même.
3: Oui.
0: C'est-à-dire que vous posez un panneau solaire aujourd'hui, si dans 10-15 ans il marche moins bien, on peut éventuellement le faire changer si la garantie du cours comme ça sur 25 ans.
3: Tout à fait. D'où l'intérêt aussi d'utiliser des panneaux de marque et de qualité qui seront toujours là dans 15 ans ou 20 ans pour pouvoir se faire changer le panneau. Parce que c'est pas nous qui le garantissons, c'est le fabricant.
0: C'est le fabricant.
3: C'est le fabricant.
0: D'accord. Donc c'est le fabricant. Donc c'est bien d'avoir une marque un petit peu costaud, un petit peu solide pour pouvoir avoir accès à cette fameuse garantie, quoi.
3: Exactement.
0: C'est le mieux. Les batteries également de plus en plus performantes, j'imagine, de moins en moins lourdes, de plus en plus design aussi, et de plus en plus demandées forcément.
3: Tout à fait, des stockages plus importants. On était sur des 5 kilos jusqu'à présent. Depuis un an, tous les fabricants passent à des batteries de 7 kilos, qui sont empilables. Donc on va pouvoir accumuler jusqu'à 21 kilos. On peut mettre 3 batteries ensemble.
0: Ah oui.
3: Et donc ils sont montés à 7 kilos, donc c'est qu'il y a aussi un besoin de plus de réserves et une technologie qui évolue bien. Ouais.
0: Est-ce que la garantie est de la même durée qu'un panneau solaire ou un peu...
3: Sur une batterie, on est beaucoup moins, oui. On est entre 5 et 10 ans selon les fabricants, en fait.
0: C'est bien de prendre une 10 ans, j'imagine.
3: 10 ans, c'est très bien, oui.
0: 10 ans, c'est pas mal. Et c'est largement suffisant pour pouvoir aller alimenter peut-être 2 voitures électriques. C'est vrai que bon, les voitures électriques, il y en a de plus en plus également. Et à la maison, quand on peut charger son véhicule à la maison, c'est forcément plus facile.
3: C'est plus facile et puis ça sera toujours plus économique. Quand on voit qu'aujourd'hui les bornes, il y a des petits soucis avec les cartes, les abonnements. Si on peut être autonome, de toute manière, c'est quand même une indépendance.
0: C'est quand même mieux. Le délai, tiens, un petit délai, là, si on vous demande un panneau solaire aujourd'hui, la demande explose un petit peu en ce moment.
3: La demande explose. Alors il faut savoir que de toute manière, il y a un mois pour avoir l'accord de la mairie pour l'installation.
0: Ah d'accord, il faut demander la mairie l'accord. Ouais. D'accord.
3: On doit faire un dépôt de demande et voilà, c'est autorisé. Si on a des monuments historiques, on passe par les architectes des bâtiments de France qui vont nous imposer une installation ou des panneaux particuliers. Mais on est obligé d'avoir une réponse de la mairie, donc il faut compter un mois et demi aujourd'hui pour une installation.
0: D'accord, bah c'est bon à savoir, je sais pas qu'il fallait l'autorisation de la mairie et éventuellement des bâtiments de France. Et bon, on en sait un peu plus, du coup, grâce à vous. Merci beaucoup, Jean-Éderne Lépée, d'être venu jusqu'à nous aujourd'hui.
3: Ben, c'est un plaisir.
0: Ecosun Énergie, sur votre radio ici au Roussillon, à retrouver en podcast sur notre site internet ici.fr. À très bientôt, au revoir.
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0: La Lambada sur votre radio ici au Roussillon.
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0: Avec tous les bons plans, sorties, loisirs dans le département des Pyrénées-Orientales, et nous prenons la direction de la Côte-Vermeille avec ce joli festival qui débute aujourd'hui, qui démarre aujourd'hui, le petit festival de la Côte-Vermeille. Et c'est Razerka Lavant qui est avec nous pour nous en parler ce matin. Bonjour Razerka.
3: Bonjour, Julien.
0: Merci d'être avec nous ce matin. Le petit festival de la Côte-Vermeille. Nous sommes entre Collioure et Cerbère, ce magnifique bijou de notre département. Et avec ce festival, tiens, justement, qui va se tenir donc à partir d'aujourd'hui et jusqu'au 1er août, c'est 5 jours pour explorer, je cite, le temps, un sacré Graal. De quel temps parlons-nous, Razerka?
3: Bah, du temps, de la durée, de, on n'a jamais le temps, on va prendre le temps, je sais pas si j'aurai le temps. C'est ce temps-là dont on parle. Et on va en parler pendant 5 jours avec Étienne Klein, avec Gilles Clément, le jardinier, avec votre confrère Benoît Colombat, qui dirige la cellule d'investigation de France Inter. On va parler du temps parce que, en fait, on court toujours après, et nous, on va le prendre, le temps. Et on va commencer aujourd'hui à Bagnols. On va regarder l'air et on va regarder Pierre Béot qui va essayer de monter sur un fil. C'est un funambule extraordinaire, c'est ouvert à tous, c'est à l'espace Méditerranée à Bagnols, c'est génial en plus cet endroit parce que c'est devant la mer. Et on commence là à 18h et avant avec Seb Martel à 17h pour de la musique. Et le soir, on vous invite tous, vraiment en famille, à venir découvrir un médicament ouvert à tous, gratuit, la belle verte de Colline Serrault. Un film incroyable, incroyable, qui parle de vous, qui parle de nous, qui parle de la planète, on rigole. Il y a Vincent Lindon, qui est vraiment pour tout le monde, avec en famille, avec un petit pique-nique au bord de la plage des Elmes. Franchement, c'est vraiment à ne pas louper pour commencer le petit festival.
0: C'est ça, prendre son temps, hein, finalement, aussi. C'est pourquoi pas aussi le temps d'un pique-nique sur la plage, prendre le temps pour aller profiter de ce joli festival qui revient d'ailleurs pas forcément tous les ans. Là aussi, on aime prendre le temps pour préparer des nouvelles éditions.
3: Bah oui, en fait, non, il nous faut un an. Mais l'année dernière, j'ai fait qu'une seule journée parce que j'avais besoin de temps pour réfléchir justement à comment j'allais conduire le temps.
0: On est toujours autour du temps avec vous, du coup, Razerka.
3: Oui, c'est ça. Et puis vraiment, c'est un festival où bon, toutes les conférences sont gratuites. Il y a vraiment de très grands noms qui viennent. Il y a Étienne Klein, il y a Gilles Clément, il y a Didier Perrier. Franchement, c'est à ne pas louper. On a des très grands artistes. On a Sergi Lopez qui vient samedi. Ils vont faire un cabaret qu'ils inventent pour nous sur la Côte-Vermeille, à Cerbère. On a Bachar Marcalifé qui vient avec Benzine demain. Franchement, il y en a vraiment pour tout le monde, et pour danser, pour rire, pour être ému aussi, et puis pour parler de cet environnement qui a besoin qu'on l'entende, qu'on l'écoute, parce que comme vous l'avez, comme on le sait tous, la situation est assez dramatique. Il faut absolument réveiller les consciences et que tout le monde comprenne que l'environnement, c'est l'affaire de chacun. Voilà.
0: Eh ben merci beaucoup en tout cas Razerka Lavant, et on se donne rendez-vous donc à partir d'aujourd'hui et jusqu'à samedi pour ce joli festival, le petit festival de la Côte-Vermeille. Mais alors c'est petit que par le nom, hein, pour ce festival. C'est un grand festival. C'est vrai, parce que 5 jours mine de rien avec tous ces invités. Vous me parlez d'Étienne Klein, mais qui est donc physicien et philosophe, qui sera là et qui parlera du temps, et on va donc prendre le temps pendant 5 jours de les passer avec vous. Merci beaucoup Razerka, à très bientôt.
3: Merci Julien, à bientôt.
0: Et bon festival, au revoir. Shakira, Michael Giacchino, c'est Zou et c'est votre radio ici au Roussillon.

0: Ah, les enfants chantent dans la voiture, c'est certain, avec la bande originale du dessin animé hein, Zootopie sur votre radio ici au Roussillon avec Shakira.
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0: Avec les économies que nous propose chaque jour Valère Coréard, son bon plan pour notre pouvoir d'achat. Et aujourd'hui, on va se faire prescrire du sport par le médecin.
2: J'ai reçu un message de Jean-Marc que je voulais partager avec vous. Je le lis. J'ai 66 ans et éduqué par un père respectueux de ses matériels, un agriculteur. Nous sommes les champions des ronds-points en France. Je suis effaré de constater tous les jours d'innombrables conducteurs, presque tous, qui arrivent dessus à bride abattue et freinent fort. Bonjour la pollution aux particules des plaquettes, la consommation, le ripage des pneus sur le rond-point, le gasoil des poids lourds, des autocars. Oui, on peut économiser presque 15 à 20% de carburant. Prolonger les freins, les pneus, la direction en étant respectueux de la vitesse et observateur de sa monture. J'ai un V6 diesel Mercedes-Benz, je suis à peine à 8 litres de moyenne.
0: Allez, ben, Valère Coréard et ses bons plans sur votre radio. Ici Roussillon, on continue avec cette éco-conduite.
2: C'est même ce qu'il y a de plus efficace, hein. Jean-Marc a parfaitement raison, on peut économiser 15% de sa consommation en roulant plus cool. Mais cet auditeur va plus loin et à juste titre, il évoque aussi tous les bénéfices à rouler plus doucement. On évite une usure prématurée de sa voiture, on évite donc des frais d'entretien plus vite que nécessaire. Notez au passage que le sujet de l'entretien d'un véhicule est très important. Une voiture bien révisée, bien entretenue, consomme moins. Et on va aussi éviter des pannes plus sérieuses. Et puis, j'ai aussi reçu un message de Céline qui m'a fait sourire, toujours sur la voiture. Elle me dit que le meilleur moyen pour faire des économies sur une voiture, c'est de la vendre. Alors oui, c'est un peu facile, mais parfois, si on y regarde bien, on pourrait peut-être se passer d'une des deux ou trois voitures qu'on a à la maison. À méditer. En tout cas, si vous avez des bons plans pour rouler moins cher, pensez à m'écrire. Mon mail, c'est parisilleséconomies@radiofrance.com.
0: Allez, c'est bien noté. Merci Valère.
1: 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On en parle dans un instant avec Frédéric Grosjean, responsable du service des legs.
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0: Le coup de soleil, Richard Cochante sur votre radio, ici au Roussillon.
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0: La radio de qui c'est ici au Roussillon, il est 10h.
2: The Waters.
0: Nous sommes le mardi 28 juillet, 10h, l'information avec vous, Suzanne Chodjaï, et le risque incendie n'est plus au niveau maximal dans les Pyrénées-Orientales.
2: Jusqu'à hier, la vigilance était rouge, elle est aujourd'hui jaune, alerte modérée dans tout le département, sauf dans le Fenouillède, classé orange, risque élevé, ce qui implique certaines restrictions, interdiction de circuler en voiture sur les pistes non goudronnées, de faire brûler des végétaux, et les travaux qui risquent de créer des étincelles doivent cesser à 13h. Il y a quand même un incendie tôt ce matin, ça s'est passé vers 4h, 300 mètres carrés de roseaux ont brûlé derrière les bâtiments de l'entreprise Midjavila à Pia, en bordure de l'Agly. Un feu désormais éteint. Et puis hier soir, vers 18h, un feu s'est déclaré à Prades, 1200 mètres carrés de broussailles partis en fumée, route de Los Mazos. À Thuès-Centre-Weiss, dans le massif de la Carranza, le feu n'est toujours pas éteint. Il est contenu à 50 hectares. L'incendie dure depuis 4 jours maintenant, à 2000 mètres d'altitude. Les opérations sont compliquées parce que le secteur est difficile d'accès. Et puis en Gironde, la nuit a été calme. Le méga-feu est stabilisé, toujours 42 000 hectares brûlés et 2 700 pompiers à l'œuvre venus de toute la France, dont une quinzaine des Pyrénées-Orientales. Deux personnes se sont fait électriser hier sur les rails du train jaune. C'était à Thuès-Centre-Weiss. Un homme de 22 ans a touché le troisième rail et il s'est mis à convulser vers 19h30. Sa copine a voulu l'aider et elle s'est fait électriser également. Lui a été héliporté vers l'hôpital de Perpignan et elle transportée en ambulance. Ce soir, le début du festival Pablo Casals à Prades, avec cette année une édition spéciale pour les 150 ans de la naissance du violoncelliste catalan. Ce soir aussi, la fin des soldes d'été dans les magasins partout en France. Dernière chance donc pour les bonnes affaires. Et puis c'est presque un secret de Polichinelle maintenant, la nomination de Zinedine Zidane en tant que sélectionneur de l'équipe de France de foot. Après le départ de Didier Deschamps, la rumeur se confirme petit à petit. L'ancien capitaine des Bleus, puis ancien entraîneur du Real Madrid, devrait prendre les rênes de l'équipe de France à 54 ans. Annonce officielle prévue dans une heure.
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0: Effectivement, c'est la journée plage idéale, hein. C'est vrai, ce grand soleil, pas de vent, un mercure qui ne s'emballe pas trop, il va faire bon, chaud, 26 à 33 degrés au meilleur de la journée aujourd'hui, 33 pour Mauriac-Lazillas ou encore à Arles-sur-Tech, 31 degrés à Perpignan, à Canoës, à Villeneuve-de-la-Raho, Cléra et à Bompas, 32 à Prats-de-Moyau, 32 également à Codiès de Fenouillède ou encore à la Tour de France et à Maury. On aura 28 à 31 degrés sur nos plages, 28 à Toreil, 31 à Bagnols-sur-Mer et 26 à 30 degrés en montagne. Pour demain, belle journée également, grand soleil, pas de vent, 27 à 35 degrés au plus chaud de la journée, 31 à Perpignan, 30 sur les plages et 35 pour les Albères. Suzanne, bonne journée.
2: Bonne journée, l'info revient dans une heure avec Baptiste Guillet.
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0: L'amour à la machine, c'est Alain Souchon, c'est votre radio ici Roussillon.

0: L'amour à la machine, Alain Souchon, sur votre radio ici au Sillon.
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0: Et on va retrouver d'ici 11h notre baladeur, hein, le best-of du baladeur ici au Roussillon, David Rochier. Ses meilleures balades, ses meilleures découvertes et ses meilleures rencontres aussi. Hein. Nous irons par exemple eh ben, du côté de Toulouse, dans une ancienne jardinerie devenue un lieu très convivial et qui est du coup bien connu également hein, des Toulousiens. Nous le retrouverons également eh bien, sur un tracteur au milieu d'un champ pour faire le plein de bons produits de chez nous. Et puis on jouera, hein, c'est le jeu de l'été, vous le savez, du coq à l'âne. On vous fera monter à bord du train rouge des fenouillèdes à la découverte des châteaux cathares. Tiens, pourquoi pas notamment. Mylène Farmer, en attendant, c'est à qui le tour et c'est ici Roussillon.

0: C'est à qui le tour? Mylène Farmer sur votre radio ici au Roussillon.
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0: Et ouvert mi-décembre, la jardinerie fait un carton à Toulouse. Entre guinguette et bouillon catalan, on y mange bien des produits d'ici et à petit prix. Extrait du best-of de notre baladeur David Rochier à la jardinerie à Toulouse.
3: La jardinerie, repère de canailles, bouillon catalan le midi, guinguette et bringue le soir.
4: Ouais, c'était important pour nous de bien différencier les deux concepts qu'on a. On a un concept midi qui est restauration classique, du coup bouillon.
3: À petit prix.
4: Exactement. Et le soir, du coup, qui est plus ce côté guinguette bar avec tous les concerts qu'on fait, etc.
3: Et puis la pièce maîtresse ici, c'est sans doute cette cheminée hein, de 3 mètres de long.
5: Ouais, c'est ça. On réalimente le feu pour qu'il soit prêt, parce que avec toutes les viandes qu'on fait tout au long de la journée, il est important d'avoir de la très bonne braise. Ouais,
3: et j'aime bien, il y a comme ça des petits slogans qui sont accrochés au mur de la jardinerie à Toulouse. Ici, on cuisine à la flamme pour réchauffer les cœurs.
5: Oui, effectivement, c'est un élément principal de notre proposition au niveau du concept bouillon. Donc, très grande cheminée avec 3 possibilités de cuisson. Cuisson horizontale, cuisson verticale, cuisson à la broche à venir, façon bras zéro, et cuisson à la chaîne et à la ficelle.
3: Et alors ça, vraiment, les clients apprécient, parce que je crois qu'un des must pour l'instant chez vous, c'est la côte de bœuf. Hein.
4: Oui, exactement. On a voulu des marqueurs forts, des identités qui nous ressemblent. Et du coup, la côte de bœuf fait partie de ce côté-là où on l'a en routine, midi et soir, et c'était important pour nous d'avoir un beau marqueur sur ça.
3: Alors justement, pendant qu'on entend le feu qui crépite là, juste à côté de nous dans la cheminée, dites-nous un peu ce qu'on mange quand on vient chez vous à la jardinerie à Toulouse.
5: Alors repas de midi, mercredi, jeudi et vendredi midi, 3 entrées, 3 plats, 3 desserts dans l'esprit bouillon de ce qu'on peut retrouver à la sauce catalane. Je donne un exemple simple, les œufs mayonnaise sont montés avec le pimenton de paprika catalan, mayonnaise maison bien sûr. Et on propose le soir, donc l'état d'esprit du soir, c'est plutôt à partager, donc avec petites portions, et nous avons en routine la saucisse catalane. On a la poitrine grillée.
3: Et un mot aussi de la planche qu'on partage quand on vient ici le soir.
4: Ouais, exactement, nous on voulait vraiment créer quelque chose d'un peu d'unique et un peu différent. Et du coup on crée des planches bouillon. Et dedans, je peux pas vous dire exactement ce qu'il y a, parce que ça change vraiment tous les soirs. Donc c'est une grosse planche à partager pour deux ou pour trois personnes, style tapas, avec pas mal de portions dedans, de petites portions. Et ça change vraiment très souvent.
3: Alors vous pouvez pas dire exactement ce qu'il y aura ce soir, mais vous pouvez dire que quand même la plupart des produits, ils sont en circuit court, ils viennent ici, les anchois, c'est les anchois de Marie à Collioure. Le fouet, il vient de Trouillasse, par exemple.
5: Oui, alors effectivement, les anchois de Port-Vendres, sinon Marie va me gronder.
3: De Port-Vendres, oui.
5: Et effectivement, on essaie de se sourcer le plus possible en local. On a le pain de la boulangerie de Canouès, les œufs de la Poule Joyeuse et du Roussillon œuf. Voilà, on essaie à proximité. L'ensemble des fournisseurs et des partenaires sont ravis de ce phénomène. Et surtout, l'objectif, c'est les clients pour que ce soit très expérientiel.
3: Et tout ça a commencé mi-décembre, carton plein dès l'ouverture ici. C'est-à-dire qu'il y avait vraiment une attente, une demande finalement. Des épicuriens catalans.
5: Oui, alors des épicuriens catalans, oui. L'ensemble des PO, oui. Des zones et des proximités des communes environnantes. L'étude de marché forte qu'on a faite, effectivement, sortait des indicateurs. Mais effectivement, cette ambiance simple et pas simpliste de ce qu'on propose et des valeurs qu'on y met, notamment sur notre présence en salle pour discuter avec les clients, c'est très, très attendu.
3: Alors, les premiers avis sur Google, ils adorent les produits locaux, les produits frais, la cuisine simple et pas simpliste, mais aussi l'ambiance ultra chaleureuse. C'est vrai qu'ici, vous avez réussi en quelques semaines à ce qu'il y ait un vrai esprit guinguette, un vrai esprit festif.
5: Oui, elle est naturelle de la part de nous trois. On a la famille qui est souvent présente là, les amis qui sont... En fait, les gens rentrent et on leur dit, ils nous regardent, ils nous disent, on se met où? Comme la maison, où ouais. Vous voulez, où ça vous va bien.
3: On l'a pas dit, mais il y a aussi une énorme terrasse. Ça, c'est pour les beaux jours. Vous nous préparez aussi de très, très belles choses.
4: Et oui, on a la chance d'être dans un beau département ouais. Où il fait très beau très souvent. Et il nous tarde vraiment de vous voir sur cette terrasse qui va ouvrir dans pas très longtemps.
0: Voilà, la terrasse est ouverte hein, donc désormais, puisque c'est le best-of de David Rochier, le baladeur. La terrasse de la jardinerie est ouverte. Il y avait un petit terrain de pétanque, tiens, donc avis aux amateurs. Hein, si vous avez envie d'une petite partie de pétanque, il y en a un à la jardinerie à Toulouse. Jeannette, c'est pour que des basses, c'est votre radio ici au Roussillon.

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0: Mistral gagnant, c'est Renaud et c'est votre radio ici en Roussillon.
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0: Bienvenue chez vous et bienvenue sur votre radio ici en Roussillon. Cet été, vous découvrez les astuces de Mamamama avec Pierre Nus. C'est un retour aux solutions simples, efficaces, puisées dans nos placards et la mémoire de nos grands-mères. Et horreur, malheur, j'ai du noir sous la porte de ma douche.
3: Ah, la satanée humidité qui développe des champignons et des moisissures un peu partout. Et dans la salle de bain, c'est vrai que c'est compliqué. Moi, j'ai demandé à Mamamama si elle avait une solution. Et cette dernière, il se trouve qu'elle est verte, puisqu'elle m'a montré sa salle de bain remplie à ras-bord de plantes en pleine santé. Ces plantes vertes ont la capacité d'absorber naturellement l'humidité et de purifier l'air en même temps. Il y a le lierre grimpant, qui absorbe l'humidité ambiante et qui lutte contre la formation de moisissures. Il y a aussi la fougère de Boston, qui n'a d'américain que le nom. Elle est idéale pour capter l'excès de vapeur d'eau. Et puis, le chlorophytum. On dirait un truc de pharmacie, mais non. C'est parfait pour une salle de bain parce qu'il filtre aussi les polluants dans l'air. Bon, il se trouve que moi, je n'ai pas de fenêtre dans ma salle de bain. Donc, la survie de ces plantes va être un peu plus tendue. Ma maman, elle a toujours une solution, même si ça va inclure un peu plus d'étapes que de simplement s'occuper de plantes vertes. Elle m'a sorti son spray naturel anti-moisissure. C'est à faire soi-même. Alors voilà ses ingrédients. Un petit verre de vinaigre blanc, une cuillère à soupe de bicarbonate de soude, quelques gouttes d'huile essentielle d'arbre à thé, parce que c'est un antifongique naturel, ça lutte contre les champignons. Et une fois que vous avez bien mélangé tout ça, vous mettez ça dans un spray, vous vaporisez sur les murs, les joints de carrelage et les zones à risque. Typiquement, au-dessus de votre baignoire ou au-dessus de votre cabine de douche. Vous laissez agir 30 minutes avant d'essuyer avec un chiffon propre et vous répétez l'opération tous les deux mois en gros pour que la moisissure ne s'installe pas durablement. Et avec cet entretien régulier, vous ne devriez plus avoir de traces noires dans votre salle de bain. Merci ma maman.
0: Et merci beaucoup pour toutes ces belles astuces. C'est vrai, les astuces de grand-mère, les astuces parfois oubliées. Là, nous sommes donc autour de la moisissure. Pilayan, Happy Children, c'est votre radio ici au Roussillon. Puis je vous donne quelques bons plans, tiens, sorties et loisirs ici dans le 66 pendant ces grandes vacances, cette fin de mois de juillet, le grand chassé-croisé, tiens, pour ce week-end peut-être, hein. On va dire au revoir aux juilletistes et bonjour aux Aoussiens. Passez en tout cas un bel été ici chez nous en Pays catalan.

0: Allez, Pet Children sur votre radio. Ici Roussillon.
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0: Happy Lion, pardon, et Happy Children. Je fais un petit mélange, un petit mix des deux. C'est comme ça aussi la musique, parfois on mélange quelques notes, ça fait un joli son et ça se passe comme ça. On a quelques bons plans à vous donner sur la radio ici Roussillon, des bons plans sorties et loisirs grâce à l'application WhatsApp. Bien sûr, vous n'hésitez pas, 04 68 35 5000. Et puis je peux vous donner, moi d'ores et déjà, un petit bon plan, le bon plan du concert d'Axel Bauer à Canet en Roussillon.

0: C'est ce soir le concert d'Axel Bauer à 21h30 à Canet-en-Roussillon dans le cadre eh bien, du festival Sun & Sea 2026. Vous allez vous régaler, c'est gratuit, c'est à 21h30 et c'est au Théâtre de la Mer. Et puis si vous, vous organisez un événement dans le département, vous n'hésitez pas, un petit message vocal d'une vingtaine de secondes sur l'application WhatsApp au 04 68 35 5000.
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0: Et puis David Rochier bien, sera sur un tracteur dans quelques minutes pour le best-of du baladeur. David Rochier après les Maroon 5, Vislove, et c'est ici Roussillon.

0: Maroon 5, This Love, c'est votre radio ici au Roussillon.
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0: Et nous avons des cadeaux à vous offrir tout au long de cet été.
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0: Je sais pas si on a un bruit de coq qui traîne là par là, parce que ce matin Loïc il a confondu le coq et l'âne, il m'a fait rigoler. Du coup ce matin Loïc Escorri là qui est avec moi dans le studio, je ris parce que ce matin j'ai entendu le bruit du coq, il m'a dit il m'éclate cet âne.
3: J'ai dit ça.
0: Trop fort Loïc, j'adore.
4: Je ne fais même pas gaffe à ce que je dis.
0: C'est ça, bah c'est le matin, c'est très tôt Loïc. Hein, bon. Voilà, c'était tout. C'était pour la petite blague, puisque vous étiez là. C'était la petite aparté, je l'écoutais, ça m'a fait rire. Bref, vous allez gagner votre passe famille pour monter à bord du train rouge des Fenouillets, d'une ligne de plus de 120 ans entre Rivesaltes et Axat, avec ce joli parcours de 62 km entre Tunnel et Viaduc, au cœur des vignes, au pied de sites géologiques d'exception et des fameux châteaux cathares, désormais classés au patrimoine mondial de l'UNESCO. Ainsi, vous plaît de quoi observer un joli patrimoine commenté à bord par un guide en plus.
4: Qu'est-ce le train qui fait vroom vroom.
0: Voilà. Allez, c'est bon, tu sors. 04 68 35 5000 pour retrouver la distance entre le coq et l'âne.
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0: All Out of Fight, Pink sur votre radio, ici au Roussillon.
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0: À la distance entre le coq et l'âne à retrouver. 30 secondes d'ailleurs pour retrouver cette distance grâce à des plus et à des moins. Une distance comprise entre 1 et 1000 mètres. Daniel est à Poyestre. Bonjour Daniel.
3: Bonjour, comment allez-vous Julien?
0: Bah bien, et vous Daniel?
3: Très bien.
0: Tranquille, à Poyestre, tout va bien?
3: Oui, à Poyestre, tout va bien.
0: Ouais, toi de babé aujourd'hui, tranquillement. Qu'est-ce qu'on a prévu de beau aujourd'hui?
3: Je vais aller voir mes petites filles, mes arrière-petites filles qui arrivent en vacances.
0: Voilà. Arrière-petites filles, elles arrivent d'où?
3: Il y en a une de Belgique et l'autre de Bretagne.
0: Ah oui. Ça fait de la route tout ça, dis donc.
3: Ça fait de la route, mais j'ai des enfants qui ont voyagé aussi. Donc.
0: Des grands voyageurs, et ils reviennent au pays, donc à la maison pour ces grandes vacances. C'est bien le mardi, il y a moins de monde sur la route, c'est parfait.
3: Exactement.
0: Bon, de quoi emmener tout le monde peut-être aussi, profiter du train rouge des Fenouillades, d'un magnifique train rouge des Fenouillades aussi.
3: Oui, il y a longtemps que je veux le faire avec ma compagne, alors j'espère que je vais gagner.
0: Parce qu'on connaît tous notre fameux train jaune, hein, notre monument, hein, le train jaune forcément de nos montagnes. Et on a aussi le train rouge des Fenouillades qu'il ne faut pas oublier. Puis en plus, maintenant qu'on a les châteaux cathares ou les forteresses royales qui sont au patrimoine mondial de l'UNESCO, on peut en apercevoir quelques-uns d'ailleurs. Hein.
3: Oui.
0: Depuis le train rouge, donc c'est chouette.
3: Voilà.
0: Bon, on va essayer de retrouver en tout cas cette distance, Daniel. Oui. Distance entre 1 et 1000, 30 secondes, vous me faites des propositions, je vous dis plus, je vous dis moins, et on retrouve cette distance, d'accord?
3: D'accord, on essaye.
0: Allez, c'est parti, dites-moi.
3: 500.
0: C'est plus.
3: 800.
0: Plus.
3: 900.
0: Plus.
3: 950.
0: C'est moins.
3: 940.
0: C'est plus.
3: 945.
0: C'est plus.
3: 48.
0: C'est plus.
3: 49.
0: 949, effectivement. C'est la distance entre le coq et l'âne, et c'est gagné, Daniel.
3: Je suis heureux.
0: Eh ben, écoutez, vous allez pouvoir en profiter. Vous allez prendre plein de photos, en prendre plein les mirettes. Et surtout, vous m'enverrez des photos sur WhatsApp. Hein.
3: Il n'y a pas de problème.
0: Ah, bah oui, je veux voir, moi, les photos de Daniel et toute la famille qui débarque et qui déboule pour les vacances.
3: Ouais.
0: Vous allez au moins savoir quoi faire, au moins une journée avec cet aller-retour. C'est parfait. Bon, il y aura la plage, bien sûr, tout ça. Pas mal de choses à faire ici chez nous en pays catalan. Bravo, Daniel.
3: Merci.
0: Bon, eh bien, écoutez, passez un bel été, de bonnes vacances.
3: Oui, merci.
0: Et à très bientôt.
3: À bientôt.
0: Au revoir.
3: Et la meilleure radio, c'est ici Roussillon.
0: Eh ben oui.
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0: Et il a raison, Daniel. La meilleure radio DPO, c'est ici Roussillon, évidemment. Guillaume Grand, toi et moi, c'est sur ici Roussillon. Oui, on le répète, on le rabâche. C'est la radio ici Roussillon.
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0: et moi, c'est Guillaume Grand et c'est votre radio ici au Roussillon.
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0: Et ces tendances, c'est votre rendez-vous entre info et humour pour moins vous sentir largué et tout comprendre un petit peu de notre monde. Muriel Jourdan, avec vous, on s'intéresse à une tendance qui émerge au Japon, au Royaume-Uni et même en France.
3: Oui, le nouveau public dans les concerts, c'est les téléphones. Ils sont souvent pénibles, d'ailleurs, ils ne sont pas discrets, ils s'interposent entre la scène et les gens, ils font du bruit, de la lumière. Oh, tais-toi ! Les téléphones portables, certains les tolèrent, d'autres les interdisent pendant les concerts ou certains festivals. Ça fait des années que Bob Dylan interdit les téléphones lors de ses concerts et dernièrement, le chanteur Nick Cave, un poil excédé, a gentiment demandé à ses fans de ranger leur téléphone.
4: You ready ? And then put your fucking phones away.
3: On sent que ça l'a saoulé. Mais il n'est pas le seul. Le célèbre groupe de métal Iron Maiden, qui sera en concert à Paris au mois de juin, a décidé que les spectateurs en fosse ne pourront pas utiliser leur téléphone, qui devra être mis dans une pochette sécurisée. Sur les réseaux sociaux, des internautes qui aiment assister à des concerts expriment régulièrement leur fatigue des portables.
5: Vous connaissez notre génération, on est ultra connectés, on est toujours sur nos téléphones portables, surtout lors des concerts, et on vit vraiment jamais l'instant présent.
6: Dis-moi ce que t'en penses, mais je trouve que les téléphones ont ruiné les concerts. Le problème de notre génération, c'est qu'on préfère prouver qu'on était à un endroit plutôt que de vivre le moment. On sacrifie notre propre plaisir pour une validation sociale numérique, c'est ridicule. Tu payes 150 balles pour voir une star en vrai, et toi tu regardes ton écran de 6 pouces.
3: Voilà, on documente le moment, mais personne ne le vit. Idem lors de compétitions sportives, au tournoi de golf d'Augusta aux États-Unis il y a quelques semaines, le portable était carrément interdit. Un règlement strict qui a même entraîné l'exclusion d'un ancien champion, escorté hors du terrain par les agents de sécurité après avoir utilisé son téléphone.
0: Parce que c'est vrai que ces portables, tous les bras en l'air, forcément, c'est pas très confortable pour tout le monde.
3: Oui, ça c'est la raison plutôt officielle, plus que l'idée plus négative d'arrêter d'embêter les autres avec les écrans. Surtout les gens comme moi, qui font la taille d'un polypocket et qui galèrent vachement en concert. Qu'en pense cette quadra fan de concert que je croise dans la rue ?
7: Je trouve que c'est une bonne idée, parce que franchement, il y a trop de gens en concert qui passent leur temps la main en l'air avec leur téléphone portable, qui finalement profitent pas du concert.
3: Et ça vous gêne parfois, vous d'ailleurs ?
7: Ah oui, moi ça me gêne, parce que les gens, ils sont devant, avec leur écran, forcément, il y a la lumière, il y a l'écran, donc on est limite plus attiré par l'écran que par la scène.
3: Et 12 000 écrans entre l'artiste et le public, ça peut agacer.
7: Je pense que ça peut aussi embêter les artistes, parce que finalement, quand on va à un concert, c'est justement pour vivre une expérience avec le groupe, avec les gens. On est un peu en communauté, en communion. Et finalement, ça a créé une sorte de distance, de mettre un téléphone portable.
3: Bref, les concerts sont portables. C'est une tendance qui pourrait bien s'imposer, même si ça restera sans doute anecdotique. N'oublions pas que le plus gros du marketing des festivals, des artistes, des groupes passent par les réseaux sociaux. Moi, j'aimerais bien que le groupe téléphone fasse un concert qui interdit les téléphones portables. Je trouve que ça aurait vraiment de la gueule.
0: Ça serait rigolo, oui. Pourquoi pas, effectivement. Tiens, un petit souvenir. Kyo et Sita, c'est Le Chemin et c'est votre radio ici au Roussillon.

0: Souvenir d'adolescent, hein, Kyo et Sita, Le Chemin, sur votre radio ici au Roussillon. À 11h, on va jouer au Kézacho, des indices sonores, des mots à retrouver et de très jolis cadeaux à la clé. Je sais que vous aimez ce jeu, c'est promis, on donne rendez-vous après les informations de 11h. Et d'ici là, eh bien la musique d'ici Roussillon, c'est avec Billy Preston et Berlin.
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0: Berlin, Take My Breath Away, sur votre radio, ici au Roussillon.
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0: Ah, c'est la radio hein, du pays catalan, c'est ici au Roussillon. Et il est 11h.
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0: Nous sommes le mardi 28 juillet à 11h. C'est l'heure de l'information sur votre radio ici au Roussillon.
3: En Gironde, la préfecture annonce l'évacuation préventive des campings et villages vacances de Lacanau. Plus de 4000 touristes sont évacués ce matin. Le feu est toujours stabilisé. Après une nuit calme, les quelques reprises sont sous contrôle. La surface brûlée n'a pas évolué, selon la préfecture, toujours 42 000 hectares. Mais les températures remontent à partir de cet après-midi, ce qui pourrait attiser les flammes. Hier, en déplacement à Bordeaux, auprès des pompiers, Emmanuel Macron annonçait que les semaines à venir seront dures. 93 sapeurs-pompiers ont déjà été blessés depuis le début de l'incendie mercredi. En Gironde toujours, plus de 2000 pensionnaires d'EHPAD évacués pour être relogés dans d'autres structures hors de la zone de l'incendie, annonce de la ministre de la Santé Stéphanie Rist ce matin. La ministre qui affirme surveiller de près la qualité de l'air très perturbée par les fumées toxiques des feux. Plusieurs départements de Nouvelle-Aquitaine et d'Occitanie sont en alerte rouge sur la pollution aux particules. En tout, 3,5 millions de masques FFP2 livrés d'ici demain en Nouvelle-Aquitaine. Prudence dans 7 départements, risque élevé pour les feux de forêt aujourd'hui. Les Pyrénées-Orientales, l'Aude, l'Hérault, le Gard, le Vaucluse, le Var et l'Essonne. Demain, cette vigilance concernera 42 départements dans les Landes. Le feu est fixé depuis hier. La moitié des personnes évacuées ont pu rentrer chez elles. Et dans le Var, un homme de 23 ans est mis en examen pour une série de départs de feu volontaires. Il a été placé en détention provisoire. Une découverte glaçante dans le Vaucluse. Les corps de 5 bébés morts retrouvé chez un couple à Orange. D'après les premiers éléments, la femme avait accouché le week-end dernier d'un bébé en bonne santé après un déni de grossesse. C'est son mari qui a retrouvé les ossements dans plusieurs boîtes à leur domicile. Qui va succéder à Didier Deschamps à la tête des Bleus? Le nom du nouveau sélectionneur de l'équipe de France dévoilé dans quelques minutes. Un seul nom circule, celui de Zinedine Zidane, le champion du monde 98. Et cette annonce sera à suivre en direct vidéo sur notre site.
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0: Et une belle journée d'été sur votre département des Pyrénées-Orientales. Grand soleil, pas de vent et un mercure qui sera compris entre 26 et 33 degrés aujourd'hui au meilleur de la journée. 33 notamment pour Amélie-les-Bains ou encore à Arles-sur-Tech. 32 à Totavelle, comme à Saint-Paul-de-Fenouillé ou à Saint-Laurent-de-Cerdan. 31 degrés à Perpignan, à Ponteilla, à Trouillas et Peyrestorte. 28 à 31 sur nos plages, 28 au Barcarès, 31 à Cerbère et 26 à 30 degrés en montagne. Pour demain, belle journée également, hein, même programme, grand soleil, pas de vent, 27 à 35 degrés au meilleur de la journée, 31 à Perpignan, 30 sur les plages et 35 sur les Alberts.
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0: Et on va jouer au quiz à chaud dans un instant avec des indices sonores, des mots à retrouver et avec des invités. Tiens, aujourd'hui également, exceptionnel rendez-vous à Palau del Vidre pour le festival du Vert. Téléphone, c'est Cendrillon.

0: Cendrillon et téléphone sur votre radio ici au Roussillon.
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0: Les indices sonores et les mots à retrouver grâce à ces indices. Vous nous appelez 04 68 35 5000. Vous me posez une question autour de ce Quai à chaud. Je vous réponds oui, je vous réponds non. Une proposition et peut-être un très joli cadeau à la clé pour vous. Avec ce pass duo, un pass esprit libre pour Caliceo à Saleil, valable pour deux adultes. Et vous allez pouvoir vous détendre comme ça, sans concession, toute une journée dans ces bains intérieurs ou extérieurs, vous choisirez. Et comme c'est un pass esprit libre plus, eh bien vous pourrez profiter de tout l'univers des bains de Caliceo tout au long de la journée. Vous allez pouvoir sortir et rentrer dans le complexe de façon illimitée. Donc à vous de jouer, 04 68 35 5000. On continue, tiens, le Quai à chaud débuté hier avec ce premier indice.

0: C'est possible de voir un écureuil, effectivement. Allez-vous jouer 04 68 35 5000, on fait avancer le Kesa Show.
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0: Et puis on va jouer, et puis on va aussi faire un petit tour du côté de Palo del Vidre avec ce festival du verre qui va débuter ce vendredi, qui va durer tout au long du week-end jusqu'à lundi, un week-end complet donc autour eh bien, du verre, parce que Palo del Vidre, on est d'accord, le palais du verre, hein, n'est-ce pas? Pierre-Paul Roberti qui est avec nous, bonjour.
2: Et bonjour à tous.
0: Président.
2: Exactement. Palo del Vidre veut dire palais du verre, donc forcément ce week-end, c'est l'accent qui est mis là-dessus, à Palo, avec le festival qui commence vendredi de 10h à 19h, avec l'ouverture officielle à partir de 17h30. Une soirée festive à 21h dans le cadre des vendredis de l'été, avec le groupe Couleur Café. Samedi 1er août de 10h à 19h, toujours les expositions qui sont faites des verriers qui viennent de toute la France. De 11h à midi, vous avez la possibilité d'écouter la femme farfelue avec également une démonstration de danse country l'après-midi de 15h30 à 17h. À partir de 20h, l'association des Amis du Verre organise une fidewa qui est préparée par nos équipes bénévoles avec plein de produits frais et une soirée dansante animée par le DJ Gilles Alberti.
0: Ça va être bon. C'est une bonne fidéo à maison, ça aussi autour du verre. Le poêlon, il n'est pas en verre. Hein. En revanche, ça marche pas.
2: Ça marche beaucoup moins bien. Ouais,
0: ça marche un peu moins bien. On va revenir, bien sûr, sur toute cette jolie programmation. On va saluer également Françoise Darche, qui est avec nous, adjointe à la culture à Palo del Vidre. Rendez-vous forcément ô combien important pour la commune de Palo del Vidre.
3: Bonjour à tous. Oui, c'est un rendez-vous important que depuis 32 ans maintenant. On reçoit une quarantaine de verriers avec toutes les techniques du verre. Donc, c'est quand même quelque chose de très important pour un village verrier.
0: C'est important pour un village verrier, effectivement. Le gros festival, 4 jours de festival. On va pouvoir voir, j'imagine, forcément des verriers aussi en démonstration, forcément, puisqu'on est là autour du verre et on va continuer à parcourir ce joli programme d'ici midi. Le Kesa Show avec les candidats qui vont arriver et qui arrivent.
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0: Avec, tiens, Raphaël qui est avec nous. Bonjour Raphaël à Perpignan.
5: Mais bonjour.
0: Comment ça va Raphaël ?
5: Ben, très bien, il fait beau, on va
0: ouais.
5: Plein.
0: On a écouté le Kesa Show hier en fin de matinée ?
5: Oui, un petit peu, mais ouais. J'étais sur la route, donc je n'ai pas tout entendu.
0: Bon, on a pris quelques notes, peut-être éventuellement. Le premier indice, on vous le fait réécouter Raphaël, c'est celui-ci.

0: Peut-être un écureuil, effectivement. Raphaël, une question pour faire avancer le Kesa Show.
1: Oui, est-ce qu'on peut écrire dessus?
0: Est-ce qu'on peut écrire dessus? J'ai envie de dire oui, Raphaël. À quoi pensons-nous?
1: À une feuille.
0: Eh ben oui, Raphaël. Une feuille, directement, Raphaël, sans pitié. Quelques indices hier, peut-être quelques souvenirs du Kesa Show d'hier. Et puis du coup, la feuille qu'on entend effectivement dans cet extrait. Même pas de deuxième indice pour Raphaël. Du tac au tac, le deuxième indice, tiens, c'était celui-ci.
2: Fabien Olicard, qui t'explique comment gagner au Shifumi dans 90% des cas. La technique, c'est de dire, on fait pierre, feuille, ciseaux, mais on fait pas le puits. La personne reçoit un message subliminal qui se dit, si je fais pierre, elle tombera pas dans l'eau. Et dans 90% des cas, messieurs, dames, la personne fait pierre au début, toi tu fais feuille et tu gagnes 1-0.
0: Voilà, c'est la technique pour le Shifumi, Raphaël. Donc on est bien sur la feuille. Et puis le troisième indice, un petit bruitage, c'est celui-ci. Voilà, l'imprimante, tout simplement, avec les feuilles à l'intérieur. Ouais. Raphaël, bravo, c'est cadeau.
1: Nickel, super.
0: Bah ouais, c'est super ça. Allez, vos deux places pour Caliceo, vous allez pouvoir profiter toute la journée, petit Vénard, du centre Caliceo, les bains extérieurs, les bains intérieurs, sauna, hammam, bref, la totale pour vous, Raphaël.
1: Impeccable.
0: Et c'est pour deux, voilà, c'est en duo, tranquillement.
1: Madame sera contente.
0: Voilà, et bien vous aussi quand même.
1: Ah bah oui.
0: Raphaël, félicitations.
1: Pardon?
0: J'ai félicitations.
1: Merci.
0: Profitez et à bientôt.
1: Merci.
0: À très bientôt, Raphaël. Au revoir.
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0: Allez, vous savez quoi? On va partir sur un tout nouveau Kesa Show dans un instant. Le temps d'écouter Abba et c'est Fernando sur votre radio ici Roussillon.

0: Allez, quatre cieux d'abord, c'est dur à dire. Fernando, sur votre radio ici Roussillon. Bah si, on va lancer le Qu'est-ce à chaud. Mais oui, si, Jonathan, mais oui.
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0: Eh ben, il va se repartir sur un tout nouveau mot avec ce Qu'est-ce à chaud. Ça y est, Caliceo est parti en deux coups de cuillère à peau. Paf, comme quoi, hein, parfois, la première proposition, la première intuition est la bonne. Nous partons donc avec un tout nouveau cadeau. Vous allez gagner votre croisière à bord des bateaux Cap-Mer au départ d'Argelès-sur-Mer. Un bon valable pour 4 personnes, 4 adultes ou 2 adultes, 2 enfants. Hein, vous en faites bien ce que vous voudrez. Vous aurez le choix entre la balade des trois ports, la croisière vision sous-marine ou encore la grande balade direction la baie de Poli ou la balade tombée de la nuit. Ça, c'est le joli cadeau qu'on vous propose. Maintenant, le premier indice sonore avec ce tout nouveau mot à rechercher. Le premier indice est là.

0: Sacré rock. Il est là. 04 68 35 5000. Seul sur le sable, ici, peut-être en pays catalan. Allez, à vous de jouer. 04 68 35 5000. Vos questions et vos propositions.
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0: Et en attendant, eh bien, de vos appels, on retourne à Palo del Vidre, le Palais du Verre, et avec ce Festival du Verre, justement, tout ce week-end, vendredi, samedi, dimanche et lundi, 4 jours de festivités sur le thème du verre, hein, forcément, avec ce métier exceptionnel qu'est ce métier de verrier. Françoise Dard, justement, est adjointe à la culture. Et c'est un savoir-faire ancestral qui se transmet, justement, au sein encore de Palo del Vidre aujourd'hui.
3: Oui, c'est un savoir-faire ancestral. D'ailleurs, beaucoup de verriers sont issus des écoles qui sont à Nancy, le CERFAV, qui marche très bien. Donc, beaucoup viennent après faire des stages chez nos verriers. Donc, on a Charlie qui a été à l'époque le meilleur apprenti de France, qui maintenant travaille chez Georges Matteux. Je tiens à dire qu'à Palo, nous avons quand même des verriers installés à l'année. Ça, c'est important.
0: Bien sûr.
3: Nous avons trois verriers, deux perlières souffleuses au chalumeau et on a la verrerie d'art Georges Matteux. Ils sont ouverts toute l'année, sauf bien sûr pendant leur congé, ce qui est normal.
0: Et ce que je dis, c'est savoir-faire ancestral, mais qui reste justement ancré à Palo.
3: Qui reste à Palo. Palo est la ville verrière du département.
0: Ça, il faut le savoir, il faut que ça soit...
3: On y tient, bien sûr.
0: Et on y tient forcément, et c'est l'occasion aussi de le faire savoir pendant ces 4 jours, l'occasion eh bien, de le faire savoir aux gens du département, bien sûr, mais aussi à tous les touristes qui viennent nous voir et passer leur été ici.
3: Bien sûr, ça permet aux touristes de voir des démonstrations, d'apprendre à connaître les différentes techniques du verre qui sont nombreuses, puisqu'il y a non seulement le soufflage au chalumeau, il y a le soufflage à la canne, il y a le fusing, le thermoformage, le vitrail. Donc c'est voilà. Et en plus, ils peuvent s'exercer également à souffler eux-mêmes à la canne. Il y a des démonstrations.
0: Ah bon, on peut essayer de souffler aussi.
3: Oui, alors chez Georges Matteux et puis chez nos perlières, ils peuvent s'exercer à souffler au chalumeau et à faire une petite boule, quelque chose comme ça.
0: Ah ouais, ah bon, ça va être sympa à faire, ça.
3: C'est
0: pourquoi
3: très sympa
0: pas.
3: Pour les enfants aussi.
0: Vous avez essayé? Et alors, c'est facile ou pas? Enfin,
3: non,
0: facile,
3: c'est,
0: non.
3: À la carte, c'est très dur.
0: Oui.
3: C'est très dur. Il faut beaucoup de souffle et il faut de la souffle. Technique. Non, c'est très dur.
0: C'est un peu comme, on souffle dans une trompette pour la première fois. Oui, il n'y a aucun son qui sort, c'est horrible.
3: Et puis en plus, il faut vraiment calculer son souffle pour bien former la boule ou l'objet que vous souhaitez faire.
0: Je vais faire quelque

0: pas l'eau.
1: D'accord.
0: Donc on mélange les anciens, les jeunes, pour justement avoir quelque chose de, d'uniforme et de bon.
2: Et faire vivre toujours ce vert, hein, c'est ça aussi l'essentiel et l'important, c'est faire vivre le vert à Palau del Vidre, qu'on garde bien ça en mémoire aussi dans ce village des Pyrénées-Orientales. Vous ne bougez pas, vous restez avec nous, on va accueillir Rémi, tiens, dans un instant. Vous jouez au Quai à Chaux, qu'on ne réécouterait pas l'extrait là, histoire que vous mettiez un petit peu dans le bain également. Les premiers extraits, premier indice, c'est celui-ci. Celui-ci.

Allez, direction Cap-Mer, Argelès-sur-Mer, les petites croisières sur la Méditerranée. Une petite journée sympathique à passer, en tout cas, au bord de la Côte Vermeille. Vous jouez 04 68 35 5000. Rémi a une petite idée à Corbère-les-Cabanes et on va le retrouver après. Marc Lavoine, Patrick Fiori, c'est Occupé et c'est ici Roussillon.

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1: Occupé à jouer au Kesa Show, ça marche aussi. Hein. Marc Lavoine, Patrick Fiori sur votre radio ici au Roussillon.
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7: Et l'été, sur votre radio ici Roussillon, nous jouons au Qu'est-ce chaud, des indices sonores et des mots à retrouver. Rémi Tacorbert-les-Cabanes, bonjour Rémi.
8: Oui, bonjour.
7: Ça va Rémi ?
8: Ça va, impeccable.
7: Tranquillement, ouais, bah oui, plutôt pas mal. Hein. J'aimerais bien partir aussi à bord des bateaux Cap-Mer, moi aussi, Argelès-sur-Mer.
8: Moi,
7: hein.
8: moi aussi.
7: Eh ben oui, puisque c'est le cadeau qu'on vous propose, cette petite croisière, comme ça, le temps d'un instant, sur la Méditerranée, grâce à Cap-Mer. Vous avez la balade des trois ports, vous avez la croisière Vision Sous-Marine, ou encore la grande balade sur la baie de Polille, et puis la balade tombée de la nuit. C'est plutôt pas mal, ça, Rémi.
8: Exactement.
7: Le premier indice, je vous propose de le réécouter, c'est celui-ci.
9: Seul.

0: Rémi, une petite question pour faire avancer ensemble ce Kesa Show.
1: Alors, est-ce qu'on peut se coucher dessus?
0: Oh, vous pouvez toujours, mais ça risque de faire un petit peu mal, peut-être, Rémi. C'est pas vraiment la fonction première. Dites-moi, à quoi pensez-vous?
1: On va changer alors. Un parasol.
0: Ce n'est pas le parasol que je recherche, Rémi. Il faudra retenter, Rémi.
1: Allez, avec plaisir. Merci.
0: Allez, à plus tard, à tout à l'heure. Nous sommes chez Marianne au Boulou. Eh oui, Marianne, faut changer. Dis Marianne. Bonjour, Marianne.
2: Ouais, on n'est pas au boulot. On est comme hier. On est en couillasse dans les pêches. On vit dans le péché, nous.
0: C'est vrai. Mais à chaque fois que vous êtes inscrite pour le boulot, je ne sais pas pourquoi, sous mes yeux, j'ai toujours le boulot.
2: Ah, mais c'est pas grave. On a le droit de changer. Hein.
0: Mais oui, on est bien sous les péchés, là.
2: Dans les cacahuètes, là. Parce que qu'est-ce que j'ai posé comme question, désormais?
0: Alors, qu'est-ce qu'on pose comme question pour essayer de faire avancer le Kesa Show?
2: Ça, les yeux dans l'eau, il a l'air désespéré, le mec. Est-ce qu'on peut se suivre avec?
0: Est-ce qu'on... Non, on ne peut pas s'essuyer avec. Quoi pensez-vous?
2: Ben, j'aurais pensé à une serviette.
0: Et non, ce n'est pas une serviette que je recherche non plus, Marianne.
2: Ah. Bon, ben, en tout cas, merci pour nous égayer nos matinées de travail et dire vos bonnes pêches, là.
0: Ah ben, nous, on se régale de vous avoir, Marianne.
2: Colin.
0: On aime avoir votre sourire.
2: Dominique.
0: Marianne, à tout à l'heure, peut-être vous pouvez rappeler.
2: Et Georges.
0: Eh oui, à tout le monde, forcément. Les pêches, elles vont être mûres à souhait, là, je vous le dis. Hein. C'est grâce à Marianne et toute la clique.
2: Magnifique,
0: les pêches. Marianne, à tout à l'heure, vous pouvez rejouer, hein, bien sûr.
2: Oui, ça roule, j'attends le deuxième indice.
0: Allez, merci beaucoup pour votre bonne humeur et votre sourire. C'est toujours un plaisir de vous avoir au cœur des bons pêches, des bons pêchés, des bonnes pêches et des pêchiers. Oh, je vais y arriver. Les pêchés, les arbres, oui, je vais y arriver. Oh, moi aussi, je suis dans le pêché, tiens, ce matin. Joachim est à Saint-Estève. Bonjour, Joachim.
3: Et bonjour à tous.
0: Je me suis perdu dans le verger, moi aussi, ce matin. Vous avez vu, Joachim?
3: Je vois ça, ouais. J'ai demandé des pêches aussi.
0: Ouais, c'est ça. Joachim, une question?
3: Oui, alors est-ce que ça serait translucide, voire transparent?
0: Pas du tout. Vous pensez à quoi?
3: Ah, j'avais pensé à une bouteille, parce qu'il y avait le sable et comme vous n'avez pas le palo del vidre.
0: Ah oui. C'était pas bête. Et puis une bouteille à la mer, ça aurait pu marcher. Mais c'était pas une bouteille que je recherche, Joachim. On retente.
3: Ça marche.
0: Allez, à tout à l'heure. Cindy est à Poyestre. Bonjour, Cindy.
4: Bonjour.
0: Allez, Cindy, une proposition, une question peut-être pour faire avancer le Kesa Show.
4: Alors, la question, c'est est-ce qu'on y marche dessus?
0: Pas vraiment, non. Certains ont essayé aussi, mais ça n'a pas vraiment marché, non. À quoi pensez-vous?
4: Je pensais à des galets.
0: Non, ce ne sont pas des galets non plus que je recherche.
4: D'accord.
0: Cindy, il faudra retenter, on retente.
4: Allez, merci.
0: À tout à l'heure, à plus tard. Le premier indice, vous savez quoi? On va écouter le premier indice.

0: de moi.
1: Et le deuxième indice que je vous donne.
2: Grâce à ma mère, j'ai écouté du Charles Aznavour de 7 ans à 17 ans. J'ai donc eu mon premier ami à 18 ans. Je me souviens, j'allais dans les colonies de vacances et il y avait toujours un mec autour du feu qui chantait une chanson hyper originale. Today's gonna be the day that they're gonna throw it back to you. Toutes les filles le regardaient avec des yeux d'admiration, du genre il est trop beau, il chante trop bien. Moi je me disais ça marche. Je prenais la guitare et je faisais j'habite seul avec maman.
1: Et ça marchait forcément un peu moins bien. Allez, 04 68 35 5000.
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1: Ah, vous avez désormais deux indices. Est-ce que le Kezacho va tomber dans les prochaines minutes? On va le savoir, hein, bien sûr, avec eh bien, cette croisière à gagner grâce à Cap-Mer, à Argelès-sur-Mer. Vous jouez, nous on écoute Supertramp. It's raining again sur Ici Roussillon.

0: It's raining again, c'est super chouette, et c'est votre radio ici Roussillon. On va tiens parler un petit peu de ce palais du verre, de ce palais d'Elvi, de ce festival du verre qui aura lieu tout ce week-end, vendredi, samedi, dimanche. On va être dans les rues de Palais d'Elvi. On a vu un joli programme à retrouver d'ailleurs sur internet. C'est le 32e festival du verre qui va se dérouler à Palais d'Elvi ce week-end. Et alors il y a le petit panneau là. Vous êtes ici à la mairie et puis on va pouvoir comme ça aller se balader dans tout le village. Françoise Darche, vous qui êtes adjointe à la culture, c'est le principe. On ne va pas rester qu'un seul endroit, on va pouvoir aller visiter un petit peu tout ce qu'il y a autour du verre dans Palais d'Elvi.
1: Voilà, le principe c'est de faire circuler tous les gens qui viennent nous voir à travers le village, déjà pour qu'ils découvrent le village et qu'ils découvrent également tous les verriers qui sont installés aussi bien au niveau de l'église autour du fort que sur la place. En même temps, tiens, remercier les gens qui nous prêtent leur garage. Il y en a quelques-uns encore qui nous prêtent leur garage.
0: Ah
1: on
0: oui
1: les remercie, oui. Il n'y en a pas beaucoup, mais il y en a encore.
0: Ils prêtent le garage pour pouvoir exposer
1: pour
0: un
1: pouvoir
0: petit
1: exposer.
0: Peu.
1: C'était le principe du festival à la base.
0: D'accord. Et on peut acheter des objets, forcément,
1: alors,
0: j'imagine.
1: Bien sûr, tout est en vente. Hein. Les verriers sont là pour non seulement exposer, parler de leur travail, de leur métier, mais vendre également. Hein. C'est une vente-exposition.
0: Une vente-exposition. Ça, c'est important de le dire aussi. Pierre-Paul Ruberti, vous qui êtes donc président de l'Amicale des Amis du Verre. Vous avez une belle collection aussi chez vous, j'imagine, forcément, de verres de palo.
2: Oui, j'ai quelques objets à mon domicile qui proviennent, ben, comme je disais tout à l'heure, des verriers qui viennent de toute la France, des verriers également de Palau. Donc effectivement, j'ai quelques objets à la maison.
0: Est-ce qu'impressionnant, c'est même quand on arrive à injecter de la couleur comme ça dans le verre. Pour vous, c'est quoi la plus belle pièce que vous avez, tiens, chez vous?
2: Moi, j'ai une pièce que j'aime beaucoup. C'est un mélange entre le verre et le fer qui est fait par un artiste verrier qui est du département, qui mélange autant ces deux matières-là et qui fait un rendu assez sympathique avec, comme vous le disiez, des couleurs à l'intérieur. C'est vraiment très, très joli. Il sera d'ailleurs là ce week-end pour exposer ces pièces.
0: Quand on a grandi quelque part à Palau del Vidre, on est forcément bercé par ce verre et la passion est toute là, quoi.
2: Exactement. C'est vrai que c'est quelque chose, c'est un art, c'est quelque chose, c'est une technique à part et qui montre aussi toute cette difficulté-là, et on peut être que admiratif quand on participe à des démonstrations, comme ça sera le cas ce week-end. Et d'ailleurs, en parlant de démonstration, vous en aurez une dimanche soir où il y aura une nocturne qui est organisée, une sorte de battle entre des artisans verriers. Donc avec toutes les techniques, comme l'a dit Françoise, souffleur de verre, également aux chalumeaux qui seront là. Face à eux, il y aura des artisans sucriers qui, eux, montreront aussi comment on peut filer le verre, le sucre,
0: pour le coup,
2: étant donné que c'est la même technique, il y a juste la matière qui change. Donc vous pourrez voir des démonstrations sur ce thème-là, et le thème ce sera la mer. Donc on va pouvoir avoir cette battle entre des sucriers et des artisans verriers.
0: Bon, il y en a un qu'on peut manger sans se casser les dents quand même, ou presque.
2: Exactement.
0: Après, le sucre, il est bien dur, c'est vrai que ça peut faire mal aussi, mais ça peut fondre un peu dans la bouche. L'autre, ils font pas, on est sûr. Hein.
2: Bah, l'autre, c'est certain. Après, il ne faut pas se tromper. Hein.
0: Non, voilà. C'est les dentistes de Palau qui vont être contents.
2: Exactement. On fera des bons.
0: On va faire un petit bon chez le dentiste pour lundi matin. Pas de souci. Donc le Palais du Verre, Palau del Vidre, qui vous attend vendredi, samedi, dimanche et lundi pour le Festival du Verre. Allez, on joue Kesa Show.
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0: Et montez à bord du bateau Cap-Mer, Argelès-sur-Mer, avec ses jolies croisières, le temps d'un instant, un instant enchanté, hein, forcément avec ses visions nocturnes, la balade soirée ou encore la visite de la Côte Vermeille. Vous jouez avec ce premier indice.

0: lieu de moi.
1: Le deuxième indice.
2: Grâce à ma mère, j'ai écouté du Charles Aznavour de 7 ans à 17 ans. J'ai donc eu mon premier ami à 18 ans. Je me souviens, j'allais dans les colonies de vacances et il y avait toujours un mec autour du feu qui chantait une chanson hyper originale. Today is gonna be the day that they're gonna throw it back to you. Toutes les filles le regardaient avec des yeux d'admiration, du genre il est trop beau, il chante trop bien. Moi je me disais ça marche. Je prenais la guitare et je faisais j'habite seul avec maman.
1: On adore Charles Aznavour, le grand Charles, bien sûr. Manon est à Collioure. Bonjour Manon.
3: Oui, bonjour.
1: Une question pour faire avancer ce quiz à chaud.
3: Alors ma question c'est, est-ce qu'on peut entendre la mer?
1: Entendre la mer, non pas spécialement. Manon, vous pensez à quoi?
3: À un coquillage.
1: Ce n'est pas le coquillage que je recherche non plus. On retente Manon, on retente. À plus tard Manon, bonne journée à Collioure. Stéphane est à Saint-Hippolyte, bonjour Stéphane.
4: Bonjour Julien.
1: Stéphane, on fait avancer ensemble le Quai à Chaud aussi. Est-ce qu'on a une question à poser éventuellement? Qu'est-ce que nous inspire ce Quai à Chaud?
4: Pas grand chose en vrai. ma question, est-ce que le Quai à Chaud est de forme ronde, circulaire?
1: Alors pas circulaire, mais il y a de l'arrondi. À quoi pense-t-on?
4: Alors du coup, je vais changer de mon idée, je vais dire une guitare.
1: Eh ben, vous avez bien fait de changer, effectivement. C'est la guitare, Stéphane. Bravo.
4: Ah, yeah.
1: C'est la guitare. Oui, je peux pas vous dire que c'est pas forcément rond. Alors, c'est arrondi, oui, mais ce n'est pas circulaire. Et donc, effectivement, c'est une guitare. Bon, je vais m'excuser parce que je crois que Jean-Lionel, qui était juste derrière vous, comme quoi ça se joue des fois à une seconde. Hein. Jean-Lionel à Estagel, je crois, avait la réponse, avait la guitare aussi. Mais vous avez été le plus rapide, Stéphane, à nous appeler. On prend dans l'ordre. Hein. C'est comme ça aussi le Quai à Chaud. Donc, c'est pour vous, Stéphane. Félicitations.
4: Eh bien, franchement, merci.
1: Eh bien, avec grand plaisir. Vous irez donc voir Cap Mer, Argelès-sur-Mer, avec ses différentes croisières. C'est vous qui choisirez votre croisière, hein, Stéphane.
4: Eh bien, c'est bien ça.
1: Ouais. Bah ouais. Merci. Et puis, le troisième indice, comme je vais vous le donner, Le troisième indice, c'était celui-ci. Petit plaisir coupable. Dire Straits, Sultans of Swing. Bon, mon anglais n'est pas terrible, par contre, le solo de guitare est pas mal, hein, Stéphane.
4: Le solo de guitare, c'est un bon indice, c'est vrai.
1: C'est ça. Bon, bah, bravo Stéphane, félicitations. Et puis profitez bien, vous nous enverrez quelques photos.
4: On va essayer.
1: On va essayer. Allez, à très bientôt Stéphane.
4: Merci, bonne journée.
1: Allez, au revoir. On va repartir avec un tout nouveau cadeau et un tout nouvel indice, un tout nouveau Quai à Chaud. Alors vous allez partir pourquoi? Je vais vous le dire, voyons voir, je l'ai sous les yeux, ça y est, bah oui, parce qu'il faut qu'on remette un petit peu nous aussi les écrans à jour. Vous allez partir déguster de bons petits plats, où ça? Chez Gang de Pirates, c'est à Rivesaltes, hein, c'est sur la zone là-bas de Cléra. Et vous irez profiter d'un spectacle pour 4 personnes avec en plus le repas inclus. C'est le repas spectacle à Gang de Pirates, 04 68 35 5000. Et le tout nouveau mot, le tout nouvel indice se cache derrière ça.
5: Que tout le monde garde son calme, nous nous emparons de ce navire.
6: Oui, restez vous êtes.
7: Deux hommes ne suffisent pas à manœuvrer ce bâtiment. Vous ne sortirez jamais de cette baie.
8: Fiston. Je suis le capitaine Jack Sparrow. Ça te va ?
1: C'est drôle, ça, Gang de Pirates. Et puis là, bon, bah, l'extrait, vous l'avez peut-être reconnu. C'était pas fait exprès, hein. C'est vraiment le hasard, mais ça se passe comme ça aussi sur votre radio ici au Roussillon. Allez, vous avez un premier indice, vos propositions, vos questions, 04 68 35 5000.
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0: C'est Michel Delpech sur votre radio. Ici Roussillon, nous sommes avec le Festival du Verre à Palau del Vidre. Pierre-Paul Ruberti, président de l'Amicale des Amis du Verre, Françoise Darche, l'adjointe à la culture, et ce festival, le 32e du nom d'ailleurs, qui va se dérouler vendredi, samedi, dimanche et lundi, 4 jours pour en profiter, 10h, 19h, avec pas mal d'animations tout autour de ce joli métier et qui est ce métier de verrier. Il y aura même une battle entre verrier et sucrier, on dit ça comme ça, Pierre-Paul ?
1: On n'a pas trouvé d'autre nom, mais artisan sucrier, artisan verrier, ça regroupe le côté...
0: Qui vient du département, du coup, les sucriers ?
1: Oui, c'est la confrérie du sucre, là, qui est le boulanger de Palau, nous a donné ces contacts-là et nous permet de pouvoir avoir ces personnes, ces artisans qui seront là pour faire leur battle. Et je les ai eus hier, ils veulent battre les verriers.
0: C'est une première, du coup ?
1: C'est une première, l'idée de la battle et de mettre le thème de la mer pour ça, donc... C'est vraiment une première, alors venez nombreux pour ce festival.
0: Pour ce festival, le 32e du nom d'ailleurs, Françoise, un festival qui est amené à durer dans le temps. Est-ce que vous vous rappelez, vous, justement, comment est né quelque part un petit peu ce festival il y a 32 ans ? Parce que les verriers, ça n'est pas 32 ans qu'ils sont installés à Palau.
2: Je pense que Pierre-Paul pourrait répondre mieux que moi là-dessus, puisque ses parents étaient à l'origine du premier festival. Moi, je suis arrivée sur Palau et j'ai pris le festival avec toute l'équipe il y a 20 ans.
0: Quand même.
2: Oui, aussi. Il y a 20 ans quand même. Maintenant, ça fait 20 ans cette année. Et déjà, je voudrais déjà remercier, parce qu'un festival, ça se fait pas. La municipalité pourrait pas le porter tout seul si on n'avait pas des équipes. Donc, je remercie mon équipe technique, Alex Lamura, et l'équipe technique de la mairie. Mais surtout, un grand, grand merci à l'Amicale du Verre, parce qu'ils ont une équipe formidable. Et que je sais que pendant ces 8 jours, ils vont être sur le pont de 7 heures du matin jusqu'au soir très, très tard. Vraiment, un grand, grand merci. Un grand merci à tous les verriers qui nous font confiance depuis 32 ans également.
0: Allez, ça va être la fête. En tout cas, le rendez-vous vendredi, samedi, dimanche, lundi. Tout est à retrouver sur internet, bien sûr, et puis oui, le mieux c'est de se rendre sur place, voilà, pour aller voir les verriers. Merci beaucoup en tout cas,
1: merci
0: d'être venu jusqu'à nous. Allez,
1: merci,
0: puis beaucoup. Nous continuons avec le Quai à Chaud.
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0: Allez, le premier indice, c'est celui-ci.
5: Que tout le monde garde son calme, nous nous emparons de ce navire.
6: Oui, restez où vous êtes.
7: Deux hommes ne suffisent pas à manœuvrer ce bâtiment. Vous ne sortirez jamais de cette baie.
8: Fiston, je suis le capitaine Jack Sparrow.
0: Jack Sparrow, effectivement. Le cadeau, gang de pirates, votre repas spectacle pour 4 personnes. Et nous avons Joël au bout du fil. Bonjour Joël.
9: Oui, bonjour.
0: Joël, allez, petite question, une proposition pour finir ce Quai à Chaud en beauté aujourd'hui.
9: Tout à fait, j'avais une question, c'était est-ce que c'était en bois ?
0: Ce n'est pas en bois. À quoi pouvons-nous penser ?
9: Ah, donc si c'est pas en bois, ben du coup je pense au chapeau du capitaine Jack Sparrow, le tricorne.
0: Le tricorne. Alors ce n'est pas un chapeau tout court, ni tricorne, ni autre chose. Comme ça au moins on élimine tous les chapeaux.
9: Ok, nickel.
0: on revient demain, Joël ?
9: C'est ça.
0: Allez, on retente demain. Vous avez le premier indice, ce n'est pas un chapeau. À très bientôt, au revoir. Il n'est pas en bois. Allez, le Quai à Chaud revient demain.
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0: Et nous sommes à la plage, effectivement, temps idéal d'ailleurs, pour aller se baigner peut-être aujourd'hui. On va le savoir avec Martin à Toreil. Bonjour Martin. Ah, communication un peu compliquée, peut-être, depuis Toreil, à la plage centrale, le poste de secours numéro 2. Est-ce que Martin m'entend ? Ah, bon, bah, visiblement non. Peut-être parti se baigner, hein, Martin, c'est vrai que le temps est idéal aujourd'hui, il fait beau, pas de vent, grand soleil, grand ciel bleu. Bon, on l'entend une dernière fois, Martin ? Martin ? Non, bon, bah, écoutez, on aura Martin un peu plus tard, hein. C'est pas grave, pas de souci. On va laisser peut-être que partie aussi en intervention, ils sont là pour ça également, hein. Nos MNS et nos surveillants de plage. Bon, bonne baignade à tout le monde en tout cas. Aujourd'hui, c'est vrai que le temps est idéal, grand soleil, on pense à se protéger, on évite les heures les plus chaudes également pour s'exposer au soleil. Samantha Fox, Nothing's Gonna Stop Me Now, c'est votre radio ici.

0: Samantha Fox, Nothing's Gonna Stop Me Now, sur votre radio, ici au Roussillon.
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0: La radio Made in 66, hein, c'est ici au Roussillon, il est midi.
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0: Nous sommes le mercredi 28 juillet, il est midi, Baptiste Guy, bonjour.
4: Bonjour à tous.
0: Et à la une encore ce midi, les incendies avec de nouvelles évacuations en Gironde.
4: Le méga feu près de Bordeaux est stabilisé mais toujours actif et l'on craint encore aujourd'hui une reprise des flammes avec le retour de la canicule. Conséquence, l'évacuation de 4000 vacanciers a été ordonnée à Lacanau ce matin et depuis une semaine, ce sont plus de 220 000 personnes qui ont été évacuées de la zone. Le suivi de l'évolution des incendies qui est devenu cet été un réflexe pour beaucoup d'habitants directement concernés ou non. Et il y a une application qui cartonne, l'application participative Feu de Forêt. Elle permet à n'importe qui de signaler un départ de feu. Les pompiers alimentent aussi le flux d'informations. Et cette appli, eh bien, c'est un Catalan qui l'a créée. Il s'appelle Anthony Montardi, un pompier volontaire à Ille-sur-Tête, Caroline Félix.
5: Anthony Montardi qui n'en revient toujours pas.
6: 400 à 500 connexions par seconde, c'est colossal.
5: Des connexions pour suivre la progression casée en temps réel des feux. Cette frénésie traduit aussi le désespoir de certains évacués.
6: On a énormément de messages auxquels, bien évidemment, nous ne pouvons pas répondre. Par exemple, est-ce que ma maison a été détruite ou pas ?
5: L'appli Feu de Forêt reçoit beaucoup de témoignages, vidéos ou photos. Ils sont vérifiés par des sapeurs-pompiers, des forestiers ou des agents de préfecture. Une équipe bénévole.
6: C'est un travail acharné, même en pleine nuit, 4h du matin, on reçoit encore des messages. C'est quand même moins de 10 bénévoles qui se sont relayés jour et nuit pour traiter plus de 20 000 signalements.
5: Une triple vérification basée notamment sur les conditions météo, des témoignages ou des images satellites, car avec plus de 700 000 utilisateurs actifs, ils savent qu'ils n'ont pas le droit à l'erreur.
6: Je vous dis que la situation, elle est hors de contrôle de tel côté. Si on marque ça noir sur blanc sur Feu de Forêt, on sait très bien que ça va déclencher une inquiétude auprès de la population qui, automatiquement, va avoir le réflexe de faire des appels 1812 inutiles.
5: D'où ce projet pour l'an prochain. Les SDIS, les préfectures ou les mairies pourront poster directement sur l'application Feu de Forêt.
4: Et on reviendra sur la situation à Gironde dans le journal de 13h. Dans les Pyrénées-Orientales, le risque incendie a baissé d'un cran aujourd'hui après une journée en rouge hier. Le risque est modéré aujourd'hui, sauf dans les fenouillades classées en orange. Ça n'a pas empêché un départ de feu tôt ce matin vers 4h. 300 mètres carrés de roseaux ont brûlé derrière les bâtiments de l'entreprise Midjaville à Pia, en bordure de l'Agly. Le feu est désormais éteint. À Thuès, cet accident hier soir, deux personnes électrisées en voulant traverser la ligne du train jaune. Un jeune homme de 22 ans a pris le courant en touchant le rail électrifié. Son ami a voulu l'aider, elle l'a touché. Il a été héliporté vers l'hôpital de Perpignan. Cette découverte particulièrement sordide à Orange, la police a découvert les restes de 5 nouveaux-nés chez un couple dans des cartons. C'est le mari qui avait alerté les autorités après avoir découvert les ossements.
0: Et classement au patrimoine de l'UNESCO et après.
4: Les forteresses du Languedoc, anciennement château Qatar au patrimoine mondial de l'UNESCO. C'était dimanche. Grande nouvelle pour Kiribus, évidemment. Mais qu'est-ce que ça change vraiment en termes de retombées touristiques? En 2008, les citadelles Vauban, de Mont-Louis et Villefranche ont reçu le label. Quasiment 20 ans après, quel bilan? Beaucoup de monde à Villefranche. C'est un peu moins brillant à Mont-Louis. Michael Sullian est l'un des responsables de l'Office de tourisme.
7: Quand on fait les visites de la citadelle, on dit hein, que Mont-Louis fait partie de l'UNESCO, ça surprend les visiteurs. Et c'est vrai qu'on a cette chance dans le département d'avoir deux sites du réseau Vauban inscrits à l'UNESCO, malheureusement. J'ai envie de dire qu'on souffre un petit peu de la surexposition de Villefranche en bas. C'est vrai que si on regarde les médias télé, c'est plus souvent Villefranche qui est mis à l'honneur que Mont-Louis. Après, attention, hein, c'est pas de la jalousie, hein, y a aucun problème. Mais c'est vrai que Mont-Louis, on l'oublie un peu trop. Géographiquement, c'est un petit peu plus compliqué d'accéder à Mont-Louis qu'à Villefranche-de-Conflans. On est la cité fortifiée la plus haute de France, c'est bon à savoir, d'avoir ce patrimoine dans notre département. Donc allez, mettons un petit peu plus d'entrain sur Mont-Louis pour montrer qu'on fait partie de l'UNESCO avec Villefranche-de-Conflans.
4: Ça y est, c'est officiel. Zinedine Zidane est le nouveau sélectionneur de l'équipe de France de football. Première conférence de presse ce matin, premier mot. L'équipe de France, c'est la seule chose que je voulais faire, a déclaré le successeur de Deschamps. On l'écoutera dans le journal de 13h. Il est midi 4.
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4: Grand beau partout pour cet après-midi.
9: Oui, effectivement, grand soleil, pas de vent et puis un mercure plutôt agréable tout de même aujourd'hui. 26 à 33 degrés au meilleur de la journée, hein, 33 du côté du Bas-Val-Espire, 31 à Perpignan, on aura 28 à 31 degrés sur nos plages, 28 à Toreil, 31 à Port-Vendres, 26 à 30 degrés en montagne, 26 à Font-Romeu par exemple. La suite, c'est le best-of de votre émission Au Taquet sur votre radio, ici aussi.
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11: Bonjour à toutes et à tous. J'espère que vous allez bien en ce mardi. Nous pensons évidemment fort à vous qui êtes au cœur des incendies en Gironde, dans les Landes, le Var et ailleurs, et qui avez peut-être dû évacuer et peut-être même perdu votre maison. Bon courage également à tous les pompiers qui luttent pour stopper cette vague d'incendies. Alors dans quelques instants, nous retrouvons Valérie Damido et Eric Bastien pour vivre ou revivre les meilleurs moments d'Au Taquet et vous donner le sourire sur votre radio ici.
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11: Et pour la musique, commençons avec Julien Clerc et un titre dont les paroles ont été écrites par Luc Plamondon, Quand je joue sur votre radio ici.

0: À partir de fin septembre, première date à Cannes, Montluçon et Gap, Julien Clerc, quand je joue sur votre radio ici. C'est Christophe d'ici Touraine et Virginie d'ici Azur qui jouent maintenant avec Valérie Damido et Eric Bastien. Le premier est très investi dans la vie associative et la seconde range ses lunettes dans un endroit particulier mais qui en fait est une bonne idée, c'est pas une si mauvaise idée que ça, si on n'oublie pas où c'est évidemment.
1: C'est Christophe qui est avec nous, qui a l'âge de raison, l'âge de la beauté, l'âge de la bienveillance, 60 ans. Mmh. Il aime surtout le chant parce que tu viens de monter une association de chant. Toi, tu chantes, mais tu es surtout le président.
2: Le président.
1: Eh oui, il paraît qu'on t'appelle Monsieur le Président, mon chichiou.
2: Voilà, donc c'est trop marrant parce qu'on a fait un petit truc au départ l'année dernière, on était 9 pour faire une cour de chant. Après, il y a une association qui s'est cassée la figure, puis nous on a remonté la même association et ils m'ont mis président et maintenant ça marche super bien, on doit être une soixantaine maintenant.
1: Eh ben voilà. Alors, elle a un nom cette association de chant?
2: Oui, c'est les Voix de Causelia et elle est située à Maitré en Indre-et-Loire. Et les gens peuvent aller sur les sites, tous les sites, on est référencés et ils peuvent me contacter, donc il n'y a aucun problème, ils peuvent venir, la première séance est gratuite pour voir, et on passe surtout des bons moments, c'est surtout ça.
1: Bah évidemment. Alors, en plus, tu es membre depuis 25 ans d'une organisation pour l'Eurovision. Voilà.
2: Je suis membre d'Eurofan au GAE, c'est voilà, j'adore l'Eurovision.
1: Et voilà.
2: Un jour, j'y suis allé comme ça pour voir et je me suis pris de passion. Puis ben, de temps en temps, je suis allé au Portugal, à Vienne, à Athènes, tout ça, pour suivre l'Eurovision.
1: Eh ben, bravo.
3: Vous tentez pas de nous impressionner, là, avec votre Marseillaise, l'Europe. On sent la chape de plomb avec Virginie sur nous, là.
1: C'est votre candidate qui est en tête, vous feriez bien de la fermer.
3: Ah bon ? Ah, c'est vrai !
1: Ah là là, mon Dieu. Allez, mon cri-cri, tu vas marquer 5 points tout de suite. Je vais te poser la question cash. Écoute bien la question, réfléchis bien, tu as 10 secondes à mon top chrono. Combien sont les petits personnages qu'on appelle les Teletubbies? Combien sont ces petits personnages qu'on appelle les Teletubbies? Combien sont-ils? Top chrono, 10 secondes.
2: Donc c'était toute ma jeunesse, je crois, alors je suis en train de tout.
1: Vite.
2: 4.
1: Et oui, ils sont 4.
2: Et
1: Tinky, Winky, Dipsy, Lala et Po. Bravo.
2: Ah, voilà.
1: Ça te fait 9 points. Bravo, mon cri-cri.
3: Virginie, on est effectivement en tête. Valérie l'a rappelé. On espère que ça va durer.
1: Plus maintenant.
3: Oui,
1: maintenant,
3: oui,
1: vous êtes à 7, on est à 9.
3: Ouais, c'est ça. Virginie qui habite à Nice, Virginie qui a des poules chez ses parents, qui jardine un petit peu, qui cuisine très bien, notamment la truccia. Voilà, qui collectionne des miniatures de parfums. Tiens, j'en avais pas parlé. T'en as combien des petites bouteilles?
4: Oh, bien 200-300.
3: Ah ouais, non, c'est quand même une belle collection déjà.
4: Oui. Voilà.
3: Et alors, t'as obtenu l'étoile de Thierry Mugler. Ok, bah écoute, ça complète la collection.
1: C'est une miniature assez rare, effectivement.
3: Oui, voilà, c'est assez rare, ça vaut sans doute un petit peu d'argent.
4: Exactement.
3: Alors toi, dans les années 80, t'allais en colonie de vacances. Et tu perdais tes lunettes dans l'eau. Sauf que... Ah oui, non mais elle va vous expliquer, qu'est-ce qui t'est arrivé?
4: En fait, donc j'étais en colonie, mais c'était en colonie, les vraies colonies. Il n'y avait pas de bâtiment en dur. On se lavait dans la rivière, j'avais des lunettes.
3: Ouais.
4: Et je m'étais dit, je vais les mettre à l'abri, ces lunettes, pour pas les perdre. Et je les ai tellement bien mises à l'abri que finalement, j'ai jamais réussi à les trouver. Donc la colonie s'est mobilisée pendant 2 heures pour les chercher. Donc je me suis dit, bon, je vais laisser tomber parce que de toute façon, elles ont dû partir dans la rivière. Et je vais pour mettre mes chaussures et mes lunettes étaient dans mes chaussures.
3: Voilà. Et quelques années plus tard, t'as mis des lentilles pour te baigner exactement au même endroit. Tout le monde a cherché.
4: Non, non. Bah, si, non, là, c'était pour la farce. C'est-à-dire que comme j'allais en colonie toujours avec les
3: okay.
4: mêmes groupes,
3: d'accord.
4: Là, cette fois-ci, j'étais passée aux lentilles.
3: Ah, tu leur as fait la blague, d'accord.
4: Faire le running gag quelques années après. Je leur ai fait semblant de chercher mes lentilles, ce qu'ils ont fait. Mais au bout de 5 minutes, je ne les ai pas laissés chercher aussi longtemps. Et au bout de 5 minutes, je leur ai dit non.
3: J'ai bien compris. Ouais. D'où l'humour, l'humour qu'elle cherche parce qu'elle en a beaucoup, notre Virginie. Allez, voici la question. On reste sur des chiffres. Question cash pour 5 points. Combien étaient les To Be Free? Combien était ce groupe, les To Be Free? Top chrono, 10 secondes.
4: 3.
3: Les To Be Free, c'est l'un des premiers boys band français. On est en 1996. Il y avait Philippe, pour ça lui, il y avait Adèle, il y avait Franck, ils étaient trois.
1: Tire un jour, maintenant, notre amour se retourner.
3: Ne pas regretter.
1: Ouais, j'embrasse Adèle et Franck, que j'aime beaucoup.
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0: écoutez ici, Tout s'en va, Gaëtan Roussel, qui est dans plusieurs festivals cet été, comme par exemple ce vendredi au Pont du Roc à Malestroit dans le Morbihan. Faisons la connaissance de Charlet d'Issy-Garlozère à présent. Charlet qui raconte à Valérie Damido et Eric Bastien sa rencontre avec son mari. Et visiblement, c'est pas vraiment avec son don pour la danse qui l'a séduite.
1: Alors, Charlet, il paraît que tu as rencontré ton chéri à la feria.
2: Eh ben oui,
1: forcément, bien sûr.
2: En vraie gardoise.
1: Eh ben oui.
2: C'est ça.
1: Alors, il paraît que tu y allais avec ta copine pour retrouver des profs. Et dont un prof, tu t'étais avec une amie et t'étais aussi avec un mec que t'allais larguer, en fait.
2: Non, c'est pas moi.
1: Ah, c'est ta copine. D'accord, ok.
2: C'est ma copine, voilà.
1: Et alors
2: Elle m'a dit qu'il y a deux profs du collège qui venaient à la feria. J'ai dit, j'ai demandé s'ils étaient ensemble. Elle m'a dit, non, ils sont tous les deux en train de se séparer et ils vont finir ensemble. Donc, quand je l'ai vu arriver, je ne me suis pas dit que ça pouvait être potentiellement mon futur mari.
1: Ah bah oui, forcément. Et alors, il paraît que tu as trouvé qu'il dansait comme un dieu.
3: Ça existe.
2: Il danse comme un dieu, si Dieu n'a pas le rythme.
3: Meilleur van. Ah là, j'aurais pas pu faire mieux. Elle est magnifique, celle-là. Pauvre homme.
1: Bah oui, pauvre. Et donc, il danse pas en rythme.
2: Il a du mal à être sur la musique, donc j'ai passé la feria à le regarder danser en me disant, mais comment il fait ? C'est un don.
3: En train de dire qu'on n'a pas le rythme, quoi, les hommes, quoi.
1: Bah non, le sien, en tout cas.
3: Enfin,
1: non,
3: tous les hommes. Moi, je l'ai pas.
2: Mais Laurent, il a du mal à danser en rythme.
1: Il fait la discudance. Mais quand même, il est rigolo, parce qu'il paraît qu'il t'a bien fait rigoler.
2: Oui, on s'est revu 6 mois après à un loto, n'est-ce pas ? Et là, il m'a fait rigoler.
1: Ah,
3: il n'a plus que ça, il n'a pas la dent.
1: Ah, voilà. Et ça fait combien de temps que vous êtes ensemble ?
2: Ça va faire 13 ans en février.
1: Et vous êtes mariés depuis ?
2: Depuis juillet 2021. Donc, peu plus de 4 ans.
1: Eh ben, dis donc, les
3: belle histoire.
1: Ben oui.
3: Comme on les aime.
1: On les aime, exactement. Ben, moi, j'aime bien l'idée. Alors, par contre, il paraît que tu as un défaut, il paraît que tu dis ce que tu penses, mais c'est pas un défaut, ça ?
2: Moi, je suis un peu grande gueule, j'ai du mal à faire semblant. Donc, les gens, quand ils les aiment pas, par exemple, ils me comprennent.
1: Mais est-ce que c'est un défaut, chérie ? Moi, je ne trouve pas.
2: Eh ben,
3: un peu.
2: Ben, dans la société actuelle, un peu hypocrite, un peu.
1: Oui, c'est vrai qu'on m'a souvent dit que j'étais grande gueule, parce que je dis toujours ce que je pense. Mais moi, je trouve que c'est un super... c'est pas un défaut, c'est une super qualité d'être honnête.
2: Ouais, je suis d'accord avec... Ouais.
1: Ah bah, tu vois, t'es d'accord avec moi, bien sûr.
3: Mais bien sûr. Moi, je suis... C'est vrai, tu dis ce que tu penses.
1: Toujours.
3: Mais ça plaît pas toujours aux gens. Mais au moins, comme ça, tu sais tout de suite à faire, du coup.
1: Oui, mais souvent, en plus, quand les femmes sont un peu grande gueule, on dit qu'elles sont ingérables, que c'est gna.
3: Ah oui, vous êtes ingérable, Valérie.
1: Voilà, c'est ça. Exactement. Et il dit quoi, ton chéri?
2: Il apprend à composer.
3: C'est beau, ouais, c'est une belle réponse.
1: Non,
3: hein.
1: Mais il apprend à composer, c'est-à-dire que oui, quand tu l'as vu danser, tu lui as tout de suite dit, tu danses comme une patate, évidemment.
2: Oui, je lui ai dit rapidement. Voilà. Je lui ai aussi dit que j'adorais ses fesses. Parce qu'il a...
3: Ah, mais ça se lâche aujourd'hui. Mais vas-y, quoi.
2: Heureusement
3: qu'il y a des choses qui allaient bien. Le félin, sa maman, quoi.
1: Aïe, aïe, aïe, aïe, aïe, aïe. Bah oui, s'il a des belles fesses, c'est bien.
3: Qu'est-ce

0: Chérie, tu vas gagner.
1: On va voir.
0: Je vais tout de suite te poser la question. Écoute bien, c'est très facile, hein, franchement. Comment dit-on joyeux Noël en espagnol? Comment dit-on joyeux Noël en espagnol? Top chrono, 10 secondes.
2: Feliz Navidad.
0: Et nous allons tout de suite, immédiatement, vérifier grâce à cette magnifique chanson.
1: J'adore cette chanson.

0: Justin Illusion dans la playlist de votre radio ici, Imagination. Allez, prenez de quoi noter, votre agenda de l'été arrive avec des idées de sorties et d'activités à côté de chez vous. Juste avant France Gall et Elton John, donnez pour donner pour la musique sur votre radio ici.
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3: La montagne en été, votre petit coin de paradis en altitude. 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
4: Le 30 juillet, la station organise la journée Environangle, journée de ramassage des déchets sur le domaine skiable et le village. Le programme de la journée, 9h accueil café, constitution des équipes pour le ramassage. 9h15 départ de groupe vers les différents lieux de collecte. 12h15 repas offert à tous les participants à la salle Orsac. 14h reprise de la journée. N'oubliez pas de vous inscrire à l'office de tourisme pour une montagne propre, la journée Environangle aux Angles. C'est le 30 juillet.
3: Ce jeudi aux Angles en Cap-Cyr, à la montagne après-demain. Merci pour ce message. Vous aussi, vous avez un événement à nous proposer. 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

0: Gall et Elton John dans un duo de 1980, donné pour donner sur votre radio ici. Valérie Damido et Eric Bastien sont à présent avec Jean-Claude d'ici Loire-Océan et Claire d'ici Normandie, qui ont tous les deux des petites manies. Alors le premier, pour lui porter chance, et la seconde, c'est avec sa porte d'entrée que ça se passe. Et vous, quelles sont vos petites manies ?
1: Alors, Jean-Claude, dis donc, tu as une petite manie, il paraît qu'avant de faire quelque chose d'exceptionnel, tu croises tes doigts pour invoquer la chance.
2: Oui, c'est ça.
1: Eh ben, c'est pas
2: ça.
1: Alors, tu croises bien tes doigts, tu fermes les yeux, tu dis « je vais y arriver », comment tu fais ?
2: Ouais, c'est ça, je place le majeur au-dessus de l'annulaire.
3: On va pas savoir.
2: Là, vous voyez, là, juste au-dessus. Et puis voilà, je me dis « allez ». Et on tente sa chance, voilà. Actuellement, je l'ai fait deux fois déjà, depuis que je suis avec vous.
1: Et ça marche ou pas?
2: Ça marche? Oui, plus ou moins.
1: Bah écoute, t'as 4 points quand même, hein, oui. Donc c'est pas mal. Ouais. T'as fait
2: oui,
1: un sans faute. C'est tout.
2: Bon, ouais, alors. C'est vrai. Ouais, ça marche pour le moment.
1: Alors, écoute bien. Nous allons tout de suite marquer 3 points de plus. Ça, c'est sûr. Je le sens. Parce que tu es très fort et tu vas croiser tes petits doigts en invoquant la chance. Je te mets une petite ambiance de Noël.
3: C'est beau.
1: Alors, écoute bien. Nous allons parler évidemment encore du Père Noël. C'est la question à choix multiple. Je vais te poser la question, te proposer des réponses et tu me donneras ta réponse après le top chrono. Tu auras 10 secondes. Écoute bien. Dans quel village de Laponie se trouve la résidence officielle du Père Noël ? Donc, je vais te donner les noms des villages. Kiruna, Rovaniemi, Tromso, Damino Bastienko.
4: Bien sûr.
1: Dans quel village de Laponie se trouve la résidence du Père Noël ? Kiruna, Rovaniemi, Tromso, Bastienko. Top chrono, 10 secondes.
2: Je vais dire Piraniemi parce que je ne sais pas du tout. Donc voilà, j'essaie la première.
1: Rovaniemi, eh ben Rovaniemi, c'est situé en Finlande et la ville abrite le Santa Claus Village. Et c'est là où est reparti le Père Noël dès cette nuit après avoir fait tout le monde entier. Voilà, et eh ben
2: génial.
1: Bravo Jean-Claude, 3 points de plus, tu as 7.
3: En même temps, le Damino Bastiano, c'est quand même Noël tous les jours et toute l'année chez nous. Ça aurait pu être la bonne réponse. Bon, Claire est avec nous ici Normandie en ce jour de Noël. Claire qui a aidé les Restos du Cœur longtemps dans sa vie. Bravo. Claire qui adore les Lego. Alors c'est marrant qu'on parle des Lego parce que je suis sûr qu'il y a plein d'enfants qui ont des Lego aujourd'hui au pied du sapin. T'as des grosses pièces. T'as quoi comme Lego? T'en as combien surtout?
5: On a déjà une bonne dizaine. C'est vrai qu'entre les tableaux Van Gogh, on a fait. Mon fils, il aime bien aussi tout ce qui est bateau pirate.
3: Ah oui, donc
5: c'est
3: vrai
5: qu'on a fait le Black Pearl.
3: Bah c'est le Black Pearl, ouais. Il y a 2862 pièces de Lego pour le Black Pearl.
5: C'est costaud.
3: Et tu l'as eu pour Noël là? Tu viens de l'avoir ?
5: Oui, exactement, c'est ça.
3: C'est génial.
1: Oh là là là.
3: Ça va occuper tout le monde pour les fêtes, hein. 2862, là, c'est sûr que c'est énorme.
5: C'est ça.
3: Bon, une petite manie quand même, voilà, un petit défaut, un petit côté maniaque.

0: Alors ?
1: Sur la porte d'entrée.
0: Bah, il paraît que t'es maniaque sur la porte d'entrée. C'est... Tu loues ? Ah, bah oui, oui. Excuse-moi,
1: je vais pas le dire. Oui, j'ai besoin de déclencher plusieurs fois la porte pour être sûr qu'elle soit bien fermée.
0: Bah, oui, oui, oui. T'es maniaque de la porte d'entrée.
2: Bah, c'est un toc.
1: C'est vrai.
0: C'est un toc, oui. Alors, ça, c'est pas un toc, c'est un rêve, décrocher la cagnotte du loto. Oui, oui.
2: Mais qui n'en rêve pas de gagner au loto, quoi.
0: Uniquement pour ne plus compter, voilà, c'est le rêve de tout le monde. Et,
1: hein, c'est ça.
0: On aimerait. Eh bien, écoute, nous allons voir si tu vas gagner la cagnotte. Attends, plus de 1800 euros de cadeaux, hein, quand même, cette semaine. C'est pas rien. Voici ta question à choix multiple et elle vaut 3 points. Ambiance. Dans le milieu sous les mers, quel animal marin peut produire une lumière naturelle, parfois appelée illumination de Noël des abysses. Donc une lumière naturelle qu'on appellerait illumination de Noël des abysses. Cet animal, selon toi, c'est un calmar géant, un poisson lanterne, une méduse pélagique, une damidote pailletée et crevetée, comme les crevettes. Top chrono, 10 secondes. Calmar, poisson, méduse, damido crevetté et pailleté. Allez, vite.
1: La méduse,
0: non, c'est le poisson lanterne, un petit poisson abyssal qui est doté d'organes bioluminescents et qui émet donc cette lumière bleutée. Voilà, qui est un spectacle naturel, qui est très beau d'ailleurs et qui rappelle les guirlandes de Noël. Désolé.

0: Pour la voir en concert, ça sera le 10 novembre à Paris, Oria, soirée mondaine dans la playlist d'ici. Linda Dissinor est maintenant avec Valérie Damido et Eric Bastien. Linda qui se lève très tôt chaque matin pour une bonne raison. Quant à Pascal d'ici Touraine, il ne part jamais sans son vélo. Il aurait pu faire le Tour de France. J'en profite pour vous dire que si le Tour de France homme s'est terminé le week-end dernier, celui des femmes commence ce samedi et nous le suivrons en direct chaque jour sur votre radio ici, radio officielle du Tour 2026.
1: Linda, ma chérie, tu n'as qu'un point. Que se passe-t-il?
2: Excusez-moi.
3: Ah mais moi, je suis ravie d'être avec vous et de commencer l'année avec vous, franchement.
2: Ça fait longtemps que tu essayes d'être avec nous. Tu t'es inscrit quand?
3: Non, c'est la première fois.
2: D'ailleurs, vous n'avez pas un numéro à nous donner?
1: Alors, écoutez, on nous demande. Alors, si vous avez envie, c'est le 0810.
2: 055 056.
1: Et là, on vous prendra vos candidatures. Sinon, vous vous rapprochez de vos locales. Mais 0810.
2: 055 056. On peut appeler maintenant, là.
1: Et on peut appeler maintenant.
2: C'est génial.
1: Bien sûr que c'est génial. C'est
2: formidable, cette radio.
1: Mais évidemment. Alors, voilà. Tu as un petit rituel. Tu te lèves tous les jours vers 5h du matin.
2: Mm-hmm. C'est tôt, ça.
1: C'est très tôt.
3: Ouais.
1: Enfin, en même temps.
2: Mais elle fait quoi,
1: hein? Eh bien, figurez-vous qu'elle se prépare un petit café. Et... apporté par George. George arrive en slip, lui apporte son café.
2: Joe Malongo n'a rien à envier à George.
1: Non. Et ensuite, tu te recouches pour lire.
3: Bah, je me remets dans mon lit, bien chaud sous la couette, et puis je me prends une petite heure ou heure et demie de lecture. Ouais.
1: Avant que ton fils se lève.
3: Exactement, avant que la journée avec mon fils, le boulot et tout s'enchaîne.
2: Tu fais une sieste quand même dans la journée.
1: Non,
2: parce que...
1: elle va parce qu'elle adore, elle lit parce qu'elle adore la lecture. Elle fait même partie d'un book club.
3: Salut d'ailleurs, si elle m'écoute, les copines du book. Ouais, tout le premier vendredi du mois.
1: On se réunit, voilà, bien.
3: On se réunit et on parle de nos lectures.
1: Et voilà.
3: Les unes aux autres et tout, enfin, dans une ambiance super sympa.
1: Et voilà.
3: C'est
1: alors,
3: vachement bien.
1: Ma chérie, tu as un point. Si tu marques les 5 points, tu vas remonter ta moyenne. Écoute bien la question cash à 5 points. Quelle chanson de Claude François connaît un nouvel engouement grâce à la pub de Noël d'Intermarché? Quelle chanson de Claude François connaît un nouvel engouement grâce à la pub de Noël d'Intermarché? Top chrono, 10 secondes.
3: Le mal aimé.
1: Padam, pam, padam. Tu connais pas la pub de Noël d'Intermarché?
2: Pas du tout, bah non.
1: Bah avec le loup?
3: Oui.
2: Ah non.
1: Mais t'es. Alors,
2: oui,
1: il y a eu 12 milliards de vues de ce truc.
4: Sans mal aimé.
1: Avec le petit loup.
2: Je sais. Je vois le petit loup, mais je vois pas l'Intermarché.
1: Oh là là, mon Dieu. Eh ben, bravo, t'as 5 points, ça te fait 6, ça.
2: Ouais, c'est moi le mal-aimé. Comme Pascal, nous sommes mal-aimés, Pascal.
5: Ah oui, j'ai bien compris, là, j'ai bien vu.
2: Oui. Pascal, 5 points. On est bien vu, surtout, là, on est pas mal. Jusqu'à 13h, on va voir ce que ça donne. Pascal, est-ce que tu as envie d'aller à Besançon? Tu connais ou pas Besançon?
5: Oui, je connais Besançon, on a visité.
2: Ah, ok. Ouais, t'as visité
5: l'horlogerie, tout ça.
2: Ah oui, mais tu t'es pas arrêté dans un bel hôtel spa, t'as pas été.
5: Non.
2: Voilà. Michael Gregorio, le spectacle,
1: là.
2: Tout ça.
1: Oh là là.
2: T'aurais pu y aller en vélo, d'ailleurs. Parce que notre Pascal, il aime voyager en France et il emmène toujours un vélo avec lui, c'est vrai?
1: Ah bon?
2: Ah oui.
5: Et les deux vélos.
2: Ah, deux vélos.
1: Incroyable.
2: Donc tu pars dès que tu vas visiter, je sais pas moi, un département ou quoi que ce soit, tu mets tes vélos, mais alors tu les mets où? Dans la voiture? T'as une caravane?
5: Non, derrière, sur le porte-vélo.
2: D'accord, sur le porte-vélo, d'accord.
1: Mais tu parles un langage qu'il ne connaît pas. Il n'a pas, non seulement il n'a pas de bagnole, Eric Bastien, mais il n'a pas de vélo.
2: C'est sûr. Alors, lors d'un voyage à vélo en Alsace, t'as crevé après seulement 40 km. Comme tu n'avais pas moyen de réparer, qu'est-ce que t'as fait?
5: Eh bien, je suis revenu à la voiture, rechercher la voiture pour retrouver ma femme qui avait son vélo.
2: Ah ouais, mais t'as mis combien de temps alors?
5: J'ai mis une heure et quart. Je pense que j'ai gagné l'étape là.
2: Ah donc, t'as fait 40 bornes à pied parce que ton vélo, t'as laissé le vélo?
5: Non, j'ai repris le vélo de ma femme pour retourner à la voiture. Elle a gardé le vélo crevé.
2: Ok.
5: Et elle m'a attendu.
2: Mmh. Une heure et demie pour faire 40 km, il a fait la route des vins aussi. Voilà, c'est bien ça, la route
1: des vins. Ah oui, c'est pour ça que t'as mis une heure et demie pour faire 40 bornes.
2: Pas comment t'as fini sur la route des vins.
5: On n'a pas fait beaucoup de dégustations.
2: Pascal, on y va pour marquer peut-être. C'est quoi ces 5 points là?
1: Ouais.
2: Ah oui, 5 points, on y va avec la bande originale. Écoute bien. De Forrest Gump.
1: C'est pas The Forrest Gump, c'est Forrest Gump tout court.
2: Forrest Gump.
1: Ouais, Forrest Gump.
2: Quel acteur incarne Forrest Gump au cinéma? top chrono.
5: Tom Hanks.
2: 10 secondes. Tu as l'air sûr de toi. Tom Hanks, qui incarnerait Forrest Gump dans ce chef-d'œuvre, sorti en 1994. Un rôle qui lui a valu l'Oscar du meilleur acteur. Bravo, oui, c'est Tom Hanks. Un film qui raconte la vie extraordinaire d'un homme simple au grand cœur. Un témoin involontaire de l'histoire américaine.

0: Baby, can I hold you? Tracy Chapman sur votre radio ici. Allez, restez avec nous. Dans moins d'une minute, la suite des meilleurs moments d'Otaka avec Valérie Damido et Eric Bastien, mais aussi Yves Dissinor qui parle de son bénévolat auprès des personnes âgées et Laetitia Dissibéry qui participe à des lotos tous les week-ends et qui a tendance à gagner de sacrés cadeaux.
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3: Alors, moi, ce que j'aime dans votre couple, c'est que toi, tu préfères faire le ménage que bricoler, c'est ta femme qui bricole.
4: Ouais, ça coûte aussi, ça.
3: Bah oui, parce que tu n'aimes pas le bricolage, c'est ça?
4: Voilà.
3: Ouais, pourquoi?
4: Ah, pourquoi? Je sais pas, ça dépend des trucs, mais bon, je suis pas trop branché.
3: Je comprends les gens qui n'aiment pas le bricolage. Moi non plus, j'aime pas le bricolage.
5: Non, c'est vrai, c'est... tu l'as prouvé sur MC
3: je
5: pendant 15 ans.
3: Je déteste ça. Alors, tu es bénévole en gériatrie à Alône depuis 15 ans. Alors, qu'est-ce que tu fais? Ça veut dire quoi?
4: Ben, disons que je vais dans les chambres pour visiter les personnes, pour leur apporter un peu, disons quelque chose en plus que le personnel n'a pas beaucoup de temps de faire ça. Alors bon, les faire rire, enfin plein de choses, et on fait des sorties et tout. Et bon, ça te permet de voir autre chose que...
3: Tu peux faire des activités avec eux, écouter, c'est bien.
4: Nous, c'est plus dans l'écoute, nous. Hein. C'est pas moins animation, mais c'est plus dans l'écoute.
3: C'est ça, tu les écoutes, tu parles avec eux, ça c'est hyper important. Généralement, les personnes âgées, ils aiment bien raconter leurs histoires. Mais c'est vrai.
4: On apprend plein de trucs, on grandit en plus avec eux.
3: On apprend plein de trucs, moi j'adore. J'adore ça. Bon, alors.
5: Quand vous ne me racontez pas beaucoup d'histoires, ça veut dire que vous n'êtes pas encore âgé.
3: Oh, si, je suis âgé, mon petit gars. Alors, mon petit, tu vas marquer probablement ton deuxième point avec une ambiance sexy in the beach.
5: Ah.
3: Oui.
5: Oh là là, dis donc.
3: Ça ne rigole pas. Ah. Alors, écoute bien.
5: Ah.
3: Le livre, le Kama Sutra.
5: On aime.
3: Le Kama Sutra, qui est un livre extraordinaire. Hein.
5: Oui, bien sûr.
3: Eh bien, ce livre a été interdit au Royaume-Uni jusqu'en 1963. Est-ce que c'est vrai? Est-ce que c'est faux? Top chrono, 5 secondes.
4: Vrai.
3: T'as dit vrai?
4: Ouais.
3: Eh ben c'est vrai. Effectivement, parce que ce livre indien, hein, qui est consacré aux arts de l'amour, hein, c'était destiné aux classes aisées. Ça a été traduit en anglais en 1880, mais dans l'Angleterre victorienne, c'était jugé obscène. Donc ça a été interdit jusqu'à ce que les Beatles arrivent. Et voilà. Donc bravo, un point de plus, tu as deux.
5: Laetitia. Le Kama Sutra, non, tu connais? Oui, tu connais, bien sûr, Laetitia, le Kama Sutra.
4: Oui, oui.
3: Mais qu'est-ce que tu voulais faire comme
5: ça? Non, je sais pas, j'ai mis un coup de frein à ma phrase.
3: Ouais, c'est bien que t'aies mis un coup de frein à ta phrase.
5: Oui, c'est mieux, à mon élan. Bon, Laetitia qui nous écoute avec ici, Béry, qui est dans l'Inde, qui habite Montgivray, et alors qui vient tout juste de passer un diplôme. Et alors, c'est quoi ce diplôme?
6: C'est un titre pro-voyageur.
5: Conductrice de transport scolaire, voilà, c'est pour ça qu'on vient d'écouter.
3: Chauffeur,
5: si t'es champion, appuie sur le champignon. Bon, alors donc, si tu viens d'avoir le diplôme, ça veut dire que tu commences le boulot bientôt ou t'as déjà commencé?
6: J'ai déjà commencé.
5: Ah ouais? Et alors, ça te plaît? C'est un job sympa?
6: Oui, je suis conductrice de transport scolaire, donc oui.
5: Oui, c'est ça. Tu as un bon contact avec les élèves. Ils ont quel âge, les élèves que tu transportes? C'est des petits?
6: Oui, alors j'ai des maternelles, des primaires, des collégiens, lycéens.
5: Sympa. Alors toi, tu as fait plein de choses, parce qu'avant, tu étais vendeuse en boulangerie.
6: Oui, tout à fait.
5: Ouais. Oui. Puis opératrice de production dans le domaine médical.
6: Oui, c'est ça.
5: Dis donc, et c'est bien comme ça de faire plusieurs métiers dans
3: une
5: vie.
3: On a mis vie dans une vie.
5: Ben ouais, t'as bien raison d'en profiter. Tous les week-ends, tu participes au loto.
6: Oui, c'est ça.
5: Tu fais rouler des boules. Eh oui, c'est le bingo, c'est le... Attendez Valérie. Eh oui, pour un chat, un chat. Qu'est-ce que tu as déjà gagné?
6: Machine à laver, sèche-linge, ordinateur.
5: Ah quand même.
6: Carte cadeau, ouais.
3: Eh bien dis donc, t'es chanceuse.
5: Ah non, en termes d'électroménager, ouais, t'es pas mal. Hein. Bon Laetitia, seras-tu aussi chanceuse aujourd'hui avec nous dans Otaquet? Très beau séjour à Besançon ou machine à café Malongo en jeu. Oh, ça sent le coup de boule là.
7: Allez les bleus.
5: Zidane, la légende, le futur entraîneur de l'équipe de France. On a envie, on y croit.
3: Oui.
5: Bah oui.
3: Mais qu'il est beau, on l'aime tellement.
5: Mais tellement. Il existe une statue représentant le célèbre coup de tête qui était appelé coup de boule, voilà, dans la chanson, coup de tête de Zinedine Zidane lors de la finale de la Coupe du Monde. On est en 2006. Eh bien, moi, je te dis, il existe une statue qui représente ce coup de tête. Vrai ou faux, 5 secondes. Tu dis quoi? Tu dis vrai? Tu as l'air sûr de toi, hein?
6: Bah, je comprends.
5: Eh ben ouais. Eh ben, t'as parfaitement raison. Le célèbre coup de tête de Zidane sur Marco Materazzi, immortalisé en 2012 par un plasticien intitulé Head Bat, une sculpture qui a notamment été exposée devant le Centre Pompidou à Paris pendant un temps. Voilà, c'est devenu une œuvre d'art.
3: Et le plasticien, il s'appelle
5: J'ai pas osé.
3: Adel Abdessemed.
5: Voilà, je voulais pas écorcher de nom.

Bruxelles, boulevard des Airs. Le groupe est en concert le 1er août à la Clayette en Saône-et-Loire, le 2 à Yzeure-sur-Creuse, ça c'est en Indre-et-Loire, et le 15 août à Châteauroux. Ensuite, il faudra attendre février 2027. Les meilleurs moments d'Au Taquet, eh ben, c'est fini pour aujourd'hui. La suite demain avec une imitation de dauphins et des fans de parcs d'attractions sur votre radio ici.

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1: Très bon été avec votre radio ici, il est 13h. Le journal Valentin Bertrand. Bonjour Valentin.
2: Bonjour Catherine, bonjour à tous.
1: À la une aujourd'hui.
2: Journée à haut risque en Gironde où le retour de la chaleur fait craindre des reprises de feu. 4000 personnes évacuées ce matin à La Cano. Nous y sommes dès le début de ce journal. Il a combattu les flammes dans le noir complet. Un pompier raconte cette lutte acharnée menée depuis une semaine. Des oiseaux qui tombent du ciel, l'hécatombe silencieuse des 4 canicules enregistrées cette année. Nous serons dans l'une des principales infirmeries pour animaux sauvages. Et puis, en voilà une nouvelle qui donne le sourire.
3: Zinedine Zidane sera donc le prochain sélectionneur de l'équipe de France.
2: Zizou confirmé au poste de sélectionneur de coach des Bleus. Nous y revenons en fin de journal.
1: Les sirènes stridentes de nouveau entendues ce matin en Gironde.
2: Des messages FR Alerte envoyés pour ordonner l'évacuation préventive de camping, de centres collectifs à La Cano, où le feu, même stabilisé, menace toujours. On retrouve tout de suite sur place le reporter d'ici Gironde, Clément Carpentier. Bonjour.
4: Bonjour Valentin, bonjour à tous.
2: C'est donc le principe de précaution qui a parlé avant une journée à haut risque.
4: Oui, et ça donne une ambiance donc très particulière sur place, Valentin, puisque d'un côté, vous avez des files de voitures qui sortent des campings après avoir rangé ses affaires à la va-vite, mis les vélos sur les toits, ou encore raccroché la caravane pour évacuer le plus rapidement possible après ces décisions d'évacuer les campings. Et puis de l'autre, vous avez les résidents qui continuent à vivre à peu près normalement. J'ai croisé même certains avec la planche de surf sous le bras, prêts à aller à la mer. Bref, et au milieu de tout ça, vous avez une ville quasiment morte aujourd'hui avec tous ces touristes qui ont été évacués. On se croirait presque en plein hiver dans la station balnéaire girondine. Malheureusement, ce n'est qu'une impression car il fait bien 35 degrés aujourd'hui, Valentin, avec ses chaleurs en augmentation. Les fumées de l'incendie sont bien là et surtout les flammes restent menaçantes à quelques kilomètres seulement de La Cano.
2: Et donc au total 4000 personnes évacuées pour le moment. La surface brûlée en Gironde reste stable. 42 000 hectares. La progression des flammes ralentit depuis dimanche, mais l'incendie n'est toujours pas fixé. Lui a vécu l'enfer de ces flammes en Gironde. Ici, Mayenne a reconnu le témoignage d'un pompier, le caporal Alexandre Boisseau, rentré ce week-end chez lui après 4 jours passés au plus près du brasier à Somos, au Porge, au Lèche-Cap-Ferré. Des images qui marquent même un pompier professionnel aguerri à ces incendies.
5: C'est en fait cette déconnexion totale entre la réalité qu'on croit connaître et en fait la réalité du terrain pendant l'incendie. C'est un ensemble de choses. C'est en fait de vivre dans le noir complet quasiment toute la journée à cause du panache de fumée. C'est les odeurs de sapins brûlés, d'habitations brûlées. Malheureusement, au Porge, on a eu pas mal de missions en fait de défense de maisons. Pour le coup, le ratio est vraiment pas bon. On a fait ce qu'on pouvait, mais je vais vous dire que pour 5 maisons sauvées, on a regardé 15 qui brûlent à côté, quoi. Donc en fait, c'est tout cet ensemble visuel, olfactif, et puis évidemment au niveau du son, en fait, entendre ce vent qui craque dans les arbres de la forêt, et puis ce crépitement continuel des flammes, quoi, qui était partout, quoi.
2: Et ils sont encore 2750 à se relayer en Gironde. 93 pompiers blessés depuis le début de cet incendie.
1: Et face à ce méga feu, des milliers de vacanciers sont contraints d'écourter ou d'annuler leur séjour.
2: Train, location, activité, c'est l'un des plus gros budgets de l'année. Mais tout n'est pas perdu en cas de situation exceptionnelle. Les règles sont généralement assouplies pour faciliter, Adèle Belloumri, les remboursements.
6: Oui, d'abord la SNCF avec le report ou l'annulation sans frais. Si vous deviez vous rendre dans la région bordelaise ces prochains jours, vous avez jusqu'à vendredi inclus, donc le 31 juillet, pour en faire la demande. Côté hébergement, les professionnels du secteur ne sont pas en reste.
7: On est harcelés d'appels malgré tous les mails qu'on a pu envoyer à nos propriétaires, à nos locataires.
6: Sandra Cazobon gère une centaine de réservations en suspens dans son agence de la presqu'île à Lèche-Cap-Ferré.
7: Si la presqu'île n'ouvre pas le 1er août, nos locataires qui ne peuvent pas disposer de la d'habitation sont en droit d'annuler la location en partie ou en totalité.
6: Les Gîtes de France, de leur côté, proposent un report ou un remboursement total, qu'importe l'endroit du séjour, en Gironde ou dans les Landes. Michel Laure est le directeur de la Fédération nationale.
8: Situation exceptionnelle, réaction exceptionnelle, même dans les zones qui ne sont pas incendiées. On comprend très bien que des personnes qui doivent aller en Gironde dans un hébergement qui ne serait potentiellement pas touché par un incendie ne souhaitent pas y aller ou ne sont pas incitées à y aller. Donc, on rembourse intégralement. Oui.
6: Enfin, chez Airbnb, les voyageurs peuvent aussi être intégralement remboursés, mais uniquement si leur réservation est située dans une zone couverte par la politique de force majeure de la plateforme.
2: Vous n'avez pas tout noté, vous retrouvez un guide pratique avec vos droits sur ici.fr. Un mot des autres feux dans les Landes. La situation est plus favorable. 15 000 évacués ont pu passer la nuit dernière chez eux. La surface brûlée est toujours de 3 600 hectares. Dans le Var, les pompiers espèrent aujourd'hui atteindre des poches de feu restées hors de portée depuis une semaine. 4 500 hectares parcourus par les flammes dans le massif du Gros Bessillon. L'incendie progresse beaucoup moins vite, mais il n'est pas encore fixé. L'enquête sur ces départs de feu en série dans le département, elle, avance. Un homme de 23 ans est mis en examen et placé en détention provisoire pour d'autres départs de feu déclenchés à une vingtaine de kilomètres de là.
1: Et ça chauffe de nouveau à partir d'aujourd'hui.
2: Arrivée de la quatrième vague de chaleur par le sud-ouest avec jusqu'à 35 degrés attendus cet après-midi en Gironde, jusqu'à 40 demain, et ça va s'étendre dans le courant de la semaine jusqu'au Grand Est avec à nouveau de lourdes conséquences pour les animaux. En deux mois, 2000 sont arrivés à l'Hirondelle, un centre de soins pour animaux sauvages à Saint-Forgeux à l'ouest de Lyon, souvent très mal en point, Cédric Armel.
9: Dans une petite pièce, plusieurs cages sont empilées. Dedans, des martinets, oiseaux noirs de moins de 5 cm de long en grande souffrance.
10: On voit l'os et il n'y a rien là. Il n'y a pas de chair, il n'y a pas de muscle, il n'y a rien. Il est rachitique, quoi.
9: Précise Betty, bénévole. Anne Fourier et ses équipes voient défiler ces oiseaux tous les jours depuis la première canicule au mois de mai.
11: On est à peu près à 1300 martinets globalement. Les GG, on n'a jamais vécu ça.
9: Ils ont dû en prendre en charge jusqu'à 200 par jour le mois dernier. Des oiseaux parfois tombés de plusieurs mètres de haut à cause de la chaleur.
11: Les petits mangeaient pas pendant plusieurs jours et ont décidé effectivement d'échapper à la fournaise et de se jeter du toit. C'est comme s'il y avait l'incendie chez vous, c'est que les animaux ont trop chaud et se jettent dans le vide. Et ça tombe même sur la tête des gens. On a vraiment des gens qui nous ont dit ça, quoi. Ça leur tombe dessus.
9: Une catastrophe pour la faune de la région qui risque d'avoir des conséquences directes pour les habitants.
11: Un martinet mange 20 000 insectes par jour, dont les fameux moustiques, et un martinet en moins, c'est 20 000 insectes en plus par jour dans le ciel. On a besoin de ces animaux pour réguler en tout cas les populations de moustiques, mais le martinet est clairement en train de s'effondrer, en tout cas les populations s'effondrent.
9: Sans parler des renardeaux, hérissons, fans recueillis par le centre, Anne Fourier craint maintenant une prochaine canicule et un nouveau coup de chaud pour le centre.
2: Et des canicules plus nombreuses, on l'a entendu, dans cette infirmerie la plus grande dédiée aux animaux sauvages.
1: 13h07, c'est une scène d'horreur découverte à Orange dans le Vaucluse.
2: Les corps en décomposition de 5 bébés retrouvés au domicile d'un couple. D'après les informations obtenues par ICI Vaucluse, les ossements déposés dans des boîtes ont été trouvés par le mari pendant que sa compagne accouchait à l'hôpital après un déni de grossesse. Deux nouvelles femmes accusent Patrick Bruel de viol et d'agression sexuelle. Elles ont porté plainte ces derniers jours. La première indique avoir été violée à Toulouse en 1994, il y a plus de 30 ans. La seconde rapporte une agression lors d'un tournage en Grèce en 2005. Le chanteur de 67 ans est mis en examen depuis début juin dans 4 affaires où il est placé sous le statut intermédiaire de témoin assisté.
1: Et alors Valentin, c'est officiel, ça y est, Zizou prend les rênes de l'équipe de France.
2: Et oui, il va donc prendre la suite de son ancien coéquipier Didier Deschamps, annonce faite ce matin au siège de la Fédération Française de Foot. Et voici les tout premiers mots du nouveau coach.
12: Aujourd'hui pour moi c'est juste une continuité, quelque part un rêve. J'ai eu des propositions pendant ces 4-5 ans où j'ai arrêté pour reprendre un club et je les ai toutes refusées pour l'équipe de France. Parce que l'équipe de France, pour moi, c'est la seule chose que je voulais faire. Aujourd'hui, j'ai l'opportunité d'être le sélectionneur de cette équipe et je vais tout donner pour que cette équipe continue à gagner. C'est la seule chose qui m'anime, c'est de pouvoir travailler pour cette équipe, pour qu'elle continue à gagner.
2: Zinedine Zidane, patron des Bleus, la nouvelle très attendue fait le bonheur des habitants de la Castellane dans les quartiers nord de Marseille, là où il a grandi. Un quartier désormais connu pour le trafic de drogue, mais où personne n'a oublié Zizou. Mathilde Vinceneux.
13: Sur les murs de la cité de la Castellane, il y a les tags qui indiquent la présence des points de deal et il y a cette fresque de Zidane en haut d'un immeuble. L'emblème du quartier assure Ada et Mario, 25 ans, et entraîneur pour le club de foot amateur de la cité, le FC Castellane.
14: Nous, c'est un honneur que Zinedine Zidane vienne à la Castellane et franchement, nous, on est fiers de lui.
15: Il nous donne de l'espoir, que ce soit pour nous, que ce soit pour les enfants. Parce qu'en tant que coach, il a été excellent. En tant que joueur, il a été excellent. Et il y a des légendes qui ne disparaissent jamais. Et Zidane, il en fait partie.
13: Une légende qui a encouragé les jeunes de la Castellane cette année quand ils se sont qualifiés pour la finale de la Coupe de Provence. Ada a gardé précieusement la vidéo sur son portable.
16: Bonjour les amis. Le plus important, c'est de prendre du plaisir. Régalez-vous.
14: Zidane, vous soutenir, c'est comme une victoire.
13: Pour Abou, le simple fait d'avoir été dans la même école que Zidane est déjà une fierté. À 18 ans, le jeune homme a suivi les exploits de coach de l'enfant du quartier.
17: Quand je suis né, Zinedine Zidane, il avait déjà arrêté de jouer au foot, mais après aussi, j'ai eu la chance de le voir remporter les trois Ligues des Champions d'affilée avec le Real Madrid. Et j'espère que maintenant, avec l'équipe de France, il aura le même succès. C'est un leader et ça peut que bien se passer pour lui.
13: Pas de doute, ici à la Castellane, il y aura du monde devant la télé pour suivre le premier match des Bleus coaché par Zidane.
2: Et ce sera le 25 septembre contre la Turquie. Zidane qui a signé pour 4 ans.
1: Merci Valentin Bertrand, on vous retrouve à 14h pour continuer de s'informer sur votre radio ici. À suivre dans les prochaines minutes, une balade dans le Finistère entre mystères celtes et contes fabuleux. Nous partons à Huelgouat et sa forêt sur votre radio ici.
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1: Prenez de bonnes chaussures. Aujourd'hui, je vous emmène en balade en Bretagne, direction le Finistère, à la découverte d'une forêt et de ses légendes celtiques, de sa rivière, de ses rochers aux formes étranges et de bien autre chose. Il y aura même des loups à la fin de la visite. Bienvenue dans Partir avec ICI Brésisel.
21: La Bretagne, c'est son bord de mer et ses terres, avec ses falaises, ses landes et ses forêts. Deux sont incontournables. Brocéliande et Huelgouat. C'est cette dernière qui nous intéresse. Et je vous emmène dans le Crès-Brez, le centre Bretagne, dans les monts d'Arrée, pour découvrir cette forêt mythique. Sa force, c'est qu'il suffit de quelques pas pour être transporté. On va à Huelgouat, on va au Huelgouat. Les deux formulations sont possibles. Huelgouat, c'est une parenthèse enchantée. Une forêt légendaire avec la mare aux fées, le chaos de Gargantua ou encore la grotte du diable. Et je vais vous raconter l'histoire des légendes qui entourent cette forêt. Et à la fin de cet épisode, je vous donnerai la technique qui vous permettra de soulever une pierre de 137 tonnes sans risquer un lumbago. Je m'appelle Perrine Clément, je suis animatrice à ICI Brésisel. Et j'adore cette forêt par sa diversité. C'est une forêt luxuriante, avec des mousses, des fougères, des ronces. Ici, les arbres essayent de se faire une place. On va retrouver des chênes, châtaigniers, des bouleaux, le pin sylvestre ou encore le pin maritime. Et si vous venez très tôt le matin ou très tard le soir, vous pourriez entendre des bruits générés par des renards, blaireaux, fouines ou par des korrigans. Ce sont des lutins bretons. Bienvenue d'en partir. Huelgouat, à la rencontre du mystère. On arrive dans la commune de Huelgouat. D'ailleurs, Huel, c'est un mot breton qui signifie eau, et Guat pour forêt, bois. La mutation des deux mots donne Huelgouat, le haut bois, avec des pentes assez fortes qui donnent un aspect montagneux. On se dirige sur la place Aristide Briand. C'est une place rectangulaire et aérée. Et autour de nous, des maisons en granit. La commune de Huelgouat, c'est plus de 1500 habitants qui, malgré l'engouement pour sa forêt, est restée fidèle à elle-même. Ce n'est pas un village musée, mais un lieu authentique. Les commerces fonctionnent tout au long de l'année. Il y a des restaurants, des bars et des boulangeries. Pour vous rendre à Huelgoate, depuis la Bretagne, vous pouvez utiliser les transports du réseau Bresgo ou le service de covoiturage Westgo. Et si vous vivez en dehors de notre région, l'idéal, c'est de faire Paris-Morlaix en train. À Morlaix, vous prenez le bus, il existe deux lignes, la 936 et la 960. Arrêt, Huelgoate. Et là, vous êtes à 2 minutes à pied de la forêt. Avant de quitter la place Aristide Briand, pensez à passer chez Sonia. Cette ancienne mécanicienne aéronautique est revenue à Huelgoate par amour. En 1999, elle reprend avec son mari la droguerie créée par ses beaux-parents. Depuis 2013, Sonia gère toute seule cette caverne d'Ali Baba qui dispose de plusieurs rayons. Bricolage, peinture ou encore la coutellerie. Il reste encore une poignée de drogueries en France et elles sont toutes différentes. Il faut rentrer dans la droguerie de Sonia pour saisir l'ampleur de ce lieu. Élu meilleur commerce indépendant de Bretagne en juillet 2024. Et d'ailleurs, si vous deviez rapporter un souvenir de la région, c'est ce couteau, le Glen. Il est fabriqué à Pouescat. On est toujours dans le Finistère, mais cette fois dans le Nord. Le Glen, c'est un couteau de poche. Le manche est fabriqué en filet de pêche recyclé. Il en existe de toutes les couleurs et la lame est fabriquée à tiers. C'est un objet entièrement fabriqué en France. Et sachez que si vous offrez un Glen à quelqu'un, il devra vous payer un coup à boire. Si la tradition n'est pas respectée, un corrigan pourrait vous entraîner dans son monde dont vous ne pourriez jamais ressortir. On quitte la place Aristide Briand en empruntant une venelle. C'est une petite rue étroite située à côté de la pharmacie. Cela nous permet de rejoindre plus rapidement le bord du lac artificiel. Fondée pour les besoins de l'ancienne mine de plomb argentifère de Locmaria-Bérien, commune proche de Huelgoate. À l'extrémité du lac se trouve le Moulin du Chaos, qui est désormais un lieu d'exposition d'artisanat d'art. C'est drôle comme nom, le Moulin du Chaos. Mais de quel chaos on parle ? Il se trouve à l'intérieur de la forêt. Suivez-moi, on va rencontrer le géant Gargantua. Quand je rentre dans la forêt de Huelgoate, je bascule aussitôt dans un autre monde. J'ai l'impression d'être dans l'un des décors du Seigneur des Anneaux, persuadé de croiser un hobbit ou un elfe. Parce qu'il y a ces rochers immenses au-dessus de notre tête, sur les côtés, je suis à la fois saisi par ce site spectaculaire et je m'avance prudemment, je me baisse, je prends la pleine mesure de mon corps. Je me sens toute petite et j'avance à tâtons face à l'immensité de ces pierres. Il existe deux parcours pour découvrir les sites légendaires de la forêt du Huelgoate. Prenez le Moulin du Chaos comme point de départ. Le parcours d'1,7 km permet de découvrir 5 sites. Le grand parcours, balisé en jaune, fait 9,5 km et on découvre l'ensemble des sites. Il faut compter 3h, 3h30 en prenant votre temps. Vous pouvez retrouver la carte de la forêt pour 1 € auprès de l'Office de tourisme des Monts d'Arrée ou la télécharger gratuitement sur leur site internet. Pour y aller, évitez les tongs. Vous risquez de glisser. L'idéal serait des baskets fermées, car en cas de pluie, vos pieds restent bien au sec et au chaud. Puisque l'on parle de chaleur, l'été n'est pas la meilleure période pour apprécier la forêt du Huelgoate. Je trouve qu'il y a trop de monde et l'accès à certaines parties de la forêt devient difficile, voire impossible. Je vous conseille de venir plutôt au printemps. Les roches sont recouvertes d'un vert tendre ou en automne, quand la nature propage ses couleurs chaudes. Parcourir la forêt de Huelgoate, c'est vivre une expérience. Quiconque s'est aventuré dans la forêt vous transmettra son ressenti. Certains évoqueront un sentiment de plénitude, une source d'énergie. D'autres verront dans les formes tortueuses des arbres des présences humaines. Une expérience intime dans une forêt préservée.
0: Et c'est ça qui nous importe à nous, Huelgoatins, que ça reste à notre image un lieu naturel mais tellement vrai.
21: Pour Rémi, la forêt de Huelgoate, c'est avant tout celle de son enfance. Dans les années 60, avec ses camarades, il faisait partie de la confrérie des petits guides. Une fonction autorisée à l'époque, par le syndicat d'initiative de la commune.
0: On était des mineurs, certes. C'était admis par tous les visiteurs de voir des gamins qui racontaient des histoires, qui racontaient des légendes. Et c'était ça le sel, en fait, de notre activité. Et nous, nous y trouvions notre compte parce que à l'époque, ça payait très bien.
21: L'argent récolté à la fin de la saison était partagé et permettait à Rémi, par exemple, d'acheter son premier transistor. On avance encore un peu et on arrive face à un tas de gros rochers arrondis, recouverts de mousse. C'est un chaos rocheux. C'est le chaos de Gargantua.
0: Gargantua se promène en Bretagne. Il arrive ici en Argoat, dans les monts d'Arrée, où là les gens sont un peu plus pauvres, même beaucoup plus pauvres. Les terres sont moins fertiles et il a peu à manger. Donc il est furieux, il descend à 20 km d'ici et là il trouve un endroit où il y a des pierres énormes et donc pour se venger de la population du Elguad qu'il ne l'a pas rassasié, eh ben, il balance ces pierres, je dis bien balancer, n'importe comment, d'où l'origine du chaos.
21: Allez, venez, on fait quelques pas en arrière pour se rendre à la grotte du diable. Comme son nom le laisse supposer, c'est un endroit bien particulier qui peut même effrayer. Je descends à l'aide d'une échelle métallique étroite. C'est sombre, humide et le bruit peut impressionner. Vous entendez, elle vient du lac de Huelguat et chute de plusieurs mètres, serpente ensuite entre les rochers. Il s'agit de la rivière d'argent. Alors je vous arrête tout de suite, n'espérez pas faire fortune. Cette rivière s'appelle ainsi parce qu'au XVIIIe siècle, la mine de plomb argentifère de Locmaria-Bérien puisait dans la rivière ses richesses.
0: Jadis, un révolutionnaire s'est réfugié dans cette grotte compte tenu qu'il était poursuivi par les chouans. Sa vie était en jeu. Et comme il faisait froid, il a fait un feu pour se réchauffer. Comme il avait faim, il a sorti de sa besace une fourchette. Quand les chouans sont arrivés au-dessus, là d'où nous sommes, là, ils ont vu se projeter sur les parois de la grotte le chapeau du révolutionnaire qui possédait deux plumes. Ils ont vu la fourchette qui symbolisait le trident. Et donc, ces gens-là ont cru voir le diable sur les parois de la grotte. Ils se sont mis à hurler « Au diable, au diable !» Et c'est depuis ce temps-là qu'on l'appelle la grotte du diable.
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21: Je ne sais pas si vous vous en souvenez, mais au début de l'épisode, je me suis engagée à vous donner la technique pour faire bouger une pierre de 137 tonnes. Il s'agit de la roche tremblante. 7 mètres de long, 3 mètres de haut et 2,80 mètres de large. C'est l'attraction de la forêt du Huelguat. Chaque année, des milliers de visiteurs tentent de faire bouger la roche à l'aide de leurs mains, de leurs pieds ou encore de leur dos.
3: Elle a bougé,
4: elle bouge.
3: Elle a bougé.
21: Entre nous, je vous dévoile la technique infaillible. Pour faire bouger la roche, mettez vos pieds là où s'est formé au fil du temps et des tentatives un trou. Collez votre dos à la roche, poussez avec vos cuisses et laissez revenir.

0: Ici, vous avez ce qu'on appelle des lanternes à loup. Le loup, si vous vous rappelez encore une fois la salle précédente, il a une très très bonne vue et il a peur du feu. C'est les lampes, on les mettait sur les rebords de fenêtres autrefois et le loup les voyait au loin. Il savait que l'homme était à proximité et il ne s'approchait pas.
1: Astrid est chargée de mission au musée du loup du cloître Saint-Égonnec. On parcourt les différentes salles du musée pour découvrir toutes les facettes de cet animal. Son mode de vie, sa biologie et son omniprésence dans nos légendes. Ça va de la bête du Gévaudan jusqu'au cœur des Monts d'Arrée. Si je vous emmène ici, c'est parce qu'en 1884, le dernier loup des Monts d'Arrée a été tué au cloître Saint-Égonnec. C'est attesté par des registres, car celui qui avait tué un loup venait en mairie avec l'animal pour percevoir sa prime. L'histoire du musée, elle, commence au début des années 90. D'abord par une exposition temporaire sur le paysage et le loup. Mais l'intérêt du public est tel que le musée voit le jour en 2000. Et la scénographie a été repensée en 2014. Ce qui me marque ici, c'est la figure du meneur de loup, un personnage capable d'apprivoiser cet animal redouté. Alors je vous rassure, le musée du loup n'est pas un musée effrayant. D'autant qu'Astrid, lors de la visite guidée, s'adapte à son public.
2: L'histoire que je vais vous raconter, c'est une histoire vraie. Hein. C'est l'histoire de Marie Madec, une petite fille qui vivait en Bretagne il y a très très longtemps, dans les années 1800-1850 à peu près. Marie Madec, il y a très longtemps, elle est toute seule là-haut, dans la montagne, à garder son troupeau de moutons. Quand tout à coup, il y a un loup qui sort des bois et qui attrape un de ses moutons. Marie Madec, ne se laissant pas démonter, ayant beaucoup plus de courage que moi, elle fait du bruit avec ses sabots. Le loup, si vous vous rappelez, est un gros peureux. Il lâche le mouton et il se sauve dans les bois. Arrivé là, moi, à la place de Marie Madec, j'en aurais profité pour m'éclipser. Mais elle, n'écoutant que son courage, elle court derrière le loup. Marie Madec a disparu. On l'a retrouvée 2 semaines après, au pied d'un arbre. Elle a eu faim, elle a eu soif, elle a eu très peur aussi, certainement. Mais le loup ne l'a pas touchée.
1: Avant de quitter les lieux, glissez-vous dans la peau du loup. Dans l'une des salles, installez-vous sur le siège. Placez votre visage dans un cercle, le même procédé que dans un photomaton, et repartez quelques minutes après avec une photo de vous en loup-garou. Mais ça, vous le ferez quand vous viendrez.
3: Très bonne idée, merci Perrine Clément d'Ici Brézizel pour cette belle escapade. Partir à Uelgouet est à réécouter sur ici.fr et sur l'appli Ici comme plein d'autres destinations, par exemple Le Mans, où nous serons demain grâce à Ici Men. Nous continuons en musique à présent avec Kim Wilde, Cambodia, sur votre radio Ici.

0: Cambodia. J'étais ravie de passer ces instants avec vous. On se retrouve demain à partir de 12h05 avec les meilleurs moments de Taquet, puis le journal de 13h, suivi d'un épisode de notre podcast Partir. Il sera dans la Sarthe. Et maintenant, votre après-midi continue à vos côtés et en musique avec Étienne Daho sur votre radio ici.
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2: Et attention à ne pas relâcher la vigilance aujourd'hui, puisqu'on est sorti de la zone rouge, effectivement, pour ce risque incendie dans les Pyrénées-Orientales. Mais ce risque incendie est bien présent sur tout notre département des PO. Et il est orange, ce risque incendie, aujourd'hui, sur le secteur du Fenouillède.
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0: 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Rubrique sortie, c'est dans le cadre du festival Music Sun and Sea à Canet.
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la sieste l'été à la maison à Perpignan ou tranquillement près des oliviers, à l'ombre, avec un hamac, hein, pourquoi pas, avec des platanes pour nous faire un peu d'ombre. Ça peut être sympa aussi, à Sorède par exemple, tiens, le grand sommeil, Étienne Daou. Et si toutefois vous faites la sieste cet après-midi, moi, je compte sur vous pour rester avec moi, hein, avec la radio en fond sonore. C'est pas dérangeant et puis ça vous accompagne, hein, même dans votre sommeil, paraît-il. Le grand sommeil, Étienne Daou, vos chansons préférées. La suite avec un groupe qui nous vient de Suède, Roxette, Listen to Your Heart. Jenny Agara aussi avec L'amour à la plage. Tube des années 80 à vous proposer avant 14h. Il a créé cette application dans les Pyrénées-Orientales. Elle est très utile, on vous la présente. C'est une application pour suivre les incendies en direct. Vous n'hésitez pas à aller voir cet article, je suis sûr qu'il va vous intéresser. C'est sur notre site ici.fr et sur notre appli ici. Ça fait mal parfois dans la vie, c'est un peu compliqué, alors on essaye de positiver comme on peut et on pense à l'avenir. Ah, je l'espère, il sera mieux. Ça fait mal, on écoute cette nouveauté Vita, c'est ici Roussillon.

0: Roxette avec Listen to your heart, écoute ton cœur, oui écoute ton cœur l'été et fais-toi plaisir. À 5 minutes de Perpignan, c'est le resto tendance du moment entre bouillon catalan et guinguette festive. C'est le titre d'un de nos articles dans la rubrique Bienvenue chez vous le mag. Et c'est sur votre site ici.fr, une idée de sortie, une idée pour se faire plaisir cet été dans les Pyrénées-Orientales, donc pas très loin de Perpignan. Bienvenue chez vous le mag, l'émission à réécouter aussi, hein, en plus de cet article sur votre site ici.fr. Et sur notre appli ici avec David Rochier. On voyage un petit peu partout dans les PO avec les reportages de Virginie Sinclair. Ça fait du bien l'été, surtout quand vous êtes au travail avec la radio en fond sonore. Alors, on vous présente un sentier au milieu de la nature maintenant. Et nous sommes précisément en Conflans, à Olette. Enfin, vraiment à côté du village d'Olette. C'est un reportage signé Virginie Sinclair. Les présentations maintenant avec quelques détails.
1: Ici, vous êtes à la Maison du Parc Naturel Régional des Pyrénées Catalanes, à la Bastide d'Olette.
2: Romain, vous travaillez ici, dans cet espace d'accueil, qui est aussi boutique pour mettre en valeur les produits qui sont référencés Valeur Parc. Est-ce qu'on peut aller voir un petit peu ce que vous proposez à tous les visiteurs qui s'arrêtent ici?
1: Moi, je suis médiateur patrimoine et environnement, et ma mission, c'est d'accueillir le public sur le site, renseigner sur ce qui se fait dans la région, au niveau des activités, notamment de randonnée, ce qui se fait localement de production artisanale. Et c'est pour ça qu'on a développé un espace boutique où on valorise en fait les producteurs du territoire qui sont marqués par, qui portent les valeurs du parc naturel.
2: Alors il y a des bijoux, il y a des bougies, il y a aussi des jus de fruits, c'est vraiment très divers.
1: C'est ça, il y a un peu de tout, il y a de la documentation, des cartes de randonnée, des livres sur l'histoire du pays. Et ça correspond aux valeurs défendues par le parc naturel régional, à savoir protéger les espaces naturels et les valoriser.
2: Romain, ici c'est le cœur de la maison du parc. Parc Pyrénées-Catalanes, le cœur aussi de tous les chargés de mission qui travaillent sur les différentes thématiques du parc. Et vous aménagez maintenant les extérieurs.
1: Donc là, on va aller faire le tour de la maison du parc et on vient d'inaugurer un sentier d'interprétation naturaliste tout autour de la maison du parc.
2: Alors je vois qu'il y a des panneaux aussi, il y a des expositions temporaires qui sont proposées à l'extérieur.
1: Tous les 3-4 mois, on organise des expositions extérieures sur une thématique en fait. Là actuellement, on a une exposition sur les bergères des Pyrénées. Alors ici, vous êtes dans le jardin autour de la maison du parc. Là, on est dans le château du vicomte d'Évol en fait. Donc il nous reste les vestiges de ces tours. Là aussi, nous avons des projets de réhabilitation du site, à savoir entretenir ces vestiges, et on a des projets de faire monter le public en haut des tours. Donc là, on va arriver dans l'espace jardin derrière la maison du parc. Et là, c'est là qu'on a mis en place un sentier naturaliste qui vient juste d'être créé et qui va continuer à évoluer au cours du temps, où le public pourra se promener, découvrir les spécificités de la faune et de la flore locale, mais également les missions du parc naturel au sein du territoire. Pourquoi on protège telle espèce, pourquoi on met en place telle ou telle pratique.
2: Et là, c'est accès libre pour tout le monde?
1: Là, c'est accès libre. C'est tous les jours de la semaine. La maison du parc est ouverte de 10h à 12h et de 14h à 18h. Voilà, on va continuer à aménager en mettant des bibliothèques, des boîtes à livres, ce genre d'espace, des chaises pour se poser. Là, par exemple, ici, on a une table d'observation naturaliste. C'est un lieu d'écoute sensorielle, donc on peut observer des oiseaux, on peut écouter des bruits, reconnaître les arbres. Là, on arrive à un passage en bord de tête, donc dans la ripisylve, donc c'est la végétation qui borde le rivage de la rivière. Donc là, on va parler de toutes les thématiques liées à l'eau, surtout dans notre département, on manque d'eau. Qu'est-ce qu'on met en place? Pourquoi? Comment? Quelles sont les problématiques actuelles et surtout futures? Comment on anticipe l'avenir, quoi.
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0: parfaite pour moi.
1: On ne cherche plus à la perfection et quand on regarde dans le rétroviseur d'une histoire sentimentale, on se dit que quand même finalement c'était bien hier mais qu'aujourd'hui c'est peut-être encore mieux parce qu'il y a autre chose, ce que la vie a su nous apporter, ce qu'on a pu dépasser ensemble. Et l'histoire c'est l'amour qui continue finalement. À la parfaite avec Amir, juste après, oui enfin juste après la petite pause mais très rapide, Frédéric Goldman-Jones avec juste après justement, c'est avant 14h à 14h l'actualité en 90 secondes, Sébastien Giraud, je vous accompagne jusqu'à 16h et on vous conseille à ici Roussillon le festival gratuit Music Sun Annecy à Canet-en-Roussillon, à Canet-Plage avec ce soir le concert exceptionnel d'Axel Bauer, encore plus exceptionnel parce qu'il est gratuit, c'est à 21h30, pensez à l'anticiper hein, quand même, c'est au Théâtre de la Mer de Canet-en-Roussillon ce soir, concert gratuit d'Axel Bauer, un événement conseillé par ici Roussillon.
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2: C'était redouté, des reprises de feu signalées en Gironde sur les communes du Porge et de l'Esch-Cap-Ferré où le balai des bombardiers d'eau a repris. Journée à haut risque dans le département, confronté au retour de fortes chaleurs et à la baisse de l'humidité dans l'air. Par précaution, les campings et les résidences touristiques de Lacanau, 15 km plus au nord, sont en train d'être évacués. Les autorités anticipent ces mauvaises conditions météo. Ça s'améliore par contre dans les Landes où 15 000 évacués ont pu rentrer chez eux hier soir. Dans le Var, un homme de 23 ans mis en examen est placé en détention provisoire pour une série de départs de feu, à chaque fois plusieurs hectares de végétation brûlée. Pas de lien établi à ce stade avec le feu, toujours pas fixé dans le massif du Gros Bessillon où les flammes ont parcouru 4500 hectares. Une action coordonnée des éleveurs de la Sarthe et de l'Orne ce matin. Ils ont bloqué une quinzaine d'abattoirs du groupe Bigard. Ils dénoncent la baisse des prix de la viande. Au micro d'Issimène, l'un d'entre eux explique perdre entre 300 et 600 euros par bête. Dernier jour pour profiter des soldes d'été, l'heure du bilan aussi. Les ventes sont finalement moins mauvaises que redoutées, en léger recul de 5%. La semaine supplémentaire de rabais accordée pour compenser le démarrage plombé par la canicule a permis de redresser la barre. L'équipe de France, c'est la seule chose que je voulais faire, les premiers mots de Zinedine Zidane, confirmés ce matin au poste de sélectionneur de l'équipe de France de foot. Il signe pour 4 ans avec déjà un premier match coaché le 25 septembre prochain contre la Turquie.
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1: Vigilance incendie orange dans le Fenouillet cet après-midi, jaune sur le reste des Pyrénées orientales, prudence hein, toujours et encore, c'est très important dans l'Aude, vigilance incendie orange. On a du marin pour cet après-midi, faible de 15 à 25 km/h, modéré sur les Albères et à 40 km/h donc sur ce secteur au sud du département des Pyrénées orientales chez nous. Et du soleil, les températures les maximales pour cet après-midi, 31 à Perpignan et Argelès, 34 à Céret, 32 à Prades, 33 à Maury, 31 à Sayagouze, 31 aussi à Figueres cet après-midi en Catalogne du Sud et 34 dans l'Aude à Narbonne.
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0: Du Cap-Vert au Cap-Cyr, de Vinçat à Canet-en-Roussillon. Vous écoutez votre radio de l'été, la première radio locale des Pyrénées-Orientales. Ici Roussillon, vacances au camping, à la maison tranquillement, peut-être avec la clim ou dans la voiture avec la clim aussi. Bon, ça va, éventuellement au travail. Hein. Bah, oui, y en a beaucoup qui travaillent encore cet été, avant les vacances, peut-être bien méritées, hein, ça c'est certain. Du mois d'août, nous sommes le 28 juillet, vous écoutez ici Roussillon, Sébastien Giraud. Je vous tiens compagnie jusqu'à 16h, trois chansons françaises à la suite, avant 14h30 avec Maxime Le Forestier en Balaba. Mylène Farmer, c'est à qui le tour, et Johnny Hallyday, la musique que j'aime. Il y a toute une tournée Johnny Hallyday en hommage avec un tribute qui s'appelle Made in Rock and Roll, un groupe de reprises des chansons de Johnny par Jean-Philippe Boursier et ses musiciens. Et vous avez les détails de cette tournée en hommage à Johnny Hallyday, tournée estivale dans les Pyrénées-Orientales. Les détails avec notre article sur votre site ici.fr et votre appli ici, rubrique sortie.
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Ah, c'est le blues, ça joue, hein. Oh là là, incroyable. C'est un tube tellement incontournable, tellement monumental qu'on ne s'en lasse pas. On peut le réécouter encore, encore et toujours et encore. Et puis, c'est toujours la même sensation, le même sentiment. C'est grandiose, Johnny Hallyday, la musique que j'aime. Vous allez vous souvenir d'un tube inoubliable de 1981.

0: Rick James avec Super Freak. C'est la prochaine chanson. Il y a aussi au programme Lily Cube Voyage en Italie et The Coming Arts avec la voix de Jimmy Somerville. You are my world. Un petit peu partout dans les Pyrénées-Orientales. Vous écoutez ici Roussillon. Attention au risque incendie qui est présent sur tout le département et qui orange sur le Fenouillade cet après-midi. Donc, grande prudence toujours et encore concernant ce risque incendie. Parlons maintenant des loisirs et des sorties.
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0: Le temps et un voyage de Collioure à Cerbère. 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Tous les jours, du lundi au dimanche, à la demi de chaque heure, de la matinée à la fin de la journée. Le petit festival de la Côte Vermeille. C'est un coup de cœur ici Roussillon. À partir d'aujourd'hui et jusqu'à ce samedi, le 1er août, le concept, l'art et l'environnement, un thème, le temps. Le temps qui passe, la mémoire, la réflexion sur la notion de temps, le présent et notre attention. Ouverture cet après-midi à Bagnouls-sur-Mer. Avec à 18h30 un spectacle de funambule et l'arbre à poème en musique à 20h30. 21h30, projection du film La Belle Verte de Colline Serrault. C'est gratuit, plage des Elmes en plein air à Bagnouls-sur-Mer ce soir. Demain, 10h du flamenco à Collioure au musée d'art moderne. Vendredi, 21h, spectacle au théâtre Le Vauban de Port-Vendres. Samedi, 22h30, bal de clôture place de la République à Cerbère. Le petit festival de la Côte Vermeille à partir d'aujourd'hui et jusqu'à samedi. Programme complet sur internet lepetitfestivaldelacotevermeille.fr.
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0: Je suis d'accord, vous aussi, vive la vie l'été dans les PO avec votre radio locale ici Roussillon, vos chansons préférées, vive la vida avec Michel Fuga. Et il y a nos marchés d'été dans les Pyrénées-Orientales, le calendrier complet de ces marchés artisanaux gourmands et nocturnes est disponible sur votre site internet ici.fr et sur votre appli ici, ces rubriques sorties avec ces marchés de l'été 2026. Vos chansons préférées avant 15h, Eddie Mitchell, on écoute aussi Charlotte Cardin et Laurent Voulzy. À 15h, l'actualité en 90 secondes.
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2: Le feu ravivé en Gironde par le retour du vent et des fortes chaleurs. Les bulldozers s'activent en ce moment le long de la départementale 6 en direction de Lacanau pour stopper la progression des flammes. Par précaution, les campings et les résidences touristiques de la ville ont été évacués ce matin. Plus au sud, une reprise importante est signalée au Lège-Cap-Ferré. 2750 pompiers restent mobilisés. Dans le Var, les pompiers espèrent là accéder à des foyers jusque-là hors d'accès. Le feu progresse moins vite, mais il n'est toujours pas fixé dans le massif du Gros Bessillon, au nord du département, où les flammes ont parcouru 4500 hectares. De nouvelles appels à la prudence lancés donc avec l'arrivée de cette quatrième vague de chaleur. 6 départements sont aujourd'hui en risque élevé de feux de forêt. Les Pyrénées-Orientales, l'Aude, l'Hérault, le Gard, le Vaucluse, le Var et l'Essonne. La sidération à Orange dans le Vaucluse, où les ossements de 4 bébés et le corps d'un cinquième ont été retrouvés au domicile d'un couple. Hier, c'est le mari qui a signalé cette trouvaille alors que la compagne accouchait à l'hôpital. Le nouveau-né et les deux enfants plus âgés du couple sont pris en charge par l'aide sociale à l'enfance. De nouvelles plaintes déposées contre Patrick Bruel. Une femme accuse le chanteur de viol à Toulouse en 1994. Une autre d'agression sexuelle lors d'un tournage en Grèce en 2005. Depuis sa mise en examen début juin, 5 nouvelles plaintes ont été déposées. Patrick Bruel est pour le moment placé sous le statut intermédiaire de témoin assisté. Et puis, c'est officiel, Zinedine Zidane s'installe au poste de sélectionneur de l'équipe de France de foot.
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1: La vigilance incendie est orange dans le Fenouillet cet après-midi, jaune sur le reste des Pyrénées-Orientales. Prudence, hein, vraiment, c'est très important. Dans l'autre, vigilance incendie orange. On a du marin pour cet après-midi. Il est faible de 15 à 25 km heure. Un vent modéré sur les Elbères, orienté pareil, hein, secteur est-sud-est à 40 km heure sur ce secteur. Et du soleil sur l'ensemble des Pyrénées-Orientales cet après-midi. Température maximale, 31 à Perpignan et Canet, 34 au Boulou, 32 à Vernay-les-Bains, 33 à Saint-Paul-de-Fenouillet, 31 à Matemal, 31 à La Jonquière cet après-midi en Catalogne du Sud et 34 dans l'Aude chez nos voisins à Gruissant pour cet après-midi.
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Ici Roussillon Info Trafic, suite à un accident, la route du Pertus, la 2900 entre le Boulou et le Pertus, est fermée dans les deux sens de circulation au kilomètre 49. Les véhicules qui descendent vers le Boulou sont déviés actuellement par la petite route, la D71B. Et sur l'autoroute A9, en revanche, hein, ça roule plutôt bien. Seulement 4 minutes de ralentissement avant d'arriver à la barrière de péage du Boulou. Direction Perpignan, donc la route principale du Pertus, entre le Boulou et le Pertus, la D900, fermée actuellement suite à un accident. Dans kilomètre 49, on vous tient informé évidemment de la suite de cette fermeture. L'infotrafic avec ici Roussillon.

0: sur la route de la plage, avec ici Roussillon dans les oreilles, Jimmy Cliff, We All Are One, direction Canet, Sainte-Marie, Toreil, Le Barcarès, Argelès, Collioure, pour la baignade, Bagnoul-sur-Mer également, et pourquoi pas Cerbère, on pense à bien se protéger la peau, on rentre progressivement dans l'eau, on le sait, mais bon, il faut le rappeler quand même de temps en temps. Ici Roussillon, Sébastien Giraud, je vous accompagne, moi, jusqu'à 16h, actu local, musique et bonne humeur, 1500 mètres carrés d'exposition, oui, c'est assez extraordinaire, ça se passe sur le bateau en sablé, le paquebot au Barcarès, le Lydia Trésor des Mers avec Cyril Tricot qui connaît très bien son sujet, vraiment. Le Barcarès à l'honneur dans votre agenda avec cette idée sortie. C'est pour les détails sur votre site ici.fr et votre appli ici. Rubrique sortie, trois chansons françaises à la suite. On écoute Véronique Sanson, M. Pokora et Désir Laisse, vos années 80, avant 15h30. C'est ici Roussillon, votre radio locale.
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0: quand même avec Mpokora. Je reviens sur vos conditions de circulation pour vous rappeler la fermeture de la D900 actuellement suite à un accident entre le Pertus et le Boulou dans les deux sens de circulation. On en reparle dans les prochains instants. Tout de suite, c'est Désirless.
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0: On voyage dans le département des PO en voiture, en camion également, avec ici Roussillon dans les oreilles. Nous sommes ensemble de Perpignan à Auxéja, de Rivesaltes au Boulou. Ici Roussillon, la radio de votre été, votre radio locale. Je vous rappelle qu'il y a toujours ce risque incendie. Alors, il est jaune sur une grande partie des Pyrénées orientales aujourd'hui. Il est orange, attention, dans le Fenouillade, mais dans tous les cas, il est très présent toujours. Malheureusement, l'été, ce risque incendie. Donc, grande prudence à vous, s'il vous plaît. Tout de suite, c'est le moment de votre actu locale pratique. On parle de vos sorties.
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0: Demain, rendez-vous à Port-le-Cat. Ici Express, votre actu locale pratique, vos bons plans de l'été. Demain à Port-le-Cat, juste à côté du Barcarès, concours de plans de chat. Ici Roussillon, en direct de cet événement avec Arnaud Amelin. Demain, 10h midi et 16h-19h, épreuve du marché, boîte mystère, épreuve du garde-manger. Le concours de plans de chat demain, mercredi à Port-le-Cat. Article sur votre site ici.fr et votre appli ici, rubrique sortie. Maintenant, on s'intéresse à la fête à Pézières-la-Rivière. Et c'est grâce à ce vocal que nous avons reçu par WhatsApp. C'est au 04 68 35 5000.
2: Du 31 juillet au 2 août, c'est la Festa Major à Pézières-la-Rivière. Le grand rendez-vous, dimanche 2 août à 16h30, venez participer à notre tentative de record du monde de la plus grande sardane. Des initiations gratuites vous attendent fin juillet. Pour retrouver toutes les informations et le programme complet, rendez-vous sur les réseaux sociaux de l'association Fêtes et Cultures de Pézières.
0: Merci Léo. La Festa Major de Pézières-la-Rivière à partir de vendredi. Vous aussi, vous organisez un événement au pays catalan? Vous pouvez nous laisser votre message vocal d'une vingtaine de secondes au 04 68 35 5000. Par WhatsApp, on diffuse des messages dans Ici Express. Ici Roussillon Info Trafic avec la D900, la route entre le Pertus et le Boulou qui est fermée dans les deux sens de circulation suite à un accident au kilomètre 49. Il y a une vingtaine de minutes de difficulté quand on descend du Pertus et il y a une déviation par la D71B. Suivez bien cette déviation qui est fléchée donc actuellement. La D900 fermée dans les deux sens entre le Boulou et le Pertus au kilomètre 49 suite à un accident. Vous pouvez bien sûr sinon emprunter l'autoroute A9, ça roule plutôt bien. Il y a simplement 4 minutes de difficulté avant d'arriver au péage du Boulou en direction de Perpignan. L'infotrafic avec ici Roussillon.
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0: Année 90 ou année 2000? Hey, entre les deux, hein. Au tout début de l'année 2000, I'm Out of Love avec Anastasia, vos chansons préférées. C'est avec ici Roussillon. On parle de prévention avec la piste d'éducation routière qui est de retour dans les Pyrénées-Orientales à partir de dimanche. Du 2 au 5 août à Port-Vendres et ensuite à Sainte-Marie-la-Mer. Du 9 au 12 août, la piste d'éducation routière. Voilà, c'est à partir de 14 ans. C'est important pour apprendre des bons réflexes. La musique, vos chansons préféré avec Julia Claire, Amel Bent et Dire Straits avant 16h. À 16h, l'actualité en 90 secondes. Et ensuite, David Rochier qui vous accompagne avec ici Roussillon. Sébastien, j'ai été ravi d'être avec vous cet après-midi. On se retrouve demain dès 13h30.
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0: Ici Roussillon Info Trafic, je vous rappelle la fermeture de la route entre le Pertus et le Boulou, la route principale, la D900, la route qui mène en Catalogne du Sud, en Espagne. Donc la D900 fermée actuellement suite à un accident entre le Boulou et le Pertus. L'info trafic avec ici Roussillon. La musique, on écoute Julien Clerc.

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1: 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Il est 16h, tout de suite l'actualité en 90 secondes.
2: Nouveau panache de fumée s'élève dans le ciel de Gironde, des reprises de feux signalées au Lège-Cap-Ferré et à Martignas-sur-Jal, commune située aux portes de la métropole de Bordeaux. Plus au nord aussi, les bulldozers et les pompiers s'activent pour stopper la progression des flammes en direction de Lacanau, dont les campings ont été évacués ce matin. Vu du ciel, le dernier bilan communiqué évoque toujours 42 000 hectares parcourus. Une lutte rendue plus compliquée aujourd'hui par la météo. Le retour des fortes chaleurs avec 35 degrés cet après-midi jusqu'à 40 demain en Gironde, le retour du vent et la baisse de l'humidité dans l'air. Dans le Var, les pompiers s'activent toujours en lisière de l'incendie dont la progression est bien ralentie mais pas totalement arrêtée. Là, 4500 hectares ont brûlé. Lui est accusé de plusieurs départs de feu dans l'arrière-pays varois. Un jeune homme de 23 ans mis en examen est placé en détention provisoire pour plusieurs feux de végétation cantonnés à quelques hectares. Interdiction d'accéder à la piste de danse ou au transat des plages privées. Un nouveau rapport d'SOS Racisme documente les discriminations subies par les clients perçus comme noirs, empêchés d'entrer dans un tiers des boîtes de nuit testées. L'association déplore le manque de condamnation pénale lorsque ces différences de traitement sont signalées. Dernier jour pour profiter des soldes d'été et lors du bilan aussi. Les ventes sont moins mauvaises que redoutées, en léger recul de 5% comparé à l'année dernière. Et puis, un passage de relais entre champions du monde 98. Zinedine Zidane est confirmé pour succéder à Didier Deschamps au poste de sélectionneur de l'équipe de France de foot.
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5: La météo et encore une belle après-midi que l'on partage ensemble dans les Pyrénées-Orientales avec un temps qui est bien ensoleillé depuis nos montagnes jusqu'en bord de mer. Attention, vigilance orange sur le front des incendies du côté des Fenouillèdes pour aujourd'hui. Le vent est faible dans l'ensemble et les températures très agréables. On est entre 30 et 33 degrés cet après-midi pour les maxis en bord de mer, en plaine, en remontant vers le Fenouillèdes, le Conflent ou le Val-Espire, et puis en montagne autour de 28 degrés cet après-midi sur la Cerdagne et le Cap-Cyr.
1: Merci David, je reviens moi sur vos conditions de circulation avec la D900 qui est toujours fermée entre le Boulou et le Pertus dans les deux sens. Il y a une déviation qui est fléchée dans le sens de la descente entre le Pertus et le Boulou pour descendre, donc il faut emprunter la D71B, déviation qui est fléchée, mais donc la route principale, la D900 fermée dans les deux sens au kilomètre 49 entre le Pertus et le Boulou. On peut passer par l'autoroute A9, il y a simplement un ralentissement d'une dizaine de minutes actuellement avant de pouvoir franchir la barrière de péage du Boulou en direction de Perpignan. 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Tout de suite, le retour de vos chansons préférées. On écoute cet artiste qui est en concert gratuit ce soir pour le festival Music Sun and Sea, c'est bien ça, je le dis comme il faut, Music Sun and Sea à Canet-en-Roussillon. Donc concert ce soir à Canet-Plage, concert gratuit d'Axel Bauer.
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0: Et juste avant, Zazie et peu importe, c'était Axel Bauer sur votre radio locale ici au Roussillon. Axel Bauer qui sera d'ailleurs en concert gratuit ce soir à Canet en Roussillon, au Théâtre de la Mer face à la Méditerranée. C'est à 21h30. À suivre en musique, Johnny Clegg, Jérémy Frérot ou encore Jackie Quartz à écouter avant 16h30. Mais tout de suite, c'est l'heure du bain.
1: Pourquoi le phoque est poilu ?
2: Il est poilu pour ne jamais avoir froid et une seule couche de poil ne suffit pas.
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2: Louise L'Empire. La plupart des mammifères ont une fourrure. C'est isolant, comme toi l'hiver, quand tu mets ton manteau épais. C'est pour ne pas avoir froid. La baleine, c'est une exception. C'est un mammifère, mais sans fourrure, parce que ce qui lui tient chaud, c'est une épaisse couche de graisse. Le phoque a aussi une couche de graisse pour le protéger du froid, mais en plus, tu as raison, il n'a pas une, mais plusieurs couches de poils. Et le fait d'être tout poilu, ça empêche l'eau d'être directement au contact de sa peau quand il nage, et ça lui tient chaud quand il prend un bain de soleil. Mais une fois par an, le phoque perd tous ses poils. Au début, les bébés phoques sont tout blancs et tout doux, un peu comme un bébé manchot ou comme ton doudou. Ensuite, son pelage change, il se colore et le phoque devient adulte. Quand il perd tous ses poils, c'est ce qu'on appelle la mue.
4: Comme les serpents ?
2: Oui, mais c'est un petit peu différent. Le serpent, lui, mue plusieurs fois par an et il laisse derrière lui un morceau de peau tout sec. La mue du phoque, c'est une fois par an, ça dure quelques semaines et parfois, quand la mue approche, les poils du phoque gris vont se recouvrir de petites algues vertes qui vont manger les poils fatigués. Et quand les nouveaux poils seront prêts, les anciens vont tomber par petits morceaux. Pas très pratique pour nager, alors à ce moment-là de l'année, le phoque passe un peu plus de temps à bronzer au soleil. Et quand il est prêt, il retourne barboter. Tu sais à quelle vitesse il nage ?
4: Je suis sûre que je peux le dépasser en vélo.
2: Peut-être, mais il va falloir pédaler très fort parce que le phoque nage environ à 20 km/h.
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0: Assim Bonanga, la chanson pour Nelson Mandela, signée Johnny Clegg. Et ça se passe sur votre radio locale, ici Roussillon. Dans quelques minutes, ICI Express, toute l'actu de vos vacances en pays catalan.
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Mise au point, c'est Jackie Quartz au cœur de votre après-midi à l'écoute d'ici Roussillon. Attention sur la route, la départementale 900 entre Le Boulou et Le Pertus est actuellement fermée suite à un accident. Donc on est sur la départementale 900 en direction du Pertus. Depuis Le Boulou, la route est fermée. Vous êtes peut-être sur place, n'hésitez pas.

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0: Ici Express, c'est la minute pour les bons plans de votre été, l'info loisir, l'info pratique, avec le festival Musique San Nancy qui se déroule en ce moment à Canet en Roussillon, au Théâtre de la Mer, face à la Méditerranée. Des concerts gratuits après Hélène Ségara ou encore Cœur de Pirate, c'est Axel Bauer qui monte sur scène ce soir. Au festival Music Sun NC à Canet-en-Roussillon, c'est au Théâtre de la Mer. Le concert est gratuit ce soir à 21h30. Demain, vous avez rendez-vous avec Charlie Winston.
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0: Et tiens, pour la suite, au festival, après Charlie Winston, demain, il y aura également Chantal Goya qui va passer par Canet en Roussillon. La musique qui vous accompagne cet après-midi sur la première radio des Pyrénées-Orientales, c'est celle de Gloria Gaynor.

0: Claudia Gaynor avec vous cet après-midi sur votre radio locale. Ici, Roussillon, il est 16h33.
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0: 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Il chante à nouveau et l'âne vient aussi dans la prairie. 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
0: Et si vous venez de débarquer en vacances dans les Pyrénées-Orientales, notez-le bien ce numéro, la radio de votre été Ici Roussillon. Vous nous contactez quand vous le souhaitez au 04 68 35 5000. Voici Florent Pagny.
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0: Et cette chanson, elle est signée Florent Pagny. La musique continue dans un instant sur votre radio locale ici Roussillon avec notamment Paolo Conte et Gianna Nannini. Ce sera le petit quart d'heure italien.
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0: Et ça, c'est votre mission. Tout au long de l'été, vous retrouvez la bonne distance entre le coq et l'âne et vous repartez avec les plus beaux cadeaux de vos vacances. Bonjour Mayana.
3: Bonjour.
0: Vous êtes au soleil, vous étiez en train de faire quoi, vous, cet après-midi ?
3: Je suis tranquillement à la maison.
0: À la maison. Voilà, il n'y a pas eu de plage aujourd'hui ?
3: Si, nous sommes allés à une crique.
0: Ah, c'était dans quel coin ?
3: Vers Cucugnan.
0: Vers Cucugnan. Ah ben je savais pas. Ah mais c'était une rivière, alors c'était pas la plage.
3: Oui, c'est ça.
0: Ouais. Alors, tu as une voix toute jeune. T'as quel âge ?
3: 11 ans.
0: 11 ans, et t'es en vacances donc dans la région, Mayana. On va peut-être t'inviter au parc animalier de Castel pour aller découvrir des lions, des lynx, des loups d'Europe, des ours ou encore des wallabies. Ça, c'est le cadeau que l'on te fait pour toute la famille. Hein, c'est un passe-famille, 4 adultes, pour le parc animalier de Castel. Si tu retrouves la bonne distance entre le coq et l'âne, elle est comprise entre 1 et 1000 mètres, cette distance. Tu vas me faire des propositions et moi je te dis plus ou moins, d'accord ?
3: D'accord.
0: Et tu as 30 secondes pour retrouver la bonne distance. C'est parti. À toi.
3: 200.
0: Combien tu as dit ?
3: 200.
0: 200, c'est plus.
3: 800.
0: C'est moins.
3: 400.
0: C'est moins.
3: 300.
0: C'est plus.
3: 350.
0: C'est plus.
3: 360.
0: C'est plus.
3: 390.
0: C'est moins.
3: 378.
0: C'est moins.
3: 379.
0: C'est moins.
3: 375.
0: C'est moins.
3: 374.
0: C'est moins.
3: 372.
0: Oui. Alors là, c'est sur le fil.
3: Oui.
0: Alors là, vraiment, bravo, t'es une championne, t'as réussi à retrouver la bonne distance. On cherchait effectivement 372 mètres entre le coq et l'âne catalan. Ah, bah, tout le monde est content, tout le monde est rassuré. Et toi, tu pars au parc animalier de Castel. Tu vas voir, c'est un super endroit, en plus à la fraîche, hein, c'est un petit peu en montagne, en hauteur. Et là, tu vas découvrir plus de 300 animaux qui viennent de 5 continents. La visite dure à peu près 3 heures hein, sur un parcours de 3 km. C'est okay. Voilà, de quoi t'éclater.
3: Super, merci.
0: Et ben, je te fais plein de bisous, Mayana. À bientôt et belles vacances ici en pays catalan.
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0: Et on rejouera hein, du coq à l'âne. Nouvelle session prévue aux alentours de 17h40 tout à l'heure avec un nouveau cadeau pour vous à vous faire gagner. La musique en cet après-midi d'été, c'est Paolo Conte sur votre radio ici au Roussillon.

à Holo-Comté, via Colmé sur votre radio, ici Roussillon. Je vous rappelle cette info route, hein, si vous aviez l'intention d'aller au Pertus. La route Le Boulou, Le Pertus est actuellement fermée. On est sur la départementale 900. Il y a eu un accident sur place et les forces de l'ordre, les pompiers, sont actuellement sur place, accompagnés d'un hélicoptère pour procéder au dégagement de la voie et à la sécurisation de la zone. Donc on vous demande d'éviter ce secteur cet après-midi, la départementale 900 entre Le Boulou et Le Pertus. La musique continue au cœur de votre été, ici dans les Pyrénées-Orientales. Vous êtes à l'écoute de la première radio locale des Pyrénées-Orientales, ici au Sillon. Et en musique, c'est Gianna Nannini.

0: Un joli souvenir avec Gianna Nannini sur votre radio ici Roussillon. La musique continue avec Charles Doré dans quelques minutes. À suivre également l'info d'ici, le journal Le Flash de 17h. Et puis juste après, j'aurai des invitations pour vous. Invitation pour un match des Dragons catalans. C'est du rugby à 13. Les Dragons qui vont recevoir Wakefield. Ce sera au stade de Gilbert Brutus, 1er août à 21h. Invitation à gagner d'ici une vingtaine de minutes à l'écoute de la première radio locale des Pyrénées-Orientales ici Roussillon.
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0: You Gotta Be, c'est Dirty sur votre radio ici Roussillon.
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0: Bel après-midi à l'écoute de la première radio locale des Pyrénées-Orientales. Ici Roussillon, il est 17h.
2: 5 horas.
0: Et c'est l'heure des infos à 17h.
3: La situation à nouveau critique en Gironde. Le feu continue de progresser en direction de Lacanau, au nord. Plusieurs reprises également signalées à Lège-Cap-Ferré ou encore à Martignas-en-Jalles, où l'on vous retrouve, François Ventéjou, envoyé spécial d'ici. C'est une ville stratégique aux portes de la métropole bordelaise.
4: Oui, je me trouve dans la zone de Martignas depuis la fin de matinée et en début d'après-midi, l'ambiance ici a changé du tout au tout. Le ciel bleu est devenu gris avec ces immenses panaches de fumée que l'on distingue tout autour de Martignas. L'odeur de fumée qui avait disparu de l'ouest de la métropole bordelaise depuis ce matin est-elle revenue? On voit passer dans le ciel les moyens aériens. Il y a deux Canadair et un Dash, un avion bombardier. C'est le maire de la commune qui nous l'a dit il y a quelques minutes sur ici Gironde, alors que vous entendez derrière moi des camions de pompiers qui passent. Ils arrivent au compte-gouttes sur la zone. Une zone qui, on le rappelle, ici à Martignas, s'est évacuée depuis plusieurs jours. Et puis, cette température qui remonte, on le sent, ça tape là en plein soleil. On dépasse largement la barre des 30, voire peut-être même 35 degrés. Ce qui, évidemment, ne facilite pas le travail des pompiers avec ces reprises que vous avez signalées.
3: Et ce soir, une nouvelle cellule interministérielle de crise doit se tenir autour du ministre de l'Intérieur pour prévoir la suite de la riposte. Une semaine après le départ de ce méga-feu, le dernier bilan évoque toujours 42 000 hectares parcourus, 93 pompiers blessés, des conséquences qui se mesurent aussi dans les services d'urgence où l'activité a bondi à Bordeaux de 50% avec près de 4 000 appels à traiter chaque jour. Des reprises de feu attisées par le retour de la chaleur. Aujourd'hui, la France entre dans sa quatrième canicule de l'année. Demain, à midi, 16 départements basculeront en vigilance orange. Les Landes, la Gironde, sur la façade atlantique, la majorité de la région Auvergne-Rhône-Alpes et le sud de la Bourgogne-Franche-Comté. 2 ans et demi de prison ferme, c'est la peine prononcée par le tribunal de Mont-de-Marsan contre un homme condamné pour 2 départs de feu en jetant des mégots par la fenêtre de sa voiture. Les 2 feux ont ravagé 2 hectares de forêt. Toujours dans les Landes, le grand feu de Biscarros, toujours actif et lui fixé, après avoir parcouru 3600 hectares. Les ossements de 4 bébés, le corps d'un 5e retrouvé dans un appartement du centre-ville d'Orange. Beaucoup de questions dans cette ville du Vaucluse après le signalement effectué par le père de famille. Aux enquêteurs, l'homme explique avoir fait cette macabre découverte alors que sa compagne accouchait. Le nouveau-né se porte bien, il est pris en charge, tout comme les 2 aînés du couple, par l'aide sociale à l'enfance. La mère, elle, n'a pas encore été entendue par les enquêteurs. 2 nouvelles plaintes déposées contre Patrick Bruel. Une femme accuse le chanteur de viol à Toulouse en 1994, des faits présumés a priori prescrits. Une autre dénonce une agression sexuelle lors d'un tournage en Grèce en 2005. Depuis sa mise en examen, 5 nouvelles plaintes ont été déposées contre Patrick Bruel. Et puis c'est officiel, Zinedine Zidane prend les rênes de l'équipe de France de foot. Le champion 98 signe pour 4 ans.
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0: Et en ce qui nous concerne, nous sommes cet après-midi en vigilance orange pour les incendies sur le secteur des Fenouillèdes. Et puis, bien sûr, il faut rester prudent sur l'ensemble du département. La météo pour votre fin de journée, c'est toujours du soleil hein, et des températures très agréables. À 16h, on relevait 31 degrés à Perpignan, 31 à 33 pour les maxis hein, cet après-midi. Que vous soyez à la plage, en bord de lac peut-être, au lac de de Larao ou à celui de Vinçal. Les températures sont agréables, comprises entre 30 et 33 depuis le bord de mer, en remontant jusqu'à Prades, en Conflans ou encore du côté du Val-Espire et du Fenouillède. En montagne, on a 28 degrés en ce moment sur Sayagouze et sur Matemal. Cette nuit, elle sera bien étoilée et puis demain, c'est toujours du soleil sur les Pyrénées-Orientales.
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0: Et puis sur l'accident qu'on vous signalait sur le départemental 900, sachez que les hélicoptères ont quitté les lieux. Il n'y a plus qu'à remorquer les deux véhicules légers, à nettoyer la chaussée. La route de mer demeure fermée pour le moment, mais elle devrait donc rouvrir ces prochaines minutes. On vous tiendra informé puisqu'on est à vos côtés sur les routes de notre beau département. La départementale 900, donc pour l'instant, qui est toujours fermée à la circulation entre le Boulou et le Pertus. On vous accompagne justement si vous rentrez de plage par exemple, ou si vous y allez à la plage. Voici la musique qu'on a choisie pour vous, celle de Gérard Blanc, Du soleil dans la nuit.

0: Du soleil dans la nuit, c'est ce que va vous donner également le festival de la plage aux étoiles. Ça se passe du côté de Collioure, ça a démarré hier et c'est jusqu'à dimanche avec des expos, des observations du ciel, du cinéma autour des étoiles, des conférences et un petit train des étoiles qui vous amène sur les hauteurs de Collioure pour admirer le ciel du pays catalan. Le festival de la plage aux étoiles, festival d'astronomie, c'est en ce moment et jusqu'à dimanche à Collioure. On en reparlera d'ailleurs avec notre invité tout à l'heure. Aux alentours de 18h10, notre invité qui est un enfant de Collioure et qui est astrophysicien à l'Observatoire de Paris. C'est lui qui a eu l'idée de créer ce festival de la plage aux étoiles à Collioure qui fête cette année sa 13e édition.
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0: Dans ces prochaines minutes, on prend la direction de Matemal, où se prépare la semaine de la nature. On vous invite également au cinéma en jouant avec nous du coq à l'âne. Et puis, on aura également des invitations pour le prochain match des Dragons catalans. Ils jouent ici à domicile à Gilbert Brutus face à Wakefield. Vos invitations sont à gagner dans moins de 10 minutes. Voici Céline Dion pour la musique au cœur de votre été.
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0: c'est Céline Dion qui vous dit bonjour, qui vous dit pardon et qui vous remercie également. Il est 17h13 sur la route, la départementale 900 vient de rouvrir à la circulation donc entre Le Boulou et Le Pertus. Ça y est, la chaussée est dégagée et vous pouvez circuler à nouveau sur la départementale 900 entre Le Boulou et Le Pertus.
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0: 17h13, on prend un peu de hauteur pour vous retrouver, Andrea, à l'office de tourisme de Matemal. Bonjour.
3: Oui, bonjour David.
0: Alors Matemal, on est en plein cœur du Cap-Cyr, hein, sur nos montagnes, nos belles montagnes catalanes.
3: Exactement.
0: Voilà, pour le situer un petit peu, hein, pour les touristes, c'est la route qui passe par Prades, qui arrive à Mont-Louis, et là on découvre ce charmant village de Matemal qui se prépare à accueillir la semaine de la nature. Ce sera quand exactement ?
3: Alors ce sera du 3 au 7 août, effectivement, on accueillera, donc comme vous l'avez très bien dit, la semaine de la nature, hein, qui reste quand même un événement annuel très prisé. Donc il faut savoir que c'est 5 jours dédiés à la découverte et à la sensibilisation de l'environnement et du respect de la nature et de sa protection.
0: Et qu'elle est belle, la nature, quand on est en Cap-Cyr et quand on est à Matemal ou sur la forêt de la Matte ou au bord du lac aussi, hein.
3: Bien sûr, donc tout au long de la semaine, en fait, il y aura quand même un programme qui sera assez riche, hein, avec des interventions de naturalistes passionnés. Il y aura entre autres une exposition photographique visible tous les jours de 15h à 19h à la salle des réunions qui se trouve juste à côté de la mairie. Hein. Et en parallèle, il y aura de nombreuses activités qui seront proposées, comme des sorties découvertes sur le terrain, des conférences débats, mais aussi des ateliers accessibles à petits comme aux grands, hein, comme un atelier de gommage aux fleurs séchées. Voilà. Alors il faut savoir que l'organisateur, c'est le Point Info Tourisme, ouais, et qu'on collabore avec différentes entités engagées, hein, comme le Parc Naturel Régional, les réserves naturelles catalanes, mais aussi différentes associations, comme l'association Sauvage, je pense à Sauvage, à Asterae, Natura Pyrénées, voilà, pour ne citer que.
0: Et
3: voilà,
0: ça démarre donc ce lundi qui arrive, hein, la semaine prochaine, jusqu'au vendredi 8 août, une semaine autour de la nature. Exactement. Avec, vous l'avez dit, des conférences, des randos, des expos photos, des sorties. Voilà. Et pour le premier jour, d'ailleurs, il y a également du cinéma en plein air. On va le signaler puisqu'on, oui, est chez vous.
3: Oui, exactement. Pour le lundi 3 août, donc il y aura le cinéma de plein air qui est organisé cette fois-ci par le réseau des médiathèques des Pyrénées catalanes, hein, toujours en collaboration avec nous, avec le Point Info et la municipalité, et qui aura lieu donc sur le stade de Matemal, juste derrière le pôle enfance. Hein. Ouais. Donc on se donne rendez-vous à 17h pour profiter du stand du réseau des médiathèques. Il y aura pas mal d'activités mises à disposition, notamment des jeux en bois, des jeux de société et des livres. À 18h, il y aura une petite restauration avec le food truck chez Gilou et une buvette qui sera tenue par le comité des fêtes du village.
0: J'aime bien, tout le monde s'y met, hein, c'est ça qui est bien.
3: Place,
0: ouais. Et après, donc, le film, ce sera quoi, le film qui sera projeté en plein air ?
3: Sur la piste du Marsupilami.
0: Super. Et c'est à quelle heure pour la projection ?
3: C'est à la tombée de la nuit.
0: Voilà.
3: Et du coup, moi, je rappelle juste aux auditeurs qu'il y aura des transats qui seront mis à disposition. Et pensez quand même à apporter votre petit plaid parce que les nuits, elles restent fraîches.
0: C'est
3: en
0: ça. Faites-nous rêver. Vous avez combien, vous, le soir, quand la nuit tombe, il y a une vraie fraîcheur qui s'installe, hein.
3: Ouais, il y a une vraie fraîcheur, donc du coup, voilà, les petits plaids seront de circonstance.
0: Et ben voilà, du cinéma en plein air, donc lundi prochain, et puis la semaine de la nature, de lundi à vendredi. Tout ça, ça se passe à Matemal, et vous, oui, pouvez avoir plus d'infos en allant sur Internet, vous tapez semaine de la nature, voilà, Matemal, vous aurez le programme complet.
3: Matemal.fr, sur, ouais, les réseaux sociaux, on est très actifs, donc
0: et ben voilà, super,
3: vous retrouvez tout le programme dessus. Merci.
0: Merci à vous et bel après-midi donc en Cap-Cyr à Matemal. Il est 17h17. 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

0: C'est Glenn Frey sur votre radio, ici au Sillon. Il est 17h21. Bonsoir Jean-Baptiste.
1: Oui, bonsoir.
0: Vous êtes avec nous depuis Corsavie ?
1: Oui, on est de Corsavie, mais on est en vacances à Portet-Puymorens.
0: Ah d'accord, vous avez changé de montagne.
1: Tout à fait, on a changé de massif.
0: Vous avez changé de massif et de vallée, et vous êtes supporter des Dragons catalans.
1: Oui, oui, on est catalans, catalans d'origine, donc on supporte l'USAP et les Dragons catalans.
0: Et voilà, vous supportez les deux rugby, parce que ici, si vous êtes vacancier chez nous, c'est la terre des deux rugby, le rugby à 15, le rugby à 13, avec les Dragons catalans, qui en plus là reviennent avec une victoire de Toulouse, donc bon... Hein, pour leur prochain match ici à Gilbert Brutus, eh bien, on a besoin de tous les supporters pour les encourager.
1: Tout à fait.
0: Eh bien, vous avez vos places, ça y est. Le match, c'est samedi, c'est à 21h, donc au stade Gilbert Brutus face à Wakefield. Vous avez quel temps là du côté de Portet-Puymorens ?
1: Un temps magnifique, ça se couvre légèrement, mais ouais. On a eu un temps magnifique sur la journée.
0: Et vous faites quoi ? Vous faites des randos ? Vous en profitez pour vous rafraîchir un peu ?
1: Ouais, de la pêche.
0: De la pêche. Ah, c'est super. Et ça mord ? Ça mord un petit peu ?
1: Ça a bien mordu ce matin, oui. Oui,
0: ah, super. Eh bien, régalez-vous, Jean-Baptiste. Et puis, bon match, donc, ce samedi. Et bravo, je ne sais pas, le bonjour à ceux qui sont autour de vous, là, qu'on entend.
1: Oui, c'est Raphaël et Kim.
0: Bon. Moi, mes enfants. Allez, super. Bel après-midi. La musique avec Marine et son cœur maladroit. J'ai gris.

ouverte hein, après un accident qui a eu lieu cet après-midi. Vous pouvez donc circuler à nouveau entre Le Boulou et Le Pertus. Et puis sur l'autoroute A9, si vous êtes dans le sens des retours d'Espagne, ça coince il y a à peu près un quart d'heure de bouchon avant la barrière de péage du Boulou. Donc prudence, patience et restez branchés à l'écoute de la première radio locale des Pyrénées-Orientales.

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0: La vie par procuration avec Jean-Jacques Goldman sur votre radio locale. Ici Roussillon, il est 17h30.
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0: Ici Express, c'est votre minute d'actu locale pratique, d'actu loisir aussi dans les Pyrénées-Orientales, avec par exemple le petit festival de la Côte Vermeille. C'est un coup de cœur ici Roussillon. À partir d'aujourd'hui jusqu'au 1er août, c'est samedi, le concept de ce festival allie art et environnement autour du temps. C'est le thème cette année, le temps qui passe, la mémoire, le présent, le futur. Ouverture cet après-midi à Bagnols-sur-Mer à 18h30, un spectacle de funambule. L'arbre à poèmes aussi en musique, ce sera à 20h30. À 21h30, il y aura la projection du film La Belle Verte de Colline Serrault et c'est gratuit sur la plage des Elmes en plein air. Et puis demain, il y a du flamenco à Collioure au musée d'art moderne. Vendredi, il y aura un spectacle de théâtre à Port-Vendre. Et puis samedi, un grand bal de clôture sur la place de la République à Cerbère, le petit festival de la Côte Vermeille, donc démarre aujourd'hui et c'est jusqu'à samedi.
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0: Et c'est vraiment dans des coins sublimes de notre département, la Côte Vermeille, à découvrir donc Bagnols, Port-Vendre, Cerbère, Collioure. Et la musique d'ici Roussillon pour vous accompagner au cœur de l'été.

0: Over My Shoulder, la musique qu'on a choisie pour vous cet après-midi. Il y a Benjamin Biolay qui arrive et puis on entendra également Kate Bush dans ses prochaines minutes sur votre radio. Ici Roussillon, pour l'instant c'est Perrine Clément qui entre en scène. Elle ouvre sa valise de vacances et en sort un objet chargé d'anecdotes comme à chaque fois. Et aujourd'hui on s'intéresse au sac de couchage.
1: Dans ma valise, il y a...
2: Quelle idée ce truc ! Chérie ! Tu peux venir m'aider, je suis coincé !
1: Un duvet.
3: Voilà ! La vilaine chenille qui se tortillait s'est transformée en papillon.
4: Je glande un peu partout avec mon sac de couchage.
5: Le sac de couchage que beaucoup d'entre nous appellent un duvet. En réalité, le duvet, c'est un garnissage isolant, constitué de plumes d'oie ou de canard, que l'on retrouve dans certains sacs de couchage.
6: Ce qui en fait un sac fragile, supportant mal l'humidité, alors que la plupart des sacs de couchage sont constitués de fibres synthétiques.
5: C'est l'un des critères à prendre en compte, tout comme la taille, le poids, la forme et l'usage.
6: Sachant que le corps humain perd environ un tiers de litre en transpiration chaque nuit, vous comprenez l'intérêt à aérer votre sac chaque matin avant de le replier dans son sac de transport.
5: Ce qui coince souvent avec le sac de couchage, c'est sa fermeture éclair, qu'on devrait en réalité appeler fermeture à glissière. Pour la petite histoire, la fermeture éclair est une marque déposée par une société normande, Éclair. C'est pourquoi le mot, devenu un nom commun, s'écrit fermeture éclair avec un E majuscule.
7: À la nuit tombée dans nos sacs de couchage, au-dessus de nous continuait l'orage.
5: Et vous, avez-vous un sac de couchage ?
8: J'ai un duvet qui est bleu et vert. Super utile quand on part. J'ai un van avec mes parents. Du coup, on part souvent en van.
9: Moi, j'ai toujours mon duvet dans ma voiture. Un imprévu, quelque chose, une soirée un petit peu trop arrosée ou un petit peu de fatigue, et ben j'ai mon duvet. Je peux dormir ou chez mon pote ou dans ma voiture.
10: Je pense que je l'ai depuis au moins mes 16 ans. Parce que oui, je suis sortie étant jeune dans des festivals. Et voilà, ce sac de couchage m'a à maintes et maintes reprises sauvé la mise. Il a dû vécu si les sacs de couchage pouvaient parler.
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0: Et dans votre valise, si vous venez dans les Pyrénées-Orientales, n'oubliez pas votre écran total. Hein, ça, c'est le nom de la chanson de Benjamin Biolay. Vous en aurez besoin pour aller sur les belles plages des Pyrénées-Orientales, comme par exemple les criques de Portheis, comme la plage de Louille ou encore à Collioure. L'eau est en ce moment à 23 degrés sur nos belles plages de Méditerranée avec un joli soleil. Benjamin Biolay pour la musique.

0: Benjamin Biolay dans votre radio ici au Sillon. Écran total, Kate Bush arrive dans 3 minutes. 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

0: moi je l'adore. Kate Bush qui chante pour vous cet après-midi sur votre radio ici Roussillon. On aura Daniel Balavoine, Grand Corps Malade et Stilto avant 18h.
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0: Eh bien, pour retrouver la bonne distance entre le coq et l'âne, on compte sur vous, Sabrina. Bonsoir.
3: Bonsoir.
0: Vous êtes de Canoës.
3: Tout à fait.
0: En vacances en ce moment ou vous travaillez encore?
3: Non, en vacances.
0: En vacances.
3: Avec mon fils, voilà.
0: Et alors, vous faites quoi de vos journées? On veut tout savoir, nous. Hein.
3: Alors, ben, on fait pas trop grand-chose avec la chaleur. Après, on va à la piscine.
0: Ouais.
3: On
0: se
3: trouve le soir.
0: Un petit peu de cinéma, ça serait sympa, ça, d'aller au cinéma.
3: Ça serait super, mon fils, il serait super content.
0: Et bien voilà, en plus, vous avez 4 places, vous pouvez y aller 2 fois avec votre fils, ou alors vous y allez 4 fois toute seule, ça c'est vous qui choisirez. Sabrina, pour avoir ce passe-famille, pour aller au Clap Ciné, c'est à Canet-en-Roussillon ou alors à Leucate-Barcarès, eh bien, il va falloir retrouver la bonne distance entre le coq et l'âne, distance comprise entre 1 et 1000. Vous faites autant de propositions que vous voulez, moi je vous dis plus ou moins, et vous avez 30 secondes, c'est parti. 600, c'est plus.
3: 700.
0: C'est moins.
3: 650.
0: C'est plus.
3: 660.
0: C'est plus.
3: 670.
0: C'est plus.
3: 680.
0: C'est plus.
3: 690.
0: C'est encore plus.
3: 695.
0: Ça y est. Elles sont à vous, ces places de ciné. Super.
3: Merci beaucoup.
0: Ah ben on est ravis. Et puis on sent que ça vous fait plaisir.
3: Ah oui, mon fils aussi. Super content.
0: Il s'appelle comment, le petit? Eh bien, vous l'embrassez de la part de l'équipe de Ici Roussillon. Et puis, vous allez vous régaler au cinéma. Il y a plein de jolis films à voir. Il a quel âge?
3: 11 ans.
0: 11 ans. Bon, ben, il y a vraiment du choix en ce moment. Régalez-vous, Sabrina. Je vous souhaite un très bel été à l'écoute de la première radio locale des Pyrénées-Orientales. À très vite.
3: Au plus vite. Au revoir.
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0: Ah ben on rejouera, hein, bien sûr, on rejouera du coq à l'âne d'ici une petite heure. Hein, restez à l'écoute d'Ici Roussillon, votre radio locale.
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0: C'est Daniel Balavoine dans votre radio, ici Roussillon, et des héros de la plancha, on en aura à Pierre-Larigot demain. À l'écoute d'ici Roussillon, on va suivre en direct depuis Port-le-Cat le concours de plancha. Ce sera juste à côté du Barcarès, hein, ce concours. L'événement qui sera suivi sur place par Arnaud Hamelin, qui nous fera des points réguliers, hein, depuis 10h du matin jusqu'à 19h. Épreuve du marché, boîte mystère, épreuve du garde-manger. Le concours de plancha, c'est donc demain, mercredi, à Port-le-Cat. Vous avez d'ailleurs toutes les infos pour suivre l'événement en allant sur ici.fr. Vous avez un article complet sur ce concours de plancha qui a lieu donc demain tout au long de la journée à Port-le-Cat et que vous pourrez suivre à l'écoute de votre première radio locale dans le département, ici Roussillon.
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0: Le prochain rêve sur votre radio locale, ici Roussillon, avec Grand Corps Malade et Stilto. Le prochain rêve, je ne sais pas ce que c'est pour vous, mais en tout cas, le prochain disque, ce sera avec REM. On entendra également Bernard Lavilliers ou encore Auria dans ces prochaines minutes.
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0: Merci d'être branché sur la première radio locale des Pyrénées-Orientales. Ici Roussillon, il est 18h.
2: 6 horas.
0: L'info d'ici à 18h, c'est avec vous, Baptiste Guillet. Bonsoir Baptiste.
3: Bonsoir David Rochier, bonsoir à tous.
0: À la une ce soir, un accident mortel sur la route du Pertus.
3: Oui, un accident de la circulation cet après-midi sur la D900 entre le Boulot et le Pertus, au niveau de la commune des Cluses. Deux véhicules se sont percutés de plein fouet. Simon Colboc, une automobiliste, est décédée.
4: Oui, il s'agit d'une femme de 75 ans, originaire de l'Aude. Dans sa voiture, il y avait ses deux petits-enfants avec elle, une fillette de 8 ans, un adolescent de 14 ans. Alors tous les deux ont été très gravement blessés. Le jeune homme a été héliporté vers l'hôpital de Perpignan. Sa petite sœur, elle est partie dans un autre hélicoptère vers l'hôpital de Montpellier. Dans l'autre voiture, au moment de l'accident, il y avait un couple de personnes âgées. Eux n'ont été que légèrement blessés. Ils ont tout de même été conduits vers la clinique du Val-Espire à Céré. Ce choc violent entre les deux voitures a eu lieu, vous l'avez dit, sur la commune d'Écluse, près de l'ancienne auberge d'Écluse, dans une ligne droite vallonnée, avec interdiction de doubler sur ce secteur. Alors, on ignore encore les circonstances exactes de cet accident. Une enquête a été ouverte par les gendarmes.
3: Et 23 pompiers étaient mobilisés sur cet accident. La route a fini par rouvrir il y a une heure environ. Vos infos, Simon Colboc, sont à retrouver sur ici.fr. 4 jours maintenant que la montagne se consume sur les hauteurs de la commune de Thuès-Entrevaïs, dans le massif de la Carança. Alors qu'il semblait stabilisé en début de semaine, l'incendie est reparti de plus belle aujourd'hui dans sa partie sud. 10 hectares supplémentaires ont été parcourus, 60 hectares impactés en tout. 25 sapeurs-pompiers sont sur place, mais la zone est très difficile d'accès. Les moyens aériens sont également mobilisés. En Gironde, la situation ne s'améliore pas. Au contraire, plusieurs nouveaux départs de feu cet après-midi. 14 en tout, notamment du côté de Lège-Cap-Ferré. 4000 vacanciers ont été évacués dans la journée à Lacanau. Les habitants à l'année, en revanche, peuvent toujours rester sur place et les conditions restent défavorables avec la hausse des températures. Plus de 40 degrés attendus dans le sud-ouest de demain. On fera un point complet sur la situation dans le journal de 19h tout à l'heure. Demain, 16 départements sont placés en vigilance orange canicule. Nous resterons en vert dans les Pyrénées-Orientales. Pas mal de travail aujourd'hui pour les secours en montagne. Au moins 5 interventions dans la journée avec l'appui de l'hélico Dragon 66. Au Tech, notamment, un trailer de 26 ans a dû être pris en charge pour une crise d'épilepsie en pleine sortie. Il a été héliporté à l'hôpital de Perpignan. La direction des douanes évoque une belle saisie. 33 kilos de cocaïne ont été interceptés il y a quelques jours dans un camion immatriculé en Croatie. Opération effectuée de nuit sur l'aire du village catalan. Le chauffeur a été condamné hier à 8 ans de prison avec une amende douanière d'1 485 000 euros.
0: Ici Roussillon, il est 18h03. La résistance s'organise à Y-sur-Tête pour sauver les jardins familiaux de la commune.
3: La municipalité souhaite en effet récupérer les terrains sur lesquels sont installés ces jardins familiaux. Depuis des années, on en compte une vingtaine entre la départementale 66 et les premières maisons du village. Un secteur en partie incendié début juillet par le feu de Trévillac. La mairie veut donc faire de cette zone une barrière anti-incendie, mais la décision ne passe pas chez les usagers que vous avez rencontrés, Marie Roarch.
5: Un sacré coup dur pour Ménéna.
6: Franchement, j'ai pleuré.
5: 17 ans qu'elle profitait de son jardin, un peu plus qu'Ayate, très attachée au lieu, elle aussi.
6: On passe pratiquement tous les week-ends dans le jardin. J'ai mon fils handicapé qui vient avec moi avec fauteuil électrique. C'est le seul endroit où il accepte d'aller.
5: Leurs jardins ont été détruits dans l'incendie de Trévillac, mais elles étaient prêtes à tout replanter.
6: Des tomates, des abricotiers, amandiers, figuiers, il y avait beaucoup de choses.
7: C'était mon paradis, quoi.
5: Leur deuxième maison, et elle leur est retirée. Ayate ne comprend toujours pas pourquoi.
6: Aucune information, on ne sait pas. Ils nous ont dit, c'est une décision, c'est pas à discuter. Point à la ligne.
5: Ces raisons, elles existent bien, rétorque le maire dit sur tête, Alain Fabresse. Il parle de plusieurs jardins mal entretenus, avec des barbecues, des bouteilles de gaz. Un danger donc pour le village, et ça s'est confirmé pendant l'incendie de Trévillac, dit-il. Ces espaces propriétés de la mairie vont donc être transformés.
2: Ça peut être de l'agriculture, ça peut être aussi du pastoralisme, ça peut être aussi un endroit ludique, bucolique pour des promenades, mais dégagé de tout végétaux qui puisse nourrir justement le feu.
5: Un espace inclus dans un projet plus large de ceinture de protection, d'aménagement du territoire sur la rive gauche de la tête pour lutter contre les incendies.
3: Et une manifestation est prévue lundi prochain devant la mairie d'Ille pour tenter de conserver ces jardins familiaux. La municipalité assure que d'autres terrains seront proposés aux familles. Il avait disparu lors de la troisième étape du Tour de France qui arrivait aux Angles. Le maillot jaune géant installé sur le barrage de Matmal est volé le 6 juillet dernier et finalement réapparu. La communauté de communes Pyrénées-Catalanes l'a récupéré, on lui a rendu. La Comcom avait passé un appel à témoins sur ses réseaux sociaux et annoncé vouloir porter plainte. L'appel a visiblement été entendu. La collectivité récupère donc son maillot jaune géant. Il est 18h05.
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3: David, une nouvelle vague de chaleur débarque dans une bonne partie de la France. On l'a dit, 16 départements classés en orange canicule. Demain, nous sommes épargnés.
0: Ouais, on est à l'abri, nous, avec la nuit qui sera assez fraîche, hein, 17 à 20 degrés sur la plaine et sur le littoral pour la prochaine nuit. 13 degrés si vous êtes en montagne, en Cap-Cyr par exemple, ou sur le Puy-Morens. Et puis demain, c'est du soleil pour tout le monde et tout au long de la journée. C'est vrai qu'il y a quelques nuages qui peuvent être présents l'après-midi, mais dans l'ensemble, une belle impression de beau temps. Le vent est faible pour la journée de demain. Du coup, le risque incendie passe en jaune, risque modéré, restez prudent bien entendu. Et les températures, demain, on est entre 29 et 32 degrés sur la plaine, sur le littoral. On a 33 pour les Fenouillèdes et des températures qui sont de l'ordre de 27 à 28 degrés si vous êtes sur la Cerdagne ou sur le Cap-Cyr par exemple.
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0: Et le groupe REM pour commencer ensemble cette nouvelle heure au cœur de votre été, sur la route peut-être de retour de plage. Vous écoutez la première radio locale des Pyrénées-Orientales, votre radio de proximité, celle qui vous accompagne partout dans les Pyrénées-Orientales. La musique donc avec le groupe REM et ce joli souvenir des années 90.

0: REM, Shiny Happy People sur votre radio. Ici Roussillon, la musique continue dans un instant avec Bernard Lavillier.
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0: Et dans ces prochaines minutes, on vous amène de la plage aux étoiles. C'est un festival d'astronomie qui a démarré hier à Collioure, 13e édition de ce festival qui réunit des grands astrophysiciens venus de l'Europe entière. Pendant une semaine, ils s'installent à Collioure, il y a pire comme endroit, hein, avec des expos, des observations du ciel, du cinéma des étoiles, des conférences aussi, et un petit train qui vous amène sur les hauteurs de Collioure pour observer le ciel la nuit. On en parle du programme de ce festival de la plage aux étoiles avec notre invité du soir. Ce sera dans 3 minutes. Et puis il y a des cadeaux aussi qui arrivent dans ces prochaines minutes. On va jouer ensemble du Coq à l'âne, votre grand jeu de l'été. Tiens, qu'est-ce qu'on va gagner? On va gagner un pass famille pour aller à Gameside. C'est à Salaï. Et ce sera dans une vingtaine de minutes à peu près.

0: Auria.
1: Auria qui chante les soirées mondaines sur votre radio. Ici Roussillon, il est 18h15. On accueille notre invité du soir, c'est Miguel Montargès. Bonsoir.
2: Bonsoir.
1: Vous êtes astrophysicien à l'Observatoire de Paris et vous êtes un enfant de Collioure. Et il y a déjà plus d'une dizaine d'années, vous avez eu l'envie, l'idée de créer un festival d'astronomie ici à Collioure. Ça s'appelle De la plage aux étoiles et ça a démarré hier. Ça sera tout au long de la semaine. Collioure est un bel endroit pour observer le ciel.
2: Alors, c'est un bel endroit tout court, mais effectivement, c'est aussi un bel endroit pour observer le ciel, parce qu'on est un peu protégé des lumières de la plaine, donc on voit peut-être un peu plus d'étoiles ici, malgré tout.
1: Voilà, alors c'est vrai qu'il y a de l'observation du ciel, hein, du ciel catalan, en soirée, mais il n'y a pas que ça. Pendant le festival, 13e édition cette année, il y a des expos, par exemple, hein, sur les observatoires astronomiques, comme celui dans lequel vous travaillez.
2: Exactement, donc on a une balade dans les observatoires à Paris, à Meudon, là où je travaille, qui dépend de l'observatoire de Paris, hein, qui est dans les Hauts-de-Seine, et à Nancy, ainsi qu'à l'observatoire de Haute-Provence.
1: Expo aussi sur le système solaire, en quoi elle est fascinante cette expo sur le système solaire que vous présentez?
2: Alors, c'est une expo qui présente les activités de mon laboratoire, le LIRA, du système solaire aux galaxies, donc ça couvre toutes les activités du laboratoire, les planètes du système solaire, la structuration de la galaxie, le trou noir qui est en son centre. Donc on apprend un peu comment on fait de la science moderne dans ce campus qui date du 19e siècle.
1: Ouais, vous qui êtes astrophysicien, qui avez grandi à Collioure, je me souviens pour avoir fait des chroniques avec vous, c'est que petit, vous observiez, vous étiez déjà fasciné par le ciel, par les étoiles.
2: Tout à fait. Je me souviens quand je rentrais du collège à Port-Vendres, plus tard du lycée, le soir, l'hiver, je voyais dans mon jardin ces étoiles dans le ciel et je me demandais ce que c'était, comment elles s'appelaient et qu'est-ce qu'on pouvait apprendre dessus.
1: Et vous avez fait depuis une immense carrière et vous invitez certains de vos collègues hein, ici à Collioure pour des conférences. Je vois par exemple que vendredi, on va apprendre comment naissent les étoiles.
2: Oui, donc ce sera avec Vincent Guillet qui est de Montpellier, l'université de Montpellier, et qui va nous apprendre comment des étoiles peuvent... Moi j'étudie plutôt la mort des étoiles hein, finalement, et Vincent va nous parler de la formation des étoiles dans les nébuleuses.
1: Voilà, les conférences c'est le soir entre 18h et 19h, le samedi par exemple ce sera autour de l'éclipse du 12 août, parce que ça aussi c'est l'actualité de l'astronomie, hein. L'actualité du moment c'est cette éclipse solaire pour le 12 août.
2: Alors exactement, et c'est Vincent Crozet du Foresto, l'ancien directeur de mon laboratoire, qui va nous parler de ça. Et donc ce monsieur a vu 10 éclipses totales dans sa vie, dont une, celle de 1999, en Concorde. Donc il a poursuivi l'ombre de la Lune.
1: Incroyable.
2: Donc, il sait de quoi il parle.
1: Ouais. Et il y a d'ailleurs des ateliers de préparation pour qu'on se prépare à observer cette éclipse le 12 août.
2: Oui, parce qu'elle sera très différente de celle de 99. Elle va être au ras de l'horizon. Donc pour voir quelque chose, il faut savoir où se mettre, savoir comment utiliser les lunettes d'éclipse et savoir quoi observer pendant la phase partielle dans le pays catalan ou pour ceux qui vont aller en Espagne, qu'est-ce qu'on peut voir pendant la totalité. Et c'est beaucoup plus intéressant.
1: Et toujours bien sûr en se protégeant les yeux. Et d'ailleurs, ouais. Il y a les lunettes ici Roussillon hein, qu'on peut venir récupérer si on vient vous voir sur le festival de la plage aux étoiles à Collioure. Dernière conférence le dimanche autour de la vie secrète des étoiles doubles révélées justement par leur éclipse. Il y a quand même du cinéma aussi avec un film où on va découvrir les plus anciennes galaxies où l'on admire également la naissance des étoiles.
2: Alors le film c'était hier, c'est déjà passé et on a eu pas mal de monde et finalement pour ce film qui nous emmène visiter en fait les observatoires au Chili et voir qu'est-ce qu'ils ont observé.
1: Voilà et puis tous les soirs on vient vous voir parce que vous nous proposez du matériel pour observer les étoiles et le ciel.
2: Alors ça ce sera vendredi, samedi et dimanche à partir de 21h30, oui on aura des observations, on fera place au centre culturel de Collioure, donc en plein centre mais on a des lampadaires éteints. Grâce à la communauté de communes, et on a 5 ou 6 télescopes pour permettre d'observer le ciel, des étoiles doubles, des nébuleuses, on va voir la Lune, on va voir Vénus, donc on va voir plein de jolies choses au télescope.
1: Voilà, et puis ça c'est déjà complet, mais il y a le train des étoiles, ça aussi c'est un moment extraordinaire où on emprunte le petit train pour aller sur les hauteurs de Collioure et observer le ciel.
2: Ouais, tout à fait. Donc ça a été complu en 5 heures cette année, donc il faut réserver l'année prochaine. Mais effectivement, on prend le petit train et on va voir le coucher de soleil sur la plaine du Roussillon. Et ensuite, on regarde le ciel à l'œil nu avec un laser. On explique comment s'y retrouver là-dedans. Et on apprend aussi, et ça va vous plaire, les constellations catalanes.
1: Ah ben super, voilà, vous l'avez entendu, hein, c'est des passionnés qui vous donnent rendez-vous toute la semaine à Collioure. Le festival s'appelle De la plage aux étoiles avec Ici Roussillon. Et sur place, en plus, vous pouvez récupérer vos lunettes pour observer l'éclipse solaire avec les lunettes Ici Roussillon que vous gagnez également en allant sur ici.fr. Merci beaucoup, Miguel Montargès. On se retrouvera, mardi prochain pour que vous nous guidiez dans l'observation du ciel catalan et des étoiles filantes aussi qui traversent notre ciel au mois d'août. Vous serez un de nos invités dans les experts de l'été le matin entre 9h et 10h sur ici Roussillon. En tout cas, bon festival de la plage aux étoiles. C'est jusqu'à dimanche du côté de Collioure. Bernard Lavillier.
2: Merci beaucoup, à la semaine prochaine.
1: À la semaine prochaine. Bernard Lavillier pour la musique avec On the Road Again.

0: Bernard Lavillier, au cœur de votre été en pays catalan, à l'écoute de la première radio locale du département. Ici, Roussillon, la musique continue avec Shakira, il y aura Pascal Obispo ou encore Lola Young dans ces prochaines minutes.
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0: Die Die, c'est Shakira et Burna Boy sur votre radio. Ici Roussillon, il est bientôt 6h30.
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0: Ici Express, c'est la minute où l'on partage les bons plans de votre été. Et d'ailleurs, vous pouvez vous aussi nous appeler au 04 68 35 5000, le WhatsApp Ici Roussillon, pour laisser vos vocales annoncer les manifestations que vous organisez.
2: Du 31 juillet au 2 août, c'est la Festa Major à Pézy-à-la-Rivière. Le grand rendez-vous, dimanche 2 août à 16h30, venez participer à notre tentative de record du monde de la plus grande sardane. Des initiations gratuites vous attendent fin juillet. Pour retrouver toutes les informations et le programme complet, rendez-vous sur les réseaux sociaux de l'association Fêtes et Culture de Pézy.
0: Et bien voilà, ça c'est Léo qui nous a laissé un message, qui a envoyé son audio sur le WhatsApp ici Roussillon, c'est le 04 68 35 5000. Vous aussi, hein, vous pouvez partager vos bons plans et on vous écoute régulièrement dans Ici Express.
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0: Et maintenant, on passe au grand jeu de votre été en pays catalan. La distance du coq à l'âne. Si vous la retrouvez, vous gagnez les plus beaux loisirs des Pyrénées-Orientales. Comme ce passe-famille, pour aller vous éclater en famille à Gameside. On est à Saleil. C'est le temple de la réalité virtuelle pour plein d'activités à faire en famille. Une journée inoubliable à faire avec vos proches. Saleil, c'est juste à côté de Perpignan. Pour découvrir donc Gameside, ses activités originales, inédites et immersives. À vous de jouer en nous appelant 04 68 35 5000. Vous devez retrouver la distance entre le coq et l'âne. Une distance comprise entre 1 et 1000 mètres. Moi, je vais vous aider en vous disant plus ou moins au fur et à mesure de vos propositions. Et si vous parvenez à trouver la bonne distance, eh bien vous partez avec le passe-famille pour aller vous éclater à Gameside. À vous de jouer.
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0: Pascal Obispo. Tomber pour elle, ça se passe ici, sur votre radio locale, ici au Sillon. Il est 18h35.
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0: Ah ben, je vais vous poser la question. Clarisse, bonsoir.
3: Bonsoir.
0: Comment ça va?
3: Ben, ça va, un peu chaudement, mais ça va.
0: Ouais. Vous rentrez de la plage, vous avez fait quoi, vous, cet après-midi?
3: Oh, j'ai travaillé, et puis là, c'est ma petite pause détente, je promène mon chien.
0: D'accord. Et vous le prenez dans quel coin, à Perpignan?
3: Sur les bords de la Tête.
0: Ah, c'est sympa, là, il y a un peu de fraîcheur, hein?
3: Oui, on en trouve un peu, c'est déjà mieux.
0: Puis c'est vrai que depuis qu'ils les ont aménagés, ces berges de Tête, eh ben, c'est un endroit hyper agréable. En plus, ouais. En ce moment, il y a Tête en Fête, là aussi, des guinguettes qui vous attendent comme ça. Quand la journée est finie, pour aller boire un petit verre, pour se détendre ou pour manger un bout, c'est super sympa.
3: Clarisse, il y a la musique, c'est chouette.
0: Ouais, il y a la musique, c'est vrai, et pas mal de fêtes aussi. Tout au long de votre été, ça s'appelle Tête en Fête et c'est du côté de l'avenue Torcatis à Perpignan. Allez y faire un tour si vous arrivez dans le département pour vos vacances. Alors là, Clarisse, si vous retrouvez la bonne distance entre le coq et l'âne, eh bien, sans votre chien, vous pourrez aller découvrir Gameside. Gameside, c'est vraiment 20 salles, c'est un univers de réalité virtuelle. Il y a plein de choses inspirées, par exemple, de Fort Boyard ou encore d'Harry Potter. Eh bien, vous, on vous offre le passe-famille pour aller jouer justement avec vos amis, votre famille. C'est vous qui choisirez 4 places, 4 invitations. Pour cela, il faut donc retrouver la bonne distance entre le coq et l'âne. Vous avez 30 secondes, vous faites des propositions. La distance, elle est comprise entre 1 et 1000. Et moi, je vous dis plus ou moins. À vous jouer, c'est parti.
3: 500.
0: 500, c'est moins.
3: 400.
0: C'est moins.
3: 300.
0: C'est moins.
3: 200.
0: C'est moins.
3: 100.
0: C'est plus.
3: 50. 150.
0: 150, c'est moins.
3: Oui. 140.
0: C'est moins.
3: 130.
0: C'est moins.
3: 120.
0: Moins.
3: 110.
0: Plus.
3: 111.
0: Plus.
3: 115.
0: Plus.
3: 116.
0: Plus.
3: 117.
0: Plus.
3: 18. 118.
0: C'était méthodique, c'était parfait, Clarisse. Il faut rester concentré, hein.
3: Ah oui, absolument.
0: On peut vite perdre le fil, mais vous avez été parfaite. Eh bien voilà, ça y est, c'est gagné. Vous avez votre passe-famille pour aller à Gameside. On est donc, vous qui êtes de la région, à Saleil, vous voyez, hein, c'est vraiment près de Perpignan, hein, dans la périphérie de Perpignan. Et c'est le temple du jeu virtuel qui vous attend, qui vous accueille. Et vous allez donc pouvoir vous régaler en famille.
3: Génial, on disait depuis un moment qu'il fallait qu'on y aille et puis ben voilà, ça y est.
0: Et ben voilà, vous nous raconterez, hein, vous nous direz comment ça s'est passé pour vous. Je vous embrasse, une caresse au chien, il s'appelle comment ?
3: Calou.
0: Comment ?
3: Calou.
0: Calou ?
3: Calou, oui, Calou.
0: D'accord.
3: Comme la chaleur, Calou.
0: Ah, ok. et c'est, il a quel âge ?
3: Il a 5 ans et 5 c'est ans. Un husky.
0: Et voilà, et là vous êtes en train de lui envoyer la baballe, donc sur les bords de Tête, ici à Perpignan. Clarisse, bel été avec nous à l'écoute de votre radio préférée, ici Roussillon, à bientôt.
3: À bientôt, bonne soirée à tous.
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0: Tina Turner pour la musique et puis dans quelques minutes, on va s'occuper également de votre soirée télé avec les coulisses télé signées ici Roussillon, 18h38. Bon début de soirée avec nous.

0: Elle s'appelle Lola Young et elle chante Messi. Et ça se passe ici, sur votre radio locale. Ici, Roussillon, il est 18h48. Joanne Rock nous rejoint en studio. Joanne, ce mardi avec vous, on va parler télé-réalité. Et pour l'occasion, vous nous amenez dans la Maison des Secrets.
1: Bienvenue à Secret Story, le programme estival du groupe TF1 adapté du format américain Big Brother. Le concept, vous le connaissez, des jeunes gens se retrouvent en huis clos, chacun devant cacher aux autres un truc plus ou moins important. Charge aux autres de deviner quel est leur secret. Et parfois, le mystère est dur à percer.
2: C'est une histoire qui est incroyable, qui fait partie de moi. J'ai grandi avec une vache et qui était une sœur pour moi, que je considère comme notre deuxième maman.
1: Et ça fait presque 20 ans que ça dure. Lancé au milieu des années 2000, Secret Story reprend les codes de Love Story, qui fut par chez nous la toute première émission de télé-réalité. Cette année, la moyenne d'âge des candidats est de 25 ans. Et parmi les secrets déjà dévoilés, l'une des candidates n'a qu'un seul rein, alors qu'une autre est la descendante du roi Louis XV. J'ai demandé à l'animateur Christophe Beaugrand s'il pense que le casting est à l'image des jeunes gens d'aujourd'hui.
3: Je suis convaincu que les anciennes générations, en regardant notre émission, ils peuvent aussi se rendre un peu compte de ce qui plaît aux jeunes aujourd'hui, de la façon dont les jeunes peuvent parler, de leurs points de repère, de leurs références, de la façon dont la société évolue. C'est ça que je trouve assez passionnant dans la télé-réalité. Je pense que c'est une émission qui peut même avoir une utilité sociale ou sociétale. J'ai reçu un message l'autre jour sur mes réseaux sociaux d'une dame qui s'appelait Marie-Thérèse, qui a 70 ans et qui adore Secret Story. Donc, c'est plus large qu'on ne pourrait le croire.
1: Reste qu'au fil des saisons, il est de plus en plus ardu pour la production de dénicher des profils authentiques, de ceux ne cherchant pas à surjouer l'archétype du candidat de télé-réalité. Un mot quand même sur la fameuse Maison des Secrets qui suscite tant de fantasmes. Située dans les Yvelines, en région parisienne, elle participe pleinement au caractère iconique de Secret Story, comme nous l'explique Christophe Beaugrand.
3: Il y a un côté culte dans cette émission. Il y a une référence un peu pop culture avec la maison et on croule chaque année. Moi, je reçois plein de messages. Je vous demande de dire, est-ce qu'on pourrait visiter la maison? Est-ce que je pourrais voir à quoi ça ressemble en vrai? Est-ce que vous pouvez me montrer où sont les caméras? Il y a un côté fascination.
4: Elle est confortable, cette maison?
3: Ah oui, moi j'adore la visiter. Alors, pour tout vous dire, comme nous avons lancé en pleine canicule, la clim fonctionne très bien dans la maison. Donc, je me suis dit, oh là, j'aurais préféré rester dormir dans la maison que chez moi où je n'avais pas la clim. J'avoue que eux, ils ont bien dormi.
1: Secret Story, la quotidienne, c'est à voir ce soir, 19h55 sur TMC.
0: Merci en tout cas. Et vous revenez demain pour les coulisses télé que l'on découvre tout au long de l'été avec vous, Joanne Rock. Il est 18h50. Dans 10 minutes, l'info d'ici revient. Ce sera le journal de 19h. En attendant, voici Jo Dassin. Vous la connaissez cette chanson? Vous la chantiez tout l'été? Eh ben, pensez maintenant.
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0: C'est à qui le tour? C'est le nouveau titre de Mylène Farmer sur votre radio, ici au Sillon.
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0: C'est Léa qui est chantée par Louise Attaque. Et ça se passe ici sur votre radio locale, ici Roussillon.
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0: Je vous souhaite une très belle soirée ici en pays catalan à l'écoute de la première radio locale du département. Ici Roussillon, il est 19h.
2: 7 horas.
0: Et c'est l'heure des infos. Voici votre journal.
3: De nouveaux panaches de fumée s'élèvent en Gironde. La journée marquée par plusieurs reprises de feu et la progression vers le nord et la commune de Lacanau vidée de ses campeurs et de ses touristes. Une situation qui reste critique mais globalement sous contrôle. C'est le message ce soir de la préfète Sophie Broca.
4: Le feu est toujours stabilisé. Ça veut dire qu'il ne progresse pas. On a eu aujourd'hui 14 reprises de feu. C'est très important sur des zones qui avaient déjà été parcourues par le feu. Et donc, par exemple, à Lacanau, ce matin, nous avons procédé, vous le savez, à l'évacuation des campings qui sont des habitats plus fragiles avec 4000 personnes. Nous avons encore 2750 sapeurs-pompiers qui se relaient, qui se battent arbre à arbre. Nous avons 23 appareils aériens qui se relaient aussi pour l'eau, pour le retardant. Et puis, nous avons un pompier blessé en plus aujourd'hui, ce qui porte le nombre à 110.
3: Une bonne nouvelle ce soir, les habitants de 3 communes de la métropole de Bordeaux sont autorisés à rentrer chez eux s'ils le souhaitent, dit la préfète, et à condition de garder leur téléphone portable allumé et un sac d'affaires essentiel pour repartir au plus vite en cas d'alerte. Les habitants de la commune ravagée du Porge annoncent, eux, se regrouper en collectif pour engager une action en justice. Ils estiment avoir été sacrifiés avec près de 200 maisons brûlées et selon eux pas assez de moyens engagés pour lutter contre les flammes. Sur terre et dans les airs, les pompiers continuent donc leur rotation à un rythme effréné. Marc Bertrand, vous avez rencontré au Porge un équipage exténué.
5: Ils sont 6, des pompiers volontaires des Deux-Sèvres, des visages de gamins devant leur camion garé avec des dizaines d'autres sur le stade de rugby.
6: On attend, on est prêt à partir et dès qu'il y a besoin de nous à un endroit, on part.
5: Nico, c'est le taulier de l'équipe, 46 ans, père de famille. Ses petits ont enfin pu faire une vraie nuit de sommeil, alors ce matin au petit-déj, tout le monde a craqué.
7: Ouais, oh, verser une petite larme, voilà, ça fait du bien. Ah oui, j'ai pas peur de le dire, j'ai pas honte non plus. Hein. On le disait ce matin que c'était bizarre qu'il n'y avait pas, qu'il avait encore réagi, puis ce matin, voilà. Tous regarder dans le blanc des yeux en déjeunant, parce qu'on a toujours été au taquet. De vendredi à hier matin, on avait dormi que 5 heures. Et dans un fossé ou dans le camion, on a foncé tête baissée sur ce monstre. On appelle ça le monstre. Ce feu, c'est un monstre. Donc, et là, on a pris le temps de se poser. On commence à ouvrir les yeux un peu. Ouais.
5: Tout le monde se lève.
8: Là, on va faire le rassemblement. Là.
5: Les commandants vont les envoyer au feu. Ce feu qui fait peur à des gars qui ont 30 ans de pompiers, dit Nico.
7: Une chaleur énorme, énorme. Déjà, nous, entre pompiers, quand on le voit arriver, ça fait peur. Mais après, on se dit, voilà, on est là pour ça. Et de toute façon, il faut qu'on le freine, il faut le stopper. Donc, il faut l'attaquer, il faut l'arrêter. On pense à tous ces gens qui ont tout perdu. Et même si on se sent impuissant, en fait.
5: L'équipage ressort en trottinant pour grimper dans le camion. Nico a juste le temps de répondre au « On pense à toi, papa » de son fils de 15 ans.
9: Vous partez où ? À Montréal ou quoi ?
5: Il fait déjà 30 degrés au tableau de bord et ce n'est pas une bonne nouvelle.
3: Et la vigilance sera encore maximale demain puisque la Gironde et les Landes et 14 départements du Centre-Est passeront à midi en vigilance orange canicule. La sidération dans le Vaucluse où les ossements de 4 bébés et le corps d'un 5e ont été retrouvés au domicile d'un couple dans le centre-ville d'Orange. C'est le mari qui a donné l'alerte alors que sa compagne accouchait à l'hôpital. Le nouveau-né et les deux aînés, les deux enfants en plus âgés du couple sont pris en charge ce soir par l'aide sociale à l'enfance. C'est officiel, Zinedine Zidane devient sélectionneur de l'équipe de France de foot. À 54 ans, le champion du monde, passé entraîneur au Real Madrid, succède donc à son ancien coéquipier Didier Deschamps. Un rêve, comme il l'a dit ce matin, une évidence aussi pour les supporters rencontrés par Mélanie Tournadre d'ici Pays de Savoie, dans les rues de Chambéry.
10: Jawed est en train de jouer au foot sur le City Stade au milieu du quartier. Il n'a que 9 ans, mais il voit très bien qui est Zizou.
11: C'est une légende du football, l'un des meilleurs milieux de terrain de sa génération.
10: Même son petit frère, Aymen, 5 ans seulement, a des infos sur Zinedine Zidane.
11: Ligue des champions.
10: Leur papa Driss est ravi. Zidane, sélectionneur des Bleus, c'est pour lui une sacrée bonne nouvelle.
12: C'est une bonne idée, il a d'expérience. Je pense que ça va porter des choses bien.
10: Juste à côté, Yann affiche aussi un grand sourire.
13: Franchement, Zinedine Zidane, un grand champion. On espère vraiment
2: qui va faire des belles choses à la tête des Bleus.
10: Et il n'oublie pas, bien sûr, la Coupe du Monde gagnée en 98.
8: Et c'est le doublé de Zinedine Zidane.
2: Ouais, le doublé, puis l'effervescence qu'il y a eu.
10: Khalida, maman de trois enfants, a carrément des étoiles dans les yeux quand on lui parle de Zizou au pied de son immeuble.
13: Zidane, bah, c'est toute ma jeunesse. Puis je suis vraiment heureuse, ça me donne même des frissons là, d'en parler. Voilà, c'est l'icône, c'est les années 98. Et puis on était tous dehors quand on a su que bah, on a eu gagné la coupe. Hein. Et puis j'espère que dans 4 ans, il nous fera gagner la Coupe du Monde. La troisième étoile, c'est vraiment Zidane, c'est une fierté. Ouais.
3: Et c'est tout ce qu'on se souhaite, cette troisième étoile, puisque Zizou, il a justement signé pour 4 ans.
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3: Risque incendie orange sur le Fenouillet ce soir, orange aussi sur l'Aude, risque jaune dans les Pyrénées-Orientales demain, on continue vraiment à faire attention. Demain, soleil et marin faible, vent modéré de secteur sud en montagne demain mercredi, les températures pour demain matin, 22 à Perpignan, 23 sur la côte et 14 en montagne demain matin. Pour demain après-midi, 30 à Perpignan, 30 à Saint-Cyprien, 34 à Céré, 33 à Prades et 33 à Codiès-de-Fenouillet, 32 à Sayagouze, 33 à Figuières et 33 à Narbonne. Je vous laisse avec les années 80 en compagnie de Laurent Petit-Guillaume.
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15: Bonsoir à tous. À un moment de la journée, il n'y a pas à dire, il faut se détendre. Alors ici, pas de séance de méditation ou de cours de yoga en vue. Notre solution, c'est une heure de tube efficace, approuvée par toutes les générations. Et ça commence comme ça.

0: Mécano, c'était une femme avec une femme.
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0: Et on commence par de l'émotion avec ce tube du plus grand groupe espagnol de tous les temps. Bon, désolé, je suis un fan de la première heure. 1988 sort la version en espagnol, puis vient cette adaptation en français, suivra une version italienne, résultat numéro 1 partout, et notamment chez nous, 3 semaines au sommet du top 50. Et on va poursuivre avec une autre chanson engagée, l'amour impossible entre une garde frontière d'Allemagne de l'Est pendant la guerre froide et Elton John, et ben ça donne Nikita.
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0: Gilbert Montagné, c'était On va s'aimer. La chanson qui provoque une envie répressible de la fredonner, voire de l'interpréter presque plus fort que Gilbert, qui d'ailleurs ce soir sera en concert à Lecce, en Corse, où sans doute il restera prendre quelques jours de vacances. Allez, on avance, 100% années 80, dans la série, encore un tube qui rappelle des souvenirs, ce sera OMD. Et bien justement, le tube c'est Souvenir. Oh, c'est bien fait quand même.
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0: L'ambiance des années 80, ça continue sur votre radio. 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
2: Annulation d'événements. On vient de l'apprendre, la journée Environ-Angles qui était prévue ce jeudi aux Angles est annulée en raison du risque incendie. Mais aux Angles, il y a de nombreuses animations et vous avez un article sur notre site ici.fr et votre appli ici, rubrique sortie. Perpignan avec un événement festif pour ce soir et un vocal laissé au 04 68 35 5000. On l'écoute.
3: Hey, ici Roussillon, comment ça va? Si tu sais pas quoi faire mardi soir, viens sur Tête en Fête. À partir de 20h, vous pourrez danser et vous initier à la salsa et à la bachata. À partir de 20h, n'hésitez pas à venir sur Tête en Fête, avenue Louis Torcatis. Salut, salut.
2: Merci Lucas. Donc rendez-vous ce soir, ça commence dans une demi-heure et c'est à Perpignan. Tête en Fête, au bord de la Tête, près du Pont Joffre. Les vocaux WhatsApp au 04 68 35 5000. On diffuse des messages dans Ici Express, des messages d'une vingtaine de secondes que vous nous laissez donc par WhatsApp 04 68 35 5000.

0: Gall, c'était Hong Kong Star.
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0: 1982, Michel Berger et France Gall partent voyager en Asie. Ils visitent Bangkok, Macao, Hong Kong. C'est là que naît ce texte. Michel est surpris de voir à la télé que les chanteurs-chanteuses locales copient l'univers américain aussi bien musicalement que physiquement. La chanson sort 2 ans plus tard et c'est un nouveau succès pour France Gall. On va voyager maintenant moins loin. On fait un bond de 5 ans. En 1989, François Valéry nous donne un excellent conseil. Aimons-nous vivants. Eh oui.
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0: Betty Davis Eyes, c'était Kim Carnes. Le regard fascinant d'une des plus grandes stars du cinéma d'Hollywood qui a fini sa vie à Neuilly-sur-Seine en 1989. Donc, elle a connu ce tube de Kim Carnes qui lui est dédié, sorti en 1981. Bientôt Mateur, dans un instant, c'est Émilie Mazoyer que vous allez retrouver pour les essentiels de Décibel, donc la musique continue. Mais avant cela, toujours dans les années 80, c'est Johnny avec l'envie, juste après ça.
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2: Belle soirée, bel été à l'écoute d'ici, il est 20h.
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3: Bonsoir Serge.
4: Bonsoir.
3: Merci beaucoup de nous accueillir.
4: Ben, je vous en prie.
3: Je vois qu'il y a un sacré gang autour de vous. Il y a Louana qui est là, que vous découvrirez dans le film. On en parlera tout à l'heure, c'est votre épouse. Il y a David Serrero, bonsoir.
5: Bonsoir, je suis l'autre épouse.
3: Dans vos rêves, David.
5: J'aurais adoré. Mais...
3: Vous êtes le réalisateur d'un film qui sort demain, un grand film documentaire sur vous, Serge Lama.
4: Oui, c'est un biopic. Il a réussi, David, à faire que ce soit. C'était une interview poussée très loin, et qu'il a tiré au biopic. Il a accouché au-delà des mots, avec les images, à faire des choses formidables. Et ça a été un moment où je suis sorti de cette interview qui a duré 4 heures, un peu fatigué, mais je crois que j'ai jamais dit autant de choses depuis que je suis interviewé, depuis mes débuts.
3: Je veux bien le croire, parce qu'effectivement, dans ce film, de manière très naturelle, j'ai l'impression, vous revenez comme ça sur le grand film de votre vie, votre carrière, et j'imagine que vous avez souvent été sollicité pour ce genre de projet. Mon petit doigt me dit qu'avec grâce, mais fermeté, vous avez souvent refusé. Qu'est-ce qui a fait que vous avez accepté le projet de David ?
4: Parce qu'on a fait une interview d'abord, et que je savais qu'on avait un matériel formidable, et que à partir de ce matériel, avec le caractère que j'ai deviné chez David dès le premier jour, le professionnalisme, j'ai su que ça serait un beau projet de le faire comme ça.
3: David, vous y avez cru, vous, au moment de le demander, au moment de dire à Serge Lama, je ferais bien un film.
5: Déjà, je prends une seconde pour absorber ce qu'il vient de dire.
3: Oui.
5: Parce que c'est quand même un monument, ce grand monsieur. Effectivement, c'est quand vous avez une chance de parler à un grand maître, vous devez d'être à son écoute. Et surtout, j'ai un grand respect pour son CV, pour tout ce qu'il a fait. C'est quelqu'un qui fait partie du patrimoine, qui fait partie de l'histoire française et l'histoire de France. Il y a un tel public qui va des jeunes de 20 ans, il y a des rappeurs qui me disent « Waouh, tu fais un film sur Serge Lama !» Mais et qui me disent qu'ils ont écouté vraiment les musiques de Serge, qui ont grandi en écoutant les musiques de Serge, parce que justement, on croit que le rap, c'est l'opposé de la chanson française. Alors, en fait, c'est l'inverse.
3: C'est la continuité.
5: C'est la continuité, c'est une évolution, c'est comme de Picasso de Rembrandt avant, quoi. C'est une évolution de cet art. Et bien entendu, quand vous avez une opportunité comme ça, quand vous avez déjà un grand contact, et je rends hommage vraiment à l'épouse de Serge, Louana, qui, où j'avais une petite alarme, où tous les 2 jours, je la relançais, et qui finalement a capitulé, a cédé, et c'est vrai que Serge, un jour, je pense que c'était, vous savez, c'était le bon moment, la bonne période, le bon projet, la bonne personne, et il a été, dans le film, vous le verrez comme vous le verrez jamais.
3: Vous aimez passionnément le travail de Serge Lama. Je vous sens évidemment fan dans ce que le mot a de plus joli, hein, de plus tendre. Est-ce que c'était une difficulté pour vous de l'interviewer, parfois à la dure, parce que vous lui faites parler de moments de sa vie terribles, des drames, des deuils, des pertes, etc. Vous l'adorez, vous n'aviez pas envie de lui faire de peine, mais vous aviez envie d'être complet. Comment vous avez fait ?
5: C'est une très bonne question, mais en fait, c'est tout l'art en fait, de l'interview. En fait. Vous connaissez ça très bien, vous faites ça magnifiquement bien.
6: En fait,
5: parce que je n'approche pas Serge comme un journaliste, avec tout le respect que j'ai pour les journalistes, mais je l'approche vraiment comme un réalisateur qui écrit le film de sa vie au moment où il parle. Parce qu'en fait, on ne sait pas ce qu'il va dire. Ça, la beauté du documentaire, moi qui viens du théâtre, c'est ce qu'il y a de plus théâtral, c'est dans le documentaire, parce que tout est spontané. Et Serge qui a fait du théâtre, Sacha Guitry, qui a toujours été un homme d'une fougue théâtrale, de grands mouvements, de grands gestes.
3: Et le sens de la formule,
5: que voilà, on a envie d'écrire sa vie. Et en fait, Serge, aujourd'hui, c'est le résultat d'une équation. Et on peut pas comprendre le résultat de l'équation si on n'a pas compris tous les chiffres. C'est pour ça que je pose un moment dans le film, est-ce que il aurait eu la carrière qu'il a eue s'il n'avait pas eu cet accident?
3: On parle de l'accident de l'été 1965, voilà, sur la route, en tournée, où malheureusement votre compagne est décédée, le frère d'Enrico Macias, qui était le chauffeur de la voiture, est décédé également. C'est un souvenir évidemment terrible, mais ce qui est fou dans le film, c'est qu'on réalise à quel point de cette situation si noire, si désespérée, naît quelque chose de magnifique, notamment un concert de soutien. Je n'avais pas connaissance de ce concert.
4: Oui, c'est
3: à l'Olympia.
4: Hallucinant, parce que toutes les stars de l'époque se sont venues faire un concert pour moi à l'Olympia, ce qui m'a permis, j'avais pas les moyens de survivre pendant,
3: parce oui, que fallait ça, payer la convalescence.
4: Ça coûte ouais. cher, toutes les opérations que j'ai eues à chaque fois, j'ai eu 15 ou 16 opérations, c'est pour, à chaque fois, c'est lourd, hein, il faut faire venir des ambulanciers qui me descendaient, enfin, ça a été une période très dure et grâce à ce mouvement de gens que je ne connaissais pas.
3: On va les citer, Serge, il y avait Brassens, alors que vous connaissiez.
4: Par rapport à Brassens, oui.
3: Donc Enrico Macias, Charles Aznavour, Barbara, Marcel Amon, l'Olympia,
4: oui,
3: bah,
4: tout,
3: complet.
4: Oui, c'est une affiche à l'époque, on n'aurait pas pu les mettre ensemble.
3: Bah, c'est simple.
4: Tellement ça aurait été cher.
3: Ouais.
4: C'est extraordinaire. Et malheureusement, j'ai pas vu le concert. Et ça m'a fait de la peine. Mais ils sont tous arrivés
3: dans
4: le petit appartement de mon ami Marcel Gobineau, qui était mon ami, mon maître, pour une chanson que vous connaissez peut-être, et qui me préservait de mes parents, en quelque sorte, dont il savait que si j'allais chez mes parents, ben c'était la cata pour moi, c'était la fin, parce que je serais mort, parce que j'avais quitté ma famille, et c'était pas pour y revenir, et ça aurait été un drame pour moi de revenir. J'ai été 15 jours, et ma mère, au bout de 15 jours, en avait marre, elle était très contente que je reparte chez Marcel.
3: Et pour vous, c'était aussi le premier pas vers la guérison, puis le fait de rechanter.
4: Oui, oui.
3: Ça, c'était important.
4: C'était une grosse, grosse, grosse bagarre, parce que j'avais quand même de gros, gros handicaps. Mais la volonté, on peut dire que la volonté fait tout quand on veut. J'ai couru, j'ai marché, j'ai fait tout ce qu'il fallait faire pendant toute ma rééducation, puis dans Paris, j'ai metté les bouchées doubles, je montais en haut de l'Olympia pour chanter dans un tout petit cabaret avec Yves Gilbert, enfin, j'ai fait toutes des choses insensées, si je vous racontais, ça serait trop long, et donc, voilà, c'est ce qui, et puis l'enthousiasme, le désir, l'envie que j'avais, la volonté que j'avais, une volonté qui s'est démultipliée avec l'accident. Parce que là, d'où des interviews, d'ailleurs, après l'accident, qui étaient parfois où je disais, je vais devenir vedette, je vais devenir star, je vais devenir... Ben, où on aurait pu me prendre pour un prétentiaire, alors que je... Non. Mais je voulais, et j'avais tellement besoin de le dire pour me persuader moi-même que j'allais y arriver, et j'y suis arrivé.
3: Le public, on s'en rend bien compte dans le film de David, Serge, vous le dites, c'est pour eux que vous avez fait, que vous faites, que vous ferez absolument tout. Donc, ils n'ont pas la parole, mais ils sont là, vraiment, dans le film. Est-ce que vous pouvez tenter de m'expliquer votre relation quasi amoureuse avec le public ?
4: Bah, c'est une passion, vous savez, c'est comme une passion dans la vie. C'est j'ai la passion des gens déjà, j'aime les gens, et j'ai la passion de ce public qui est pas obligé de venir. Tous les soirs, on est étonné qu'ils soient là parce que c'est ils sont pas obligés, ils payent les places, et c'est dur pour eux, et ils viennent, et là vous avez tout à leur donner et tout à leur apporter. C'est mystérieux, cette sorte d'entente qu'il y a entre celui qui fait et ceux qui écoutent et qui entendent et qui applaudissent. C'est une sorte de mystère très grand, mais qui est magnifique.
3: J'ai l'impression, en vous écoutant là et en me rappelant de vos paroles dans le film, presque vous aimez plus le public que la musique.
4: Ah, je croyais que vous alliez dire que le métier.
3: Oui, alors que le métier, ça je m'en doute un peu.
4: Alors oui, que le métier, oui.
3: Ouais, et que la musique.
4: Et que la musique, c'est-à-dire...
3: Une chanson. Est-ce que vous aimez plus parlons de satisfaction.
4: J'aime écrire... je suis jamais satisfait forcément, comme tous les chanteurs vous le diront, ouais, de ce que j'écris, mais à l'arrivée, quand je donne au public, c'est le public qui décide, et donc c'est le public qui gagne la partie à tous les niveaux. Pour moi, à mes yeux, sans le public, tous autant qu'on est, et tous les gens d'ailleurs qui sont dans ce docu, sans le public, ils seraient rien. C'est le public qui décide de même un homme de télévision comme Nikos, ouais, que même lui, c'est le public qui a fait ce qu'il est, et on doit tous être reconnaissants à ces braves gens qui viennent vous ou vous applaudir ou vous regarder à la télévision, et c'est un mystère extrêmement grand que tout ça.
5: Je trouve que, si je peux pas juste ajouter un mot par rapport, oui, à ça, c'est que je trouve que les musiques de Serge, les paroles de Serge, c'est pour moi une plateforme pour montrer tout son amour. Je parle en mon nom, hein, je parle pas au nom de Serge, mais je trouve que c'est une plateforme de l'amour qu'il a envers le public, parce que la façon avec laquelle il a démarré son métier n'a rien à voir avec les chanteurs d'aujourd'hui. C'est justement, les chanteurs d'aujourd'hui n'ont pas l'art et le travail avec le
3: cabaret, le, ou ces choses-là.
5: Il a démarré, ouais, au cabaret. Vous avez, ouais, comme il dit Patrick Sébastien, 5 personnes qui t'écoutent pas.
3: Il dit ça dans le film, c'est très vrai.
5: Il a appris à monter, à descendre, à revenir. On en parlait juste avant que vous arriviez, à des tunnels. Donc,
4: à conquérir. En permanence, parce que sur une carrière aussi longue que la mienne, rien n'est jamais acquis. C'est toujours une conquête permanente. C'est-à-dire que vous avez des zones plates, des zones formidables, des zones plates, des zones formidables. Et une carrière de 60 et quelques années comme la mienne, c'est comme ça. Mais néanmoins, je faisais quand même des 250 et des 300 dates par an. Alors, le public, je le rencontrais. Et c'est comme ça que je l'ai conquis et conservé. Parce qu'il venait me voir. Et puis, du coup, ils achetaient mes disques.
3: Et puis, ils en avaient aussi pour leur argent quand ils allaient vous voir sur scène. Il y a le témoignage, alors son nom m'échappe, mais vous allez le retrouver, de votre accordéoniste sur la...
5: Serge Thomassy,
3: voilà, qui dit qu'il a fait 500 concerts avec vous, 500 fois la même chanson, jamais la même version.
4: Oui, ben oui.
3: Vous avez fait ça toute votre carrière, réinventer vos titres, vous renouvelez chaque soir, il n'y a pas une once de paresse en vous.
4: Non, ben c'est ma nature, puis vous savez, le public est différent tous les soirs et il faut que nous soyons à l'aune de ce qu'on ressent du public. Le public n'est pas pareil un soir sur l'autre et vous êtes différent grâce et à cause du public. Donc oui, puis le bonheur de il y a toujours deux ou trois façons de chanter une chanson. Ouais. Il faut, selon le public, ben vous chantez comme ça ce soir-là, puis comme ça un autre soir, et puis encore une autre façon, un autre soir. Alors tout ça, ça se travaille, ça c'est à l'intérieur de vous, et c'est l'instinct. Moi, je suis un mec d'instinct. Moi, j'ai toujours travaillé avec l'instinct, là, un truc qui me pousse, quoi.
3: Ouais, c'est de la chanson artisanale, pas industrielle.
4: C'est ça.
3: C'est ça, hein. Eh oui, mais ça
5: c'est du made in home.
6: C'est fait à la maison.
3: Cher Serge, dans ce film, il y a des artistes qui viennent parler de vous, des amis. Il y a Michel Drucker, il y a Carla Bruni, et il y a Lara Fabian qui pose une très bonne question. Lara se demande si vous avez conscience de l'influence immense que vous avez sur la chanson française dans tout ce qu'elle a de plus divers. Est-ce que vous avez conscience de ça ?
4: Alors je vous réponds tout de suite non. J'ai pas conscience. Là, je vois que le métier m'a rendu plusieurs hommages extraordinaires depuis 6 mois. Alors, j'ai conscience donc qu'il a dû se passer quelque chose, mais j'ai du mal, moi, à avoir conscience de ça. Et heureusement, parce que sinon, ça serait, à mon âge, c'est pas trop grave, mais ça serait quand même un peu catastrophique.
3: D'avoir le melon, oui, maintenant, en même temps, ce serait dommage.
4: Oui, ça sera un peu tard.
3: Oui,
4: quoi,
3: oui,
4: pour avoir
3: oui.
4: Le melon, oui. Oui, oui.
3: Ce serait dommage, mais Lara Fabian et tout un tas d'autres artistes vous citent systématiquement, et c'est vrai ce que David disait, vos paroles, votre écriture, forcément ça parle à des rappeurs. Dans le documentaire, on vous entend dire que vous êtes irrémédiablement auteur. C'est ça votre premier métier ?
4: Oui, c'est ça mon premier métier. Je suis un auteur classique. Je suis un auteur j'ai refusé de me laisser mener par la mode de l'époque, hein, qui était au rock, à tout ça. J'ai dit, moi, j'ai pas ma place là-dedans, je peux pas. Alors, j'ai continué à labourer mon champ de vieux paysans, du texte français, de la chanson française, de la beauté des mots, de la résonance, des sujets aussi qui étaient parfois borderline, mais c'était aussi dans mon tempérament, parce que j'étais comme ça.
3: C'est le rôle des poètes, hein.
4: Et donc voilà, donc je crois que j'ai fait tout ce que j'ai pu dans l'écriture à mon niveau, quoi.
3: Bon, ben, on a vérifié, non, Serge Lama n'a pas le melon. Attendez, je tente un truc. Serge Lama, 60 ans de carrière, 25 millions d'albums vendus, 1 million de spectateurs pour votre comédie musicale Napoléon. Toujours pas le melon ?
4: Non, j'ai eu un peu le melon pendant Napoléon, c'est parce que ça a été un événement tellement incroyable que tout le monde venait me chercher, jamais personne n'était venu me chercher comme ça. Et alors j'ai eu un poil, ça a monté là, mais c'est redescendu très vite parce que c'est pas dans ma nature d'avoir le melon, je suis trop lucide.
3: C'était à cause du personnage aussi,
4: oui,
3: Napoléon
4: peut-être,
3: Bonaparte.
4: C'est, oui, c'est un personnage qui est lourd à porter. Ouais. Oui, c'est pas un personnage anodin, c'est quelqu'un qui vous laisse des traces et qui vous poursuit même, je dirais. C'est quelqu'un qui vous court après. Alors voilà, c'est comme ça. Je suis passé, mais je m'en suis sorti.
3: Alors, il y a une exclue dans votre film, David. On voit pour la première fois le manuscrit d'une grande chanson, Je suis malade. Alors, à qui on dit merci ?
5: Alors, on dit merci à Louana. On dit merci à Serge d'avoir écrit, mais on dit merci à Louana parce qu'effectivement, on a sorti ce manuscrit. C'est très intéressant, surtout qu'il n'y a pas de rayures.
3: Il n'y a pas une rature.
5: Il n'y a pas une rature. Ça rejoint ce qu'il disait, cette spontanéité de l'écriture.
3: C'est... Mais alors, pour une chanson.
4: Il y a certaines chansons, effectivement, que j'ai. Pas toutes, hein. mais que j'ai écrite d'un G, on peut dire, que quasiment d'un G, et Je suis malade en fait partie, D'aventure en aventure en fait partie, et il y en a comme ça une dizaine, une quinzaine, c'est parce que j'avais la plume facile, et puis quand j'avais une idée, que j'étais pressé parce que j'avais quelque chose à faire. C'est souvent ça qui poussait. J'écrivais et je me posais pas de questions, donc j'écrivais bien. Quand je me pose des questions, j'écris plus lentement.
3: Ouais.
4: Les questions vous empêchent d'avancer. Alors, il vaut mieux trouver les réponses.
3: Alors, ceci dit, Je suis malade, c'est fou, parce qu'évidemment, tout le monde la connaît, on est content quand le moment du film arrive pour parler de Je suis malade. Oh, il y a votre chat qui est arrivé, Serge. Comment il s'appelle ?
4: Il s'appelle Esprit.
3: Esprit, salut. Qu'est-ce qu'il est beau ?
4: Mais on l'appelle Pichou. Hein,
3: ça. Ah, ouais. C'est moins chic, mais c'est plus mignon.
5: Oui. Mon ex m'appelait comme ça, Pichou.
3: Oui, Pichou.
4: Ah, oui.
3: Alors, comme
5: mais
3: Pichou.
5: Mais t'as combien d'ex, toi ? Avant toi, j'en avais pas.
3: Ça fait plaisir d'avoir votre complicité.
5: Je me permets juste de dire un petit truc, mais j'ai tellement d'amour pour ce monsieur, mais j'aimerais... Tellement, vous avez posé une question exceptionnelle quand vous dites, est-ce que vous vous rendez compte ?
3: Ah, c'est Lara. C'est Lara, la question de Lara Fabian.
5: Je crois, ouais, qu'il ne se rend pas compte.
3: Non. Voyez,
5: mais moi non plus, parce que sinon jamais je peux faire un film sur ce monsieur. Mais j'ai tellement d'amour pour ce monsieur, de respect et d'admiration pour ce monsieur que, voilà, c'est juste extraordinaire, quoi. Donc, le chat, là, je vois, il est tombé, il me fait un peu...
3: Vous avez rendu un homme heureux, hein, Serge, en acceptant ce film. Hein.
4: Oui, oui, mais j'en suis content, mais il faut se rendre compte sans se rendre compte. Tout est là. Parce que c'est toute la difficulté est d'être à la fois spontané et d'être à la fois travailleur, bosseur, et arriver à cet équilibre entre la spontanéité et l'exigence, soit pour l'écriture, soit pour chanter dans un disque, etc. Parce qu'on refait des prises, c'est pour ça que mes disques sont moins bons que moi sur scène, parce que je chante dans un canevas, on est pris dans un prisme on est obligé de chanter droit, on est obligé de chanter bon, voyez, je suis malade, j'ai fait une prise.
3: Donc
4: je suis malade, c'est vraiment écrit d'un coup, et j'ai fait une prise dans le studio, et elle a été bonne tout de suite.
3: Et elle a changé trois carrières, la vôtre, celle de Dalida, celle de Lara Fabian.
4: Exact.
3: Exactement.
4: Oui,
3: il y a de la magie là.
4: Oui, dans cette chanson, il y a sans doute une sorte de magie qui me dépasse, hein. Ouais. Parce que moi, je n'ai fait que l'écrire.
3: Mais en tout cas, oui, la version studio, la version qu'on passe nous à la radio, par exemple, vous aimeriez qu'en fait, il existe une multitude de versions pour chaque fois que vous l'avez chanté en concert, plutôt qu'une version studio.
4: Ah non, elle est parce non que je suis assez contente de la façon dont j'ai chanté Je suis malade en studio. J'étais avec les musiciens, il y avait tout le monde. J'ai balancé la purée, comme on dit dans notre jargon.
5: C'est-à-dire, t'enregistrer, excuse-moi Serge, quand t'enregistrais à l'époque comme ça, c'est il y avait
4: j'étais enfermé dans une petite cabine.
5: C'était avec l'orchestre en live ou c'était d'abord l'orchestre qui enregistrait et après tu faisais la voix.
4: Je suis malade, je vais faire musique en live, live. Et la prise, Jean-Claude Petit était là, il a dit OK, quand Jean-Claude Petit lève le doigt, c'est que c'est parce que c'est un
3: oui. Break.
4: Voilà. Alors
3: donc en fait, c'est une version
4: une
3: en
4: seule
3: concert,
4: version. Voilà.
3: Sans public, mais
4: fallait
3: en
4: perdre,
3: concert.
4: Fallait pas perdre la bande. Je dis ça parce que ça arrive.
3: Vous voulez que je vous dise, moi non plus, faut pas que je perde la bande, parce que là, je crois que c'est la fin de ce moment qu'on passe ensemble. Et si je rentre à la radio et que j'ai oublié la bande, eh ben, ça va mal se passer. Hein. Oh là là, je vous jure. Serge, la dernière question, elle est pour vous. À la fin, vous vous adressez au public et vous dites, je vous remercie de penser à moi un peu de temps en temps. J'ai trouvé ça très beau, très humble et très touchant. C'est vraiment comme ça que vous envisagez le rapport avec le public aujourd'hui. Vous pensez à eux un peu de temps en temps ?
4: Oui, je pense à eux un peu de temps en temps. Et c'est ce que j'ai de plus chaud en moi dans une période où on est plus âgé, plus... tout est derrière, je ferai plus de scène parce que je peux plus. Et donc, oui, c'est ce que je ressens profondément. Le public m'apporte encore, par écho, quelque chose de très fort.
3: Merci beaucoup.
4: Un écho d'amour.
3: C'est beau comme tout. Merci beaucoup. Le film, sobrement intitulé, hein, David, on n'a pas fait Star Wars.
5: Tout est dans le titre, voilà. Serge Lama, tout
3: Serge
5: est dedans.
3: Lama.
5: Il n'y a rien à rajouter.
3: À partir de
5: Je leur ai appelé, si je devais trouver un titre vraiment autre chose que Serge Lama, le film, je leur ai appelé La Force du Destin.
3: Ah, c'est beau aussi. C'est un opéra, en plus,
5: il y a La Forza del Destino.
3: Oui, hein.
4: Verdi, oui, c'est
5: Verdi. Et je trouvais que voilà, La Force du Destin... Le destin et la force, c'est deux choses qui lui vont très bien.
3: David Ferrero, réalisateur de ce film.
4: On sent que tu le regrettes d'ailleurs.
3: On peut encore changer, non?
5: On va changer. On peut refaire l'interview.
4: Non, mais La Force du Destin, on sent que tu le regrettes de ne pas l'avoir mis. C'était une bonne idée. La Force du Destin, parce que c'est un peu ça.
3: Ouais.
4: C'est même ça.
3: C'est complètement ça.
4: Oui, c'est complètement ça.
3: Merci beaucoup, Serge Lama.
4: Merci à vous.
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5: Bonsoir Émilie.
3: Bienvenue dans Décibels. Ah là là, Yves Bigot, un CV absolument incroyable, en plusieurs tomes, hein, vraiment. Vous avez présenté des émissions, Yves, autant à la radio qu'à la télévision. Vous avez aussi été le patron de chaînes, de radio, de télévision. Mais en fait, votre vraie passion depuis le début, c'est le rock'n'roll, malgré tous ces jobs très importants.
10: Oui, bien sûr.
3: Oui, hein, c'est ça. Ça n'a pas changé. Alors, dans votre dernier livre, donc Jim Morrison, Strange Days à Paris, qui vient de paraître aux éditions Le Mot et le Reste, vous enquêtez sur ces quelques mois que Jim Morrison a passé à Paris. Et Strange Days, jours étranges, c'est le nom d'une chanson des Doors.

0: vraiment bien choisi, parce qu'évidemment, il y a une période très étrange de sa vie, Jim Morrison, quand il débarque à Paris. Vous expliquez dans le livre, hein, qu'il débarque en deux fois. D'abord en juin 70, et puis ensuite vraiment en 71. Et vous faites d'ailleurs, dans le début du livre, une salutaire remise en contexte. Il en est où dans sa vie de rockstar, Jim Morrison, quand il débarque à Paris?
1: Il ne veut plus être une rockstar, justement.

0: les fans de Truffaut. Il est devenu ami avec Agnès Varda et Jacques Demy à Los Angeles. Deux poètes sur la trace des écrivains de la génération perdue, hein, Hemingway, Gertrude Stein, Francis Scott Fitzgerald.
1: Tous à Paris.
0: Et compagnie. Et puis aussi, il fuit la justice américaine et le FBI qui le poursuit. Il a été condamné dans un procès lors à la suite d'un concert à Miami où il est accusé de s'être exhibé face au public. Alors, sans preuve, parce qu'il y a plus de 200 photos qui ont été prises ce soir-là et aucune ne montre qu'il aurait montré son sexe. Et on imagine qu'un photographe ne l'aurait pas raté.
1: Ah bah non. Surtout que d'après ce que disent certaines personnes dans votre livre, c'était difficile de le rater, le sexe de Jim Morrison.
0: Oui,
1: prenait beaucoup de place sur l'écran.
0: Oui, d'ailleurs, voilà. Les autres membres des Doors disent s'il avait sorti, il aurait trébuché dessus.
1: Voilà, enfin, c'est la citation. Non, mais c'est pour dire. Et vous dites, a priori, vous avez lu tous les rapports et tout, vous dites, il a sans doute ouvert sa braguette et il a mis son doigt pour faire une blague. Et en fait, ça a suffi, en tout cas, à la police pour lui tomber dessus. Mais de toute façon, il l'avait dans le collimateur. Hein. Vous dites que, comme c'est un héros de la contre-culture américaine, de toute façon, il n'est pas en odeur de sainteté là-bas.
0: Le FBI a créé, sous la houlette de son fameux président Edgar Hoover, un programme qui s'appelle Contelpro. Et ça, c'est officiel, hein, c'est pas du complotisme, qui est destiné à lutter contre les leaders et éliminer les leaders de la contre-culture. Et Jim Morrison est un de ses leaders. Il est un des plus provocants. C'est la plus grande rockstar américaine depuis Elvis Presley.
1: Et puis il est férocement antimilitariste aussi. Donc
0: oui, il vient de publier un morceau qui s'appelle The Unknown Soldier, hein, avec un clip où il se met en scène comme ça, où il est criblé de balles, comme Saint-Sébastien était criblé de flèches. Et ce procès peut le conduire à un certain nombre de mois de prison dans un des plus dangereux pénitenciers des États-Unis, dans le comté de Dade, en Floride. Et son avocat a reçu des informations selon lesquelles, en fait, le but du FBI, ensuite, ça serait de faire en sorte qu'il soit assassiné en prison. Donc, pour lui, évidemment, fuir, c'est une évidence, et fuir en France, c'est encore plus évident, parce que c'est le pays dont la culture le fait rêver depuis toujours.
1: Un dernier clou, pardonnez-moi, dans le cercueil de Jim Morrison, alors qu'il n'est pas encore mort, mais qui finalement file vers Paris et donc vers sa mort, c'est une dispute avec les autres membres des Doors au sujet de cet énorme tube.

0: Qu'est-ce qu'ils ont fait, Yves Bigot, dans son dos, le dos du chanteur, du poète du groupe, dans le dos de Jim Morrison, les Doors?
1: Alors, il faut dire que Jim Morrison n'a pas écrit cette chanson Light My Fire, qui est de la plume du guitariste Robbie Krieger. Et donc, pendant que Jim est parti à Londres rechercher son infernal petit ami...
0: Vous la détestez. Hein. Alors, il y a tous les qualificatifs dans ce bouquin. C'est vrai, vous l'aimez pas, Pamela Courson.
1: C'est pas tellement moi, hein. C'est tout l'entourage de Jim Morrison à l'époque, son entourage parisien, aussi bien que son entourage californien.
0: L'infernal, vous l'appelez.
1: Et oui, parce que d'abord c'est une junkie et ensuite elle passe son temps à lui échapper. Ouais. Elle le trompe avec son dealer qui est aussi donc son amant, qui est un franco-marocain du nom de Jean de Breteuil, qui est un personnage absolument incroyablement sulfureux.
0: Oui, donc Jim s'était absenté.
1: Voilà, et pendant qu'il n'est pas là, les trois autres Doors et leur manager acceptent la proposition des voitures Buick de utiliser Light My Fire dans une publicité télévisée. Comme Jim n'a pas écrit cette chanson, il ne voit pas pourquoi il serait contre. Sauf que Jim, c'est un hippie. Et que les Doors ont décidé, dès leur début, de tout partager en quatre parts égales, quelle que soit la contribution de chacun. Et quand Jim revient, il est absolument furieux parce qu'il estime que leurs idéaux ont été trahis en cédant à la publicité, donc à ce qui à l'époque est l'établissement commercial américain.
0: Ouais, c'est terrible pour lui, c'est vraiment c'est un affront. Donc, voilà pour le contexte. Jim Morrison, oui, rockstar, mais plus envie de l'être, fâché avec son groupe et à la colle avec Pamela Courson, qui a un stock de conneries quasiment illimité à faire. Tout ça arrive à Paris. Les Strange Days, les jours étranges de Jim Morrison à Paris vont commencer. Donc il arrive en 1971 pour rejoindre sa chérie Pamela Courson.

0: L'infernale Pamela Courson, comme vous l'appelez, Yves Bigot, dans votre livre, qui donc le mène par le bout du nez, parce qu'en fait, il est quand même très très amoureux d'elle, et il la suit, il la piste un peu partout dans le monde. Et là, à Paris, donc, elle vit à moitié avec un type que nous, on ne connaît pas, mais que vous avez bien observé, sur lequel vous avez beaucoup enquêté. C'est donc ce Breteuil, qui est un type qui est un dealer, alors en plus de sinistre réputation, puisqu'on dit que c'est lui qui a vendu la dose fatale qui a tué Janis Joplin.
1: Oui, ça a été vérifié. Il a été vu quelques courtes heures avant dans le motel où était Janis, puis il a fui les États-Unis tout de suite après. Jean-Charles Marie, le tonnelier de Breteuil, comte de Breteuil.
0: On dirait un nom de guerre, c'est son vrai nom.
1: C'est son vrai nom.
0: Incroyable.
1: Son père a été le fondateur de toute la presse francophone en Afrique, donc il a fait fortune, il est cofondateur de l'Express, Croix de Guerre, compagnon de Charles de Gaulle, et il a acquis avec son épouse, Boule de Breteuil, la Villa Taylor, qui est un endroit incroyable à Marrakech, qui maintenant est dans la ville, mais qui à l'époque est à l'extérieur de Marrakech. Ça a été classé monument historique depuis, la Villa Taylor avec son donjon absolument incroyable. Et donc ce fils grandit là, au milieu de Winston Churchill, Picasso, enfin des gens absolus, Brian Jones, Brian Goising, etc., des gens comme ça. Et il est envoyé comme étudiant dans une famille donc richissime, à UCLA, et il devient dealer à Los Angeles d'opium et de hashish, qui lui arrive donc directement de Marrakech, le Maroc, son pays, via le chauffeur marocain du consulat de France à Los Angeles.
0: C'est quand magnifique. Même,
1: et déjà,
0: ah, ces valises diplomatiques.
1: et déjà pas mal. Et il va devenir en fait il a tout juste 20 ans. Hein. Il va devenir le dealer des stars, donc de Janis Joplin, de Pamela Courson. Il sera le compagnon et le dealer de Marianne Faithfull, avec qui il vit au moment d'ailleurs de la mort de Jim Morrison. Il est aussi le dealer des Rolling Stones quand ils sont dans le sud de la France, à Villefranche-sur-Mer, où ils enregistrent le double album Exile on Main Street.
0: À la Villa Nelcote, la fameuse.
1: Exactement, ouais. Au-dessus de Villefranche-sur-Mer. Et évidemment, il travaille avec la French Connection et puis aussi avec les producteurs marocains.
0: Et donc lui, il fait partie de l'écosystème parisien de Jim Morrison.
1: Et lui, ben, à travers Pamela Courson, qui ouais. donc est sa maîtresse, c'est lui qui l'accueille quand elle arrive à Paris un mois avant Jim pour préparer l'arrivée de Jim à Paris. Et elle va se maintenir comme ça dans cet équilibre en fait entre ces deux personnalités, son double cosmique qui est Jim Morrison et puis ben, son dealer dont elle a besoin, elle est héroïnomane. Hein. C'est un personnage assez incroyable. Pamela, elle est très jeune. Hein. Quand Jim meurt, elle a 24 ans. C'est une très très belle petite rousse aux yeux bleu-vert. Elle a rencontré Jim au tout début des Doors, quand ils se produisent au London Fog, un club minuscule de Los Angeles qui n'est pas plus grand que votre ouais. studio ici à France Bleu, Émilie. Et donc, Jim a une passion pour elle qui, au moment où ils arrivent à Paris, est plus de l'ordre d'ailleurs paternel oui. que véritablement amoureux. Les quelques témoins français, dont Philippe Dalecki, le guitariste que j'ai rencontré, me disent « mais ils couchaient plus du tout ensemble à cette époque-là ». Mais Jim se sentait totalement responsable d'elle, parce qu'elle avait cru en lui quand il était rien, et elle était la seule personne qui le comprenait.
0: Alors vous racontez dans le livre, on va pas évidemment révéler toutes les anecdotes, mais il a fait des trucs, pas qu'à Paris d'ailleurs, en France, Jim Morrison, il a notamment assisté au tournage d'un de nos grands films musicaux cultes, vous lirez ça dans le livre d'Yves Bigot. Lui, Jim, n'est pas héroïnomane, en revanche, ça picole.

0: Alabama Song des Doors. Alors oui, ça boit du whisky, de la bière. Voilà, il a une vraie addiction à l'alcool, Jim Morrison. Et donc, sa vie parisienne, c'est se balader, essayer quand même de visiter des endroits comme tout bon américain fan de littérature et d'art, picoler, voir ses copains. Donc vous citez, oui, Agnès Varda, Jacques Demy. Et en fait, c'est assez calme, sa vie parisienne. On se dit pas, il va mourir dans 3 semaines.
1: Non, c'est vrai qu'il boit beaucoup, mais vous l'avez dit, il participe beaucoup de la vie culturelle française. Ouais. Il va énormément au cinéma. C'est un fan de cinéma, alors qu'il ne parle pas français. Mais il va voir les films, plusieurs films par jour. Il se promène beaucoup dans Paris. Il s'arrête aux terrasses des cafés les plus célèbres de Paris. Hein. Ça va de la Palette au Flore, les Trois Magots.
0: Dit qu'il va chez les bouquinistes aussi. Enfin voilà, tout ça, ça l'intéresse.
1: Oui,
0: il va être sur les quais, dans le Marais.
1: Il achète du fromage, des fraises, etc., des bijoux pour Pamela. Et puis, il se rend une quinzaine de fois dans le club le plus célèbre d'Europe continentale à l'époque, le Rock'n'Roll Circus, où il va faire la connaissance, notamment alors, du patron Sam Bernett, mais aussi de Johnny Hallyday, de Richard Bohringer.
0: Alors, je me fais toute innocente ici en vous posant la question, mais pourquoi est-ce qu'il y a un mystère autour de la mort de Jim Morrison ? On est d'accord sur la ville, Paris, on est d'accord sur la date, 3 juillet 71, on n'est pas exactement d'accord sur le lieu, c'est ça ?
1: C'est encore plus compliqué que ça, puisque vous avez des gens qui, aujourd'hui, pensent que Jim Morrison est toujours vivant.
0: Oh.
1: D'ailleurs, il y a un documentaire sur Apple qui dit qu'en fait, on a retrouvé Jim Morrison dans l'État de New York, à Syracuse, grâce à un post sur Facebook.
0: Non, j'adorerais, il serait sur une île avec Elvis.
1: Non, mais justement, cette mort déclenche tous les fantasmes. C'est les fantasmes de Rimbaud à Aden, de Gauguin dans le Pacifique, Jim Morrison qui voulait fuir justement son statut de rockstar et l'Amérique. Voilà, serait parti vivre en Afrique ou dans le Pacifique.
0: Ouais.
1: Bon, il est vraisemblablement bien mort et bien enterré au Père-Lachaise. Mais les circonstances de sa mort sont incroyablement troubles et peu claires. Alors, la version officielle, c'est que il va au cinéma avec sa compagne, donc Pamela Courson. En sortant du cinéma, ils vont dans un restaurant asiatique, puis ils rentrent chez eux, 17 rue Beautreillis, 3e étage droite.
0: Oh, vous êtes allé voir l'appartement ? On peut pas ? Non, c'est chez quelqu'un.
1: C'est chez quelqu'un. Alors, j'y suis pas allé récemment, mais j'y étais allé pour un documentaire filmé à l'intérieur. Appartement très bourgeois du 4e arrondissement.
0: Donc, il rentre chez lui.
1: D'après Pamela, il visionne les films des vacances parce que pendant leur séjour à Paris, ils sont allés à Londres, ils sont allés en Corse, ils sont allés en Espagne, ils sont allés à Marrakech dans la Villa Taylor, de la mère, donc du fameux Jean de Breteuil dont on parlait tout à l'heure. Et puis, ils vont se coucher, à un moment, Jim se réveille, il va pas bien, il a des problèmes pour respirer, etc. Bref, il part dans la baignoire prendre un bain pour voir si ça va mieux, Pamela se rendort, elle se réveille, il vomit, ça va pas, mais il lui dit, t'inquiète pas, elle retourne se coucher, et quand elle se lève, elle le trouve mort dans la baignoire.
0: Donc ça, c'est la version officielle.
1: Ça, c'est la version officielle qui sera validée par... alors, la version, en tous les cas, sa mort dans la baignoire, c'est les pompiers qui le sortent de la baignoire, qui essaient de le ranimer, mais c'est trop tard, il est mort. C'est la version que donnent Agnès Varda et Alain Ronet, qui est l'ami franco-américain de Jim Morrison, qui habite chez Agnès Varda. Ils travaillent sur le scénario du dernier tango à Paris, ensemble. Et c'est celui qui sera validé par la police qui délivrera le permis d'inhumer.
0: Ouais, ouais.
1: Donc, crise cardiaque la baignoire. Voilà, à 27 ans.
0: Après, il y a un monsieur qu'on connaît tous, d'ailleurs vous l'avez déjà entendu dans Décibels, il s'appelle Sam Bernett, grand animateur radio, et donc vous l'avez cité tout à l'heure, directeur artistique du Rock'n'Roll Circus, ce club rock parisien, et lui il a une autre version.
1: Oui, et où Jim Morrison donc, s'est rendu très souvent, manger du chili con carne avec Johnny Hallyday en parlant de cinéma toute la nuit, buvait des vodkas et des bières au bar avec Richard Bohringer en essayant de se parler parce que l'un parlait pas anglais et l'autre pas français. Donc, voilà, mais ils arrivaient à trouver le moyen d'échanger. Et ce que raconte Sam Bernett, et tout porte à croire évidemment que c'est la bonne version, c'est que Jim serait arrivé passé minuit au Rock'n'Roll Circus. Sam l'accueille en bas des marches, comme d'habitude, lui donne sa bouteille. Et puis Jim est très nerveux, il regarde sa montre plein de fois, et puis il regarde l'escalier d'où doivent descendre donc des personnes. Et puis arrivent deux personnes, donc des dealers hein, connus comme tels, qui lui disent la livraison de Pam est arrivée. Et plus tard, la vestiaire du Rock'n'Roll Circus vient voir Sam en disant « Sam, quelqu'un est enfermé dans la porte des toilettes hommes et depuis une demi-heure et on a beau tambouriner, voilà, on n'arrive pas à ouvrir. » Et il n'y a que Sam qui peut prendre la décision de faire fracasser la porte et ouvrir. Et quand c'est le cas, ben, il découvre Jim Morrison, qui est donc assis sur le trône des toilettes, la tête entre les genoux, donc il prend délicatement sa tête entre ses mains, la relève, la voit un filet de bave qui rose qui coule au coin de sa bouche, et un regard assez vide. Il fait appel à un médecin qui est un client de la boîte, hein, qui vient là régulièrement, et ce médecin l'examine et dit « cet homme est mort, il n'y a plus rien à faire ». Là-dessus, les deux dealers débarquent et disent « mais pas du tout, il a l'habitude, nous il fait ça tout le temps, vous inquiétez pas, on s'en occupe, hop hop hop ». Il l'emmène et il l'embarque dans une voiture alors qu'ils sortent par l'Alcazar, qui est donc un club qui se situe au-dessus
0: du Rock'n'Roll
1: Circus, et ils sortent par la rue Mazarine alors qu'il y a une rue qui est à sens unique et qui est beaucoup plus discrète, on va dire, que la rue de Seine, qui est très passante, où est l'entrée officielle du Rock'n'Roll Circus. Et là, ces dealers emmènent donc le cadavre de Jim Morrison rue Beautreillis, donc l'appartement qu'il occupe avec Pamela Courson, le mettent dans la baignoire. Là aussi, il y a encore tout un tas de choses mystérieuses. Alors, pourquoi le mettent-ils dans la baignoire et y mettent de l'eau chaude? C'est pas pour essayer de le réveiller, mais du coup, ça va masquer l'heure de la mort. Donc, pour eux, ils ont besoin de couvrir leurs traces, oui, évidemment, parce que s'il y a une enquête, ils risquent d'être inquiétés, c'est eux qui ont vendu la dose mortelle à Jim Morrison. Et à partir de là, tout va se raconter de vrai et de faux. Par exemple, la biographie la plus connue américaine, celle de Stephen Davis, raconte que quand les pompiers sont arrivés, ils auraient dû casser un carreau de la salle de bain pour pouvoir entrer. Donc ça voudrait dire que Jim s'est enfermé
0: dans la salle de bain tout seul.
1: Dans la salle de bain tout seul, donc il était vivant.
0: Ouais.
1: Quand il l'a fait. Mais rien ne corrobore ça. Ça, c'est ce qui aurait été raconté. Alors, selon vraiment l'enquête très difficile à faire, hein, parce que d'abord un grand nombre de protagonistes sont décédés aujourd'hui, et puis ensuite tout le monde a menti dans cette histoire. Et on est à une époque, au printemps 1971, où le journalisme d'investigation n'existe quasiment pas à Paris, et en plus, personne ne sait quasiment que Jim Morrison est à Paris, il est là incognito. Que ça soit les pompiers, les médecins légistes ou la police qui vont venir entendent dire que ce James Douglas Morrison, ils n'ont pas la moindre idée de qui il s'agit, c'est juste un citoyen américain. Eux, ils n'ont pas idée qu'on en parlera encore aujourd'hui,
0: oui,
1: vous
0: ça.
1: Et moi.
0: Ouais. Et que c'est un des plus célèbres du club des 27. Voilà,
1: exactement, et donc ils vont totalement bâcler l'enquête. Donc, ce qui s'est vraisemblablement passé, c'est que quand Pam découvre Jim Morrison inanimé, sans doute mort, déjà dans sa baignoire, donc amené par les dealers déjà morts, elle appelle Jean de Breteuil, en douce, au secours.
0: Eh oui, au secours mon dealer, ouais.
1: En plus, elle ne parle pas français, Pamela, ouais. Donc de toute façon, elle est totalement démunie pour ce qu'il faut faire. Et Jean de Breteuil serait venu à ce moment-là, et c'est lui qui raconte cette histoire de vitre brisée. Mais pour couvrir le fait que Jim était déjà mort, ouais, et pour se couvrir lui-même, puisque, en fait, il va tout de suite après devoir fuir à Marrakech chez sa mère, se cacher pour être au Maroc, et donc non extradable. Avec Marianne Faithfull, qui était sa compagne, avec qui il vivait à l'hôtel, le fameux hôtel de la rue des Beaux-Arts. Donc très vraisemblablement, Jim Morrison est effectivement mort dans les toilettes du Rock'n'Roll Circus et a été ensuite conduit dans la baignoire de la rue Beautreillis. Maintenant, ce qui est toujours incompréhensible aujourd'hui, c'est pourquoi Jim Morrison, qui détestait l'héroïne, qui n'en avait jamais pris de sa vie, qui luttait contre, qui n'arrêtait pas de lutter avec Pamela, sa compagne, pour qu'elle cesse de se droguer. Il avait dit à Alain René, dans l'après-midi qui précède sa mort, il avait dit, tu sais, ne t'inquiète pas, si Pamela parle de suicide, elle a choisi la mort, alors que toi et moi, nous avons choisi la vie. Or, c'est lui qui va mourir ce soir-là. Donc, ça n'a aucun sens. Qu'il ait pris de l'héroïne comme ça dans les toilettes du Rock'n'Roll Circus. Ça n'a absolument aucun sens. Pourquoi l'a-t-il fait ? Ou pourquoi l'aurait-il fait ? Je suis incapable de le savoir. Et quant à savoir quelle est la bonne version, on a tout porte à croire que c'est la version, bien sûr, de Sam Bernett qui est la bonne, parce que elle s'oppose à la version de Pamela Courson, qui est une junkie. On sait bien que les junkies ont tendance à raconter n'importe quoi, à vivre dans le fantasme, et surtout à vouloir couvrir leur propre fils. Après, il y a encore un dernier élément, malgré tout, qui m'a été donné par Robbie Krieger, le guitariste des Doors, et qui m'a dit, mais Jim Morrison, sans doute, ce qui explique à la fois son alcoolisme et son mode de vie extrême, qu'on peut considérer comme étant suicidaire, et qui peut expliquer aussi qu'il ait pu mourir de mort naturelle, finalement, dans les toilettes du Rock'n'Roll Circus, c'est qu'il souffrait de rhumatisme articulaire. Alors, ça n'a rien à voir avec l'arthrose ou avec des rhumatismes normaux. C'est une maladie cardiaque. Et souvent, les gens qui en souffrent meurent avant leurs 30 ans d'une insuffisance cardiaque. Donc, il y a aussi cette possibilité comme il n'y a pas eu d'autopsie, on ne saura jamais, mais qu'il soit mort ce soir-là, juste d'un arrêt cardiaque sans lien avec le fait qu'il aurait consommé l'héroïne qu'il avait achetée pour Pam.
0: Ou alors, bien vivant et bien heureux sur une île, la fin, The End, c'est le nom du chapitre dans votre livre, Yves Bigot. Vous le lirez, The End, et vous vous ferez une idée.

0: Je vous recommande la lecture de Jim Morrison, Strange Days à Paris. Yves Bigot, merci. Comme d'habitude, c'était superbe.
1: Merci beaucoup à vous, Émilie.
0: Et bravo à votre éditeur, Le Mot et le Reste. Décidément, que de beaux choix éditoriaux. À bientôt, Yves.
1: À bientôt, Émilie. Merci encore.
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5: Vous connaissez Julio pour son blind test dans Ici Matin, la chanson traduite en catalan. Originaire de Banyuls-sur-Mer, Julio León, l'une des voix de la chanson catalane d'aujourd'hui, nous propose son tube de l'été 2026.

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2: Clac, clac, ça va rerouler.
3: Le jour où je suis monté sur un skate, pour moi, c'est le jour de ma naissance. Donc, j'avais 6 ans. Je me suis dit très rapidement, ouais, vers 15-16 ans, je veux faire ça toute ma vie, quoi, en fait.
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3: Je suis Thierry Mondamer, j'ai 53 ans, j'habite à Chambray-les-Tours et je skate depuis plus de 47 ans.
5: Cheveux longs, t-shirt ample et le skate, bien sûr. Thierry est d'ailleurs assis dessus quand on se rencontre dans son terrain de jeu.
3: Ça m'a même servi d'oreiller. Quand j'avais 20 ans, j'ai fait un road trip dans toute l'Europe, en fait, pendant 3 mois. Bah, déjà pour être sûr de ne pas se le faire voler, quoi.
5: À 6 ans, qui est-ce qui vous a mis sur cette planche?
3: Je m'en rappelle comme c'était hier, c'était le 1er juillet 1978. Aujourd'hui, dans les cours d'école, il y a des draisiennes, des trottinettes. À l'époque, il y avait des skates. Il y avait la descente du collège qui donnait sur l'école primaire, avec un grand virage et un espèce de talus en herbe. Mais 9 fois sur 10, on tombait dans le talus, quoi. En fait, c'est un sentiment de liberté qui est très, très important avec le skate. Alors, bien sûr, il y a le côté glisse et puis l'air, voilà, qui passe dans les cheveux. En fait, dans le skate, ce qui est intéressant, c'est que c'est un des rares sports qui offre ça. Il y a tellement de disciplines. Même sans être bon techniquement, etc., vous pouvez trouver du plaisir.
5: Le plaisir avec la sensation et tous les à côté, les copains, la liberté, la musique.
3: Plutôt hardcore, fusion, c'est par exemple des groupes comme Nirvana, des choses comme ça, quoi. Il y a tout ce qui est rock californien, il va y avoir de la fusion comme les Red Hot Chili Peppers, voilà, il y a plein de choses comme ça. Il y a une vraie culture dans le skate, hein. Le chanteur des Red Hot, donc Anthony Kiedis, il a skaté, moi j'ai eu la chance de skater avec lui.
5: C'est vrai ?
3: Oui, c'est vrai. Bah oui, moi j'ai commencé en 78, donc j'ai évolué avec mon temps, quoi.
5: S'évader sur quatre roues, ici ou à l'autre bout du monde, c'est aussi une histoire de spot. Et ça, c'est la chasse au trésor de Thierry, trouver à chaque fois les meilleurs spots.
3: On en découvre tout le temps, là je viens d'en découvrir un dimanche, qui reprend exactement ce qui se fait dans un skatepark aujourd'hui en partie. Ça, c'est rare de trouver ça dans la région, voilà. Ça fait 2 jours que j'y pense.
5: C'est comme les champignons, il ne nous dira pas où c'est, que ce soit ici en Touraine ou à l'étranger.
3: Beaucoup, puisqu'il y a quelques années, je partais le vendredi et j'allais un week-end en Espagne. Je revenais dans la nuit du dimanche au lundi, voire des fois je dormais devant le parking où je travaillais. Et la même chose le week-end d'après, mais ce coup-ci c'était pas en Espagne, c'était en Allemagne par exemple.
5: Complètement mordu, le skater, vous l'avez compris, toutes ces activités c'est à retrouver sur skateboard.bitterworld.fr. Peu importe votre âge, vous pouvez essayer cette discipline. Avec lui, ça se passera comme sur des roulettes.
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6: Ma tata, elle est petite. Quand elle a un truc qui est haut, elle n'arrive pas à l'attraper.
7: Vous préférez être grand ou petit ?
6: Moi, j'ai envie d'avoir 15 ans comme ma cousine Olivia qui a un appareil dentaire. Parce que j'ai envie d'être grande comme elle et j'ai envie de sortir avec mes copines quand il fait beau. Ma mère, elle est très grande, mais elle y arrive quand même à rentrer. Elle n'est pas obligée de baisser la tête. Mon papa, elle est grand, mais elle a des grands doigts. Elle ne peut pas lâcher les chouchous de ma petite sœur Lisa.
7: T'as envie d'être grande ou de petite ?
6: Comme ma maman. Ma maman, elle est moyenne. J'ai envie d'être pas trop petite, mais pas trop grande. Ma tata, ouais, elle est petite. Et du coup, quand elle a un truc qui est haut, elle n'arrive pas à l'attraper. Et mon père, il est plus petit que ma mère. Je préfère être grande, mais être petite, c'est aussi bien parce que, on peut passer partout, c'est un peu plus pratique, c'est tout ça. Juste être un peu plus grand, mais pas beaucoup. Je rêve que je sors avec mes copines, que j'ai 15 ans et que j'ai mon portable.
7: Donc, en fait, quand on est grande, on a
6: un portable et mon père, il m'avait donné son portable qu'il avait cassé quand il était grand. J'ai envie d'avoir un portable parce que comme ça, je pourrais appeler mes copines, je pourrais envoyer des messages et je pourrais envoyer des photos. Moi, en fait, j'ai envie d'avoir un portable pour faire des jeux, pour faire plein de choses. Moi, j'ai un téléphone rose, mais il est pour enfants. Il y a des jeux, des vidéos, de la musique. On peut envoyer des messages, on peut envoyer des photos et je peux jouer à mes jeux. Et même, j'ai envie d'avoir un portable pour de vrai, comme ma mère, vu que ma mère, elle a un jeu de Disney et un jeu pour construire des manèges.
8: Moi, j'ai trop envie d'en avoir un.
7: Pour faire quoi ?
6: Je sais pas.
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9: Il est tellement bon en hiver de se blottir, se réchauffer le corps, mais aussi l'esprit, pour affronter la vie avec plus de courage et de vigueur. En occitan, on dit coucouna. Coucouné en français régional, hein, comme ils disent dans les dictionnaires, ils sont mignons. Sauf que le mot de coucouna vient de coucou, provençal, hein, attesté par Mistral, dérivé de l'occitan provençal coucoun, qui signifie coque ou coquille, l'œuf. Pour ne pas le citer, d'où tout commence, hein, où l'embryon se développe, blotti contre la paroi, le cocon. J'ai reçu mes petits-enfants, ils m'ont coucouné, ils m'ont enveloppé. C'était génial. Mais chez coucouna devant l'oufio, je me suis blotti devant le feu. Chères auditrices et auditeurs, il y a plein de mots en occitan pour dire se blottir. Satapa, sakata, sarza, sagrumi, c'est rancunia, c'est crapuni. D'accord, mais celui que je vous adresse est rempli d'affection, de chaleur. Je vous coucoune de mots doux pour réchauffer votre âme. Coucounez-vous bien. Ana adio.
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1: Comme chaque week-end, Patrick Citeau explore nos communes du Poitou. Il part aujourd'hui à Saint-Chartres dans la Vienne, ce village situé au cœur de la commune de Moncontour de Poitou qui abrite un moulin depuis plus de 700 ans.
2: Situé au nord-ouest de Poitiers, à 20 km de Loudun, le village de Saint-Chartres abrite ainsi la bâtisse de ce moulin à eau implanté sur la Dive. Bien que sa construction date d'avant le 14e siècle, le moulin impose toujours sa puissante silhouette dans le paysage. Entretenu au fil du temps, il a su mettre à profit l'énergie hydraulique de la Dive en s'adaptant aux évolutions techniques et notamment au cours du 19e siècle. De cette époque, le moulin de Cholet nous a transmis un mode de production d'énergie innovant. Il a en effet la particularité d'être équipé d'une roue de type Sagebien. C'est Alphonse Sagebien qui invente ce type de roue à vanne dans la seconde partie du 19e siècle. Elle fonctionne plus par le poids d'eau que par la vitesse du courant. Ce type de roue est d'autre part parfaitement adapté aux faibles chutes. La roue Sagebien du moulin de Cholet entraîne ainsi une génératrice à aimant permanent. Ce système permet la production d'un courant électrique alternatif de 400 volts, ou quand une invention du 19e siècle s'accorde aux exigences de la transition énergétique à notre époque.
1: Et au début des années 70, Patrick, le village unit son avenir à Moncontour.
2: Le village est ainsi associé à la commune au même titre que ceux de Messey et Ouzilly-Vignoble. Les origines du nom du village réservent quant à elles quelques surprises. La liste des saints ne compte en effet aucune mention du dénommé Chartres. Il faut ainsi probablement y voir une erreur de transcription. Le village était ainsi a priori connu sous le nom de Saint-Cyr pendant toute une période. On trouve trace de cette forme toponymique au 15e siècle. Le lieu est alors dénommé Sanctus Siricus Supra Divam. Peu de temps avant la Révolution, on en trouve trace sous l'appellation Saint-Cyr sur Dive. La probable erreur de transcription qui mène à Saint-Chartres intervient à une date indéterminée. Avec ses deux hameaux, Jay et Héron, ainsi que ses trois lieux-dits, Cholet, Plumain et Loret, ce petit bout de territoire de la Vienne continue malgré tout d'afficher son paysage en plein cœur du Loudunais.
1: Merci Patrick Citeau. Tout est à retrouver sur ici.fr, la rubrique Nom de nom.
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3: Les petits bonheurs, généralement, ce sont des sourires qui se récoltent tous les jours au hasard des rencontres. Il suffit d'un micro ici, de ne surtout pas prendre de rendez-vous et de ne pas se présenter. Ça marche très bien à Megève, par exemple. Nous sommes donc en Haute-Savoie, sur les hauteurs de Megève, au Mont d'Arbois, pendant que des chevaux sont en train de monter dans une bétaillère.
4: Bonjour.
3: Matin de bonheur, venez vous occuper des bêtes.
4: C'est ça, on vient les mettre au chaud, ouais.
3: Ah, c'est-à-dire que là, ils quittent la montagne?
4: Ouais, ce coup-ci, ouais, c'est bon. Ce coup-ci, on va les ramener, on va les mettre en pension pour cet hiver, ouais. Ils ont passé tout l'été en montagne, donc ce coup-ci, ça y est. Ils vont aller se mettre au chaud pour l'hiver.
3: Ah oui, ils font toute la saison, hein, ici?
4: Ouais, ceux-là, ils font toute la saison ici. Il y en a qui sont là pour la monte, il y en a qui sont là pour l'attelage, et puis vu que nous, on est élevage, il y en a, ils sont juste là pour grandir.
3: Vous, c'est pas juste un loisir, c'est votre métier?
4: Ouais, moi, c'est mon métier, ouais. Je suis cocher palefrenier. Ouais.
3: Quand vous dites pour l'attelage, c'est les calèches qu'on peut voir à Megève, par exemple?
4: Exactement, c'est ça.
3: Donc, les chevaux, quand ils sont pas attelés, on les voit ici, sur les hauteurs de Megève?
4: Ouais, c'est ça. Nous, on en a à l'Alpette, comme là en face, en haut de la côte 2000. On en a aussi au Mont d'Arbois, là, juste derrière. Et puis, après, au fur et à mesure de la saison, on les fait descendre petit à petit. Puis là, ils atteignent leur point le plus bas sur Megève. Puis après, on les change de département et puis voilà.
3: Donc là, ils montent dans le bus?
4: C'est ça, ouais. Ils montent dans le bus. Là, je vais en mettre 4. Là, après, j'ai mon patron qui va arriver. Il va prendre le reste. Et puis après, on va prendre un camion et une remorque. Puis on y charge tout dedans. Puis lui, il part cet après-midi.
3: Et là, ils partent où, hein, en résidence d'hiver?
4: Ils partent dans l'Allier, ceux-là. Ils partent dans l'Allier. Ils ont des gros champs de plusieurs hectares où c'est qu'ils ont du foin, des abris pour eux, de l'eau à volonté. Puis voilà.
3: L'Allier, donc en Auvergne, si je ne m'abuse, il fait pas beaucoup plus chaud qu'ici l'hiver.
4: Non, il fait pas beaucoup plus chaud, mais par contre, ils auront plus d'herbe qu'ici, on va dire. Ils auront moins de neige, ils auront un peu plus de foin, un peu plus d'eau, parce que nous, ici, c'est qu'on est tout de suite dans la neige, et puis nous, on n'a pas assez de foin pour tous les nourrir l'hiver, donc on préfère les mettre en pension. C'est beaucoup plus agréable pour eux. Puis pour nous, l'hiver, on a déjà bien assez de boulot comme ça, donc au moins, ils sont un peu tranquilles aussi de leur côté.
3: Alors justement, vous faites quoi l'hiver si vous avez plus de chevaux?
4: Alors c'est pas qu'on en a plus, c'est qu'on en a moins. Toute la partie élevage en fait part tout en pension, et en fait l'hiver nous on fait énormément de calèches sur Megève. On a des grosses calèches qui montent jusqu'à 12 personnes. C'est qu'on fait les fondus en calèche en soirée ou le midi, et on fait juste des balades en calèche.
3: Bon, vous, j'imagine que le cheval c'est une passion, on fait pas ce métier là par hasard.
4: Mon grand-père était déjà éleveur de chevaux, là maintenant je bosse chez un ami de mon grand-père. Puis voilà, après on fait ça par passion, de toute façon c'est pas par l'argent qu'on va le faire, hein, comme dans tout métier agricole.
3: Même à Megève.
4: Même à Megève, l'agricole ça reste l'agricole, à Megève ou pas.
3: Je peux vous demander votre prénom?
4: Moi c'est Mathieu, moi.
3: Et c'est quoi le dernier petit bonheur de Mathieu, s'il vous plaît?
4: Mon dernier petit bonheur, c'est d'avoir fait un galop sur les crêtes de la côte 2000 en plein été avec le soleil couchant. Et ça, je pense que je m'en souviendrai jusqu'à ma mort.
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5: Ne paniquez pas. Ça arrive même au meilleur, vous n'avez pas forcément besoin d'adopter un chat, même si c'est la solution la plus radicale. Après, ça coûte assez cher en veto et en croquette. Une voisine de ma grand-mère en a eu récemment, pas des chats, des souris. Une petite invasion dans sa cave. Bah oui, elles ont froid aussi l'hiver, c'est quand même quelque chose. Mais cette voisine, ça fait face aux
6: fils. C'est difficile.
5: Mais rien que de l'imaginer, ok, ça vous fait ça. Ouais, oui. Bon, la voisine, elle, c'est un peu pareil, mais elle est pacifiste. Elle ne voulait pas installer de pièges à glu, ni d'autres pièges, vous savez, ça le fout clac, comme dans le dessin animé.
6: La bête.
5: Ni adopter un serial killer poilu, je parle toujours du chat. Ma maman lui a donné un truc. Comme les rats, les souris ont un odorat très développé. Les souris sont sensibles à certaines odeurs puissantes qui les gênent dans leur recherche de nourriture. Elles détestent notamment l'odeur de la menthe poivrée, du clou de girofle, de l'eucalyptus et de la lavande. Ces senteurs très intenses perturbent leur système olfactif et ça les incite à fuir. Et comme chez cette voisine, Topelkenheit hebt besser, cousu deux fois ça tient mieux, elle a tout mis. Tout, la lavande, les clous de girofle, tout. Sacré mélange, hein. Bon, ça fonctionne. Ni les souris, ni la voisine n'osent retourner dans la cave à cause de l'odeur.

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2: Pourquoi appelle-t-on l'eau l'or bleu?
3: En fait, l'eau, ça donne de l'énergie, ça peut donner aussi des bonnes vies aux animaux et ça peut donner des bons trucs à l'environnement. Ça sert à la vie de contenir de l'oxygène et sans l'eau, en fait, à la Terre, ça s'en fait une grosse boule de désert.
4: Bah, pour moi, on appelle l'eau l'or bleu parce que bah, l'eau, c'est précieux. Prends par exemple le pays, l'Afrique, au Sahara. Bah, l'eau là-bas, c'est comme de l'or. Si t'en as, c'est magique. Parce que là-bas, ils ont pas beaucoup d'eau. Mais oui, l'eau, c'est précieux. Et c'est aussi important parce que quand il y a des réchauffements climatiques, il n'y a plus beaucoup d'eau.
5: C'est grâce à ça qu'on vit aujourd'hui, parce que si on ne boit pas, si on ne s'hydrate pas 3 jours, bah, on sera déjà mort. C'est vraiment précieux l'eau, il faut qu'on en ait à l'infini.
3: Vous avez vu les usines comme Christine, tout ça? En fait, eux, ils gaspillent l'eau. Ils fabriquent de l'eau qui se périme, donc ça se fait pas.
6: Et aussi, l'eau, c'est censé pas d'être périmée, parce que l'eau, dès qu'il y avait personne dans ce monde, maman, il y avait déjà l'eau. Et cristalline, maintenant, c'est comme si leur but, c'était de construire de l'eau et après, de mettre des dates pour la périmation.
4: En fait, non, les usines cristallines, c'est en fait, ils récupèrent, je pense, de l'eau de mer et après, ils la filtrent, ils enlèvent le sel pour pouvoir en faire de l'eau minérale. De l'eau de source un peu. Pour boire.
2: Et alors chez vous, vous prenez l'eau du robinet ou vous avez des bouteilles d'eau?
5: Moi, je pense que je bois plus au robinet parce que en fait, on a 3 bouteilles et après, on remplit à l'infini.
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7: Là, je suis à Saint-Amand-Talande et je me dirige vers la librairie de la Monne. Alors, c'est pas le diminutif de Simone, donc c'est pas Momone qui tient la librairie de la Monne. Ça aurait pu, oui, non, mais c'est pas ça. La Monne, c'est la rivière, hein. Et donc, il y a déjà, par exemple, le tennis club de la Monne et la librairie de la Monne. Rentrons. Bonjour madame.
8: Bonjour.
7: Au revoir madame.
8: Au revoir.
7: J'irai voir Anne-Laure tout à l'heure, mais on va déjà saluer Johan. Bonjour Johan.
9: Bonjour.
7: Alors Johan, c'est vous avec Anne-Laure qui avez ouvert cette librairie de la Monne ici à Saint-Amand-Talande.
9: Tout à fait, on a ouvert en décembre 2023. On a repris le local d'une fleuriste et on a créé la librairie. Voilà.
7: Ça fait café?
9: Ça fait café, il y en a aussi des jeux de société, de la carterie, un petit peu de papeterie, surtout des livres, hein, mais et une petite partie café et salon de thé.
7: Vous venez ici à la librairie de la Monne, vous êtes de Saint-Amand?
10: Je suis à côté, à Saint-Saturnin, oui. Donc c'est bien pratique parce que du coup ils ont tout ce qu'on veut, puis c'est dans les mêmes tarifs, donc et puis en même temps, bon, c'est sympathique, c'est convivial et puis voilà.
7: Puis ça a amené de la vie, hein?
10: Ça a amené de la vie parce qu'il y en avait besoin. Il y en avait une ancienne, je suis là depuis très longtemps, donc il y en avait une avant et c'est vrai que ça manquait énormément, voilà.
7: Eh bien, ça va bien faire plaisir à la patronne, j'imagine.
9: On a eu un très très bon accueil de tous les habitants du secteur, là, à la fois des 3 communes, Talande, Saint-Amand et Saint-Saturnin, mais plus largement, en fait, on touche des gens un peu de toute la communauté de communes Mont-d'Arverne.
7: Là, on est sur une librairie où il y a tout le temps du monde. Hein.
11: Oui, oui, tout le temps. Puis même au niveau des jouets et des livres pour enfants, moi j'ai 2 arrière-petits-enfants, c'est génial, on repart toujours avec quelque chose.
12: J'ai dit à mon mari, j'en ai pour 2 minutes parce que c'est un livre commandé, mais des fois il sait que je reste une demi-heure.
7: J'en ai pour 2 minutes, chérie, je reviens dans 2 heures. Oui. Eh bien, je vis un moment très sympathique, là, je vais m'installer avec mon petit café. Et tout est mignon, la tasse à café mignonne. Et ce mini-tagine, là, pour mettre les sucres, me fait penser que vous avez passé une partie de votre vie, me semble, à Casablanca, vous, hein?
9: Oui, c'est ça. On a passé 3 ans, avant de venir s'installer ici, dans le Puy-de-Dôme, on a passé 3 années à Casablanca. On a ramené plein de jolies vaisselles, et notamment dans cette collection-là, on a trouvé, c'était à Essaouira, je me rappelle, une boutique, en fait, où ils avaient des poteries un peu particulières, et du coup, on a fait le plein, et on a ramené ces petits tagines qu'on utilise maintenant pour le salon de thé.
7: Pour mettre le sucre.
13: Cette librairie, on a voulu qu'elle soit aussi un petit lieu où les gens puissent se poser, boire un petit café, un thé, s'asseoir, bouquiner avec les enfants. Ça fait une ambiance agréable. Il y en a qui viennent travailler, même des fois l'après-midi, ou peindre, ou voilà.
7: Il y en a qui viennent s'installer avec un ordi, par exemple.
13: Oui, ouais, ils viennent avec leur ordinateur, ils travaillent. On a des artistes qui font des livres ensemble, avec une illustratrice et une autrice qui travaillent ensemble. Elles se posent à la librairie avec un petit thé. Ouais, ça fait une petite ambiance sympa.
7: C'est pratique, hein, d'être ici. Voilà, un bel endroit, là.
8: Et fabuleuse. Donc, on est toujours très bien conseillé. Enfin, c'est pour ça.
7: Quand on pousse la porte de la librairie de la Mone, en fait, et c'est écrit là, d'après George Sand, l'esprit cherche et c'est le cœur qui trouve.
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14: Fin février et début mars 2026 ont été exceptionnellement doux. À Paris, la moyenne des températures les après-midi a atteint quasiment 18 degrés pendant deux semaines. Et dans cette douceur, il y a eu des pics. En Champagne, on a frôlé les 19 degrés à Reims le 5 mars, 20,6 à Troyes le 6 mars, 25 degrés aussi dans le sud-ouest de la France, au Pays Basque. Une douceur agréable, certes, mais qui a tendance à réveiller la végétation trop tôt. Car d'expérience, on sait que les gelées ici sont possibles jusqu'à début mai et les fameux saints de glace. On risque donc de vite déchanter dans les vignobles, les vergers. C'est ce qu'on appelle le faux printemps, de plus en plus fréquent avec le changement climatique. Explication avec Serge Zaka, agroclimatologue.
15: Ces températures excédentaires font que les végétaux se réveillent plus tôt que d'habitude. Les arbres d'ailleurs fleurissent en moyenne en Suisse, en France, en Italie et en Espagne 15 jours plus tôt qu'il y a 50 ans. C'est-à-dire que les faux printemps engendrent cette floraison plus précoce et les arbres étant plus précoces, ils sont plus sensibles au gel parce que quand ils ont les bourgeons fermés, ils peuvent résister jusqu'à moins 10, moins 20 degrés. Alors que quand ils ont les bourgeons ouverts, à partir de moins 0,5, on peut avoir des dégâts. Donc ils entraînent des végétaux qui sont plus sensibles au printemps.
14: Et ensuite, à cause de cette douceur précoce, vient des gelées qui ont toujours existé en mars, en avril, et qui posent problème, qui font des dégâts.
15: Exactement, et c'est tout le paradoxe avec le changement climatique. Certes, le climat est plus chaud, mais il y a toujours quelques gelées en mars et en avril, plus faibles, moins nombreuses, mais sur des végétaux qui sont plus sensibles. Donc dès qu'il y a des faibles gelées qui arrivent sur les végétaux, on a des dégâts maintenant, début avril, alors qu'avant, début avril, il pouvait y avoir du gel, moins 7 sur des bourgeons fermés, ça ne faisait rien du tout. Maintenant, il peut faire moins 3 sur des bourgeons ouverts, mais ça fait plus de dégâts. Alors, ces dégâts concernent surtout l'arboriculture et la viticulture. Le maraîchage, du coup, ça peut impacter, mais vu que c'est nous qui maîtrisons la date d'implantation, on peut essayer de décaler ces dates d'implantation.
14: Des hivers de moins en moins froids, pourtant, l'hiver, le gel, c'est important, c'est le meilleur insecticide, c'est aussi important pour les arbres fruitiers, pourquoi ?
15: Alors, effectivement, on a des hivers de moins en moins froids. Maintenant, quand on parle de moins 3 degrés, on parle de vagues de froid. Je rappelle que les vagues de froid à Reims, c'est moins 15, moins 20 degrés. Hein. On les a plus maintenant. Dès qu'il fait moins 5, c'est la fin du monde. Mais nos écosystèmes sont différents des humains. Nous, les humains, on n'aime pas le froid. C'est pas très agréable. Les écosystèmes, ils ont besoin de froid pour leur rythme. Et c'est très important. Par exemple, si on prend le rythme des arbres fruitiers, un pommier, il a besoin de 1000 heures en dessous des 7,2 degrés pour fleurir. C'est ce qu'on appelle la vernalisation. Le manque de froid n'impacte pas que les arbres, il impacte aussi les maladies. Parce que par exemple, à l'époque des années 50, 70, on attendait ce gel pour nettoyer, entre guillemets, la vermine. Pucerons, mouches, moustiques, et vu qu'il y a moins de froid, forcément ces vecteurs de maladies résistent à l'hiver, se reproduisent à la fin de l'hiver plus tôt, et donc peuvent provoquer des dégâts sur les cultures plus tôt.
14: Ce manque de froid, ça va pas aller en s'arrangeant ? Pas de solution ?
15: On a des solutions d'adaptation agricole jusqu'à une certaine mesure. Les dates de semis, les variétés, la présence des arbres aussi autour des parcelles, les haies, mais jusqu'à une certaine limite. L'agriculture française peut s'adapter jusqu'en 2050 dans le sud et 2070 dans le nord. Derrière, quand il fera plus de 45 degrés,

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1: Je suis sûr que vous êtes déjà passé devant le château du Barou, sauf que le château du Barou, sans un homme, il serait aujourd'hui inexistant, détruit, entièrement détruit. C'est André Vaison de Pradennes qui l'a sauvé. Il arrive en Vaucluse au début du 20e. Très vite, il s'enracine, il devient conseiller municipal, conseiller départemental, puis maire de Murs pendant près de 4 mandats. André Vaison de Pradennes, c'est un homme public, engagé, décoré de la Croix de guerre 14-18, chevalier de la Légion d'honneur, mais c'est surtout un sauveur de pierre. 3 châteaux vont marquer son existence. D'abord, celui de Murs, dont il devient propriétaire. Ensuite, il y a le château de Javon sur son plateau forestier. Et puis, il y a donc le Barou. L'histoire la plus spectaculaire, quand il prend possession au début du siècle, le château féodal est dans un état catastrophique. Les guerres, les pillages et l'incendie de 1929 ont tout dévasté. Je vous renvoie d'ailleurs à la chronique consacrée sur l'histoire du château du Barou. Et là, donc, André Vaison de Pradennes va se lancer dans une reconstruction titanesque. À l'époque, pas de subvention, pas de mécénat, tout est à ses frais. Et sur 10 ans, il fait travailler 10 maçons pendant 10 ans. On va consolider les murs, refaire les toitures, dégager les salles, restaurer les escaliers. Il va redonner une silhouette, une sorte de colonne vertébrale à ce château qui domine les dentelles. Et c'est ce gros travail, notamment la nouvelle toiture en béton, qui va permettre au château du Barou de survivre lorsqu'il y aura un second incendie en 1944 pendant la Seconde Guerre mondiale. Sans ces travaux-là, le château qu'on visite aujourd'hui n'existerait plus. Et puis il y a aussi cette autre facette moins connue. André Vaison de Pradennes était un passionné de préhistoire. Ses travaux aujourd'hui font encore référence. En fait, il a longuement étudié les ateliers préhistoriques autour de

0: Murs, grâce aux paysans qui lui rapportaient leurs trouvailles contre quelques pièces. Une grande partie, aujourd'hui, de sa collection a été donnée au musée d'Orsay. Et c'est loin d'être fini. Hein. Aujourd'hui, une biographie est actuellement en préparation par son petit-fils Jean-Baptiste Vaison, en collaboration avec un archéologue. Mais la vie d'André, elle, se termine tragiquement. Il meurt accidentellement à Paris, intoxiqué au monoxyde de carbone dans son appartement, avec son épouse et sa fille. Seul son fils survit. Et c'est ce fils qui va prolonger l'esprit du père, en protégeant les propriétés familiales. Et aujourd'hui, donc, c'est son petit-fils Jean-Baptiste avec Fanny qui poursuivent eh bien, cette histoire au Barou, notamment avec la création du premier whisky du Vaucluse élaboré à l'intérieur même du château.
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3: Itinéraire bis en balade dans le Sénonais cette semaine. Et aujourd'hui, je me suis arrêtée dans la commune de Gron. Élodie Cona, bonjour.
4: Bonjour Catherine, bienvenue.
3: Bienvenue chez Déconnecter. Alors Déconnecter, Élodie, c'est quoi ?
4: Déconnecter, c'est d'abord la marque de mes céramiques artisanales. Et c'est aussi bientôt une place où vous pourrez venir à l'atelier.
3: Qu'est-ce qui vous a donné envie de vous lancer dans la céramique ou la poterie ? On dit céramique ou poterie ? Dans votre cas, qu'est-ce qu'on dit, Élodie ?
4: Alors moi, j'aime bien dire les deux, parce que les deux se rassemblent. Il y a un côté un peu plus artistique pour le céramiste et un côté plus utilitaire pour la poterie. Et moi, ma technique mêle les deux. Ce qui m'a donné envie, en fait, ça a été les circonstances de la vie où j'ai eu un licenciement. Et en fait, la vie m'a permis de prendre ce chemin-là et puis de découvrir. En fait, ça a été magique. Ça a été une rencontre avec la terre, le tour de potier et ça ne m'a plus lâché.
3: Alors, vos céramiques, vos poteries, quelles sont leurs caractéristiques ?
4: Alors moi, j'aime bien ce qui est fin, élégant, et j'aime bien la couleur bleue. Donc c'est vrai que ça va être une tendance sur mes poteries. Et j'aime bien que l'art soit dans le quotidien. C'est-à-dire que votre tasse du thé du matin ou du café du matin, et bien vous ayez plaisir vraiment à la prendre et que ce soit un objet joli, mais utilitaire.
3: Il y a aussi des sculptures. On peut parler de sculptures ?
4: Alors sculpture, parce que par-dessus un vase, je mêle une autre technique, mais je ne fais pas de sculpture type buste ou animaux, par contre. Mais voilà, je m'autorise en tout cas à faire des œuvres un peu plus décoratives, mais toujours utilitaires, c'est-à-dire que le vase, vous pouvez quand même mettre des fleurs fraîches dedans.
3: L'année dernière, vous avez fait le Salon Made in France à Paris. Qu'est-ce que vous en retenez de ce Salon Made in France et comment ça s'est passé ?
4: Alors, le mot à retenir, c'est intense, aussi bien sur la préparation que sur l'événement. Donc oui, c'était 4 jours et j'en garde forcément un magnifique souvenir et des belles rencontres, des gens intéressés, intéressants, de beaux compliments. Donc ça rebooste aussi et ça fait du bien au moral et de rencontrer d'autres artistes aussi, c'était chouette.
3: Déconnecter, Élodie, ça existe depuis combien de temps ?
4: Eh bien, je viens de fêter mes 3 ans.
3: L'avenir, alors, c'est cet atelier qui va s'ouvrir ici à Gron ?
4: Oui, j'ai hâte. Oui, un nouvel atelier, un espace vraiment cosy, pensé. Et du coup, pouvoir accueillir pour faire des cours et partager cette passion aux gens.
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3: Itinéraire bis dans le Sénonais cette semaine. Et aujourd'hui, je me suis arrêtée à Sens, chez l'Ultimat. Damien Bonvarlet, bonjour.
5: Bonjour.
3: L'Ultimat, Damien, c'est quoi ? C'est deux choses très différentes.
5: Alors, ça vient déjà, à la base, c'est un atelier de lutherie, donc depuis 2004, donc 21 ans. Et depuis une quinzaine d'années, j'ai ajouté une activité purement commerciale, donc un magasin de musique. Donc, double casquette, commerçant et artisan. À la base, je suis luthier en corde pincée, donc effectivement, la part belle est accordée pour la guitare, la basse, mais on n'oublie pas la partie piano numérique et sono, mais c'est vrai qu'on trouve essentiellement de la guitare avec environ 350 à 400 guitares en stock permanent.
3: Ce métier de luthier, vous l'avez appris de quelle façon, vous ?
5: Alors, partie autodidacte, mais aussi avec des échanges avec déjà des luthiers qui étaient déjà installés. On continue tout le temps d'apprendre, en fait. Pour moi, je considère que je n'ai pas fini d'apprendre.
3: Ici, on répare et on crée ?
5: Alors, on répare essentiellement. J'ai pas mal créé par le passé. J'ai mis une pause pour différentes raisons. J'espère revenir à la création. Mais c'est essentiellement de l'entretien, de la réparation, de la modification. Voilà.
3: C'est-à-dire, quand on est face à une guitare que l'on doit réparer, quelles sont les premières choses à faire ?
5: Un diagnostic. Faire le tour de la guitare, bien voir les problématiques, parce que des fois vous avez des choses qui peuvent être impressionnantes visuellement, mais en fait elles sont très simples à réparer. Et à l'inverse, vous avez des fois des choses qui paraissent très très simples, et au contraire on est sur une complexité qui est beaucoup plus importante.
3: Il y a des souvenirs de luthiers comme ça qui vous viennent en tête, des guitares que vous avez dû réparer, qui ont eu une certaine importance dans votre vie professionnelle?
5: Oui, on a eu plusieurs. Alors, on pense effectivement des fois à des instruments assez rares et prestigieux, mais les meilleurs souvenirs, c'est plutôt des instruments qui peuvent paraître quelconques, mais qui sont avec un affect très particulier. Donc, j'ai deux, trois souvenirs comme ça d'instruments qui ont été réparés, notamment d'un jeune qui est décédé. Et donc, ce sont les parents qui ont décidé de faire réparer un instrument. C'était une promesse qu'ils avaient fait avant le décès de leur fils. Voilà. Donc là, c'est... L'instrument n'a pas forcément de grande valeur commerciale, mais il y avait une valeur affective assez importante, et de pouvoir rendre cet instrument et de voir des larmes de joie auprès des parents, ça dépasse la valeur de certains instruments.
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3: Itinéraire Bis dans le Sénonais cette semaine, et aujourd'hui, eh bien, je me suis arrêtée à Sens pour faire la connaissance d'une artisan d'art, Fabienne Roch. Bonjour.
6: Bonjour.
3: Votre spécialité, Fabienne, expliquez-moi, c'est assez pointu quand même.
6: Je suis donc restauratrice de faïence, porcelaine, céramique, aigrée.
3: Qui fait appel à vous ? J'imagine que les demandes doivent être nombreuses, parce qu'autour de nous, il y a beaucoup de choses, il y a beaucoup de pots en céramique, en grès, etc., etc. Quelles sont les personnes qui viennent vous voir et pourquoi viennent-elles vous voir ?
6: Alors, ce sont des clients privés, majoritairement, suite à des casses chez eux, dû à un chat, au moment du ménage, bref, toutes sortes de choses, ou des objets qu'ils ont retrouvés dans leur grenier, qui appartenaient aussi à des grands-parents, des parents, et également les musées. Là, dernièrement, j'ai travaillé pour le musée Abbaye de Saint-Germain à Auxerre, qui préparait l'exposition 4000 ans d'histoire de céramique. Il a fallu que j'aille pour dépoussiérer, nettoyer, faire quelques consolidations. Voilà.
3: Quelles sont les qualités qu'il faut avoir pour pouvoir restaurer des faïences, des céramiques anciennes, par exemple ?
6: Alors, je pense en premier la patience, parce que j'ai beaucoup de clients qui me disent « Oh non, on n'aurait pas la patience de faire ça ». Donc, je pense que c'est quelque chose qui est flagrant, la patience, la minutie.
3: Vous aimez faire des puzzles ?
6: Oui, ça aussi. Des fois, oui, voilà. Il faut être aussi doué en puzzle, parce que des fois, on va prendre des choses très, très cassées.
3: Vous avez des souvenirs de pièces assez fabuleuses qui sont passées entre vos mains ?
6: Alors justement, la salle d'Ecmule d'Auxerre, les deux vases, deux beaux vases de la Compagnie des Indes, qui étaient en très mauvais état, déjà restaurés, enfin bref, beaucoup de travail, et c'était des très belles pièces qu'on peut d'ailleurs voir quand on va visiter cette salle d'Ecmule.
3: Vos autres références, c'est quoi ?
6: Alors, le Louvre, il y a une quinzaine d'années, pour préparer les salles des arts de l'islam. Et donc, on a passé pendant 4 ans à restaurer tous les carreaux qui servent à faire les panneaux sur les murs, plein de céramiques islamiques. Également au musée de Sèvres. Et aussi, dernièrement, c'était pour Monaco. Des grands panneaux de Roger Capron qui représentent des animaux un peu fantastiques, des animaux marins fantastiques. Un travail qui a pris beaucoup de temps.
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3: Itinéraire Bis dans le Sénonais cette semaine, et aujourd'hui je me suis arrêtée à Sens, place de la République, juste à côté du très beau marché couvert de Sens. Colette, bonjour.
7: Bonjour.
3: Ici, racontez-moi, nous sommes où ?
7: Alors, vous êtes dans une confiserie, la confiserie Morissus, voilà, qui existe depuis 1929. Alors, l'usine existe depuis 1929, mais la boutique, elle est ouverte depuis 6 ans maintenant.
3: Une boutique où, quand on rentre, eh bien, on a envie de s'installer et d'ouvrir tous les paquets. Parce que ici, qu'est-ce qu'on trouve dans cette boutique incroyable ?
7: Alors, principalement du nougat, de la praline, des boules coco. Vous avez du bonbon ancien, du berlingot. Et puis aussi, on fait des produits locaux, tels que les nonnettes, la bière de Sens. France, la moutarde, des biscuits aussi, Eugène Blond, Dunkerquoise, Penven. Alors ça, c'est parce qu'en fait, depuis 6 ans maintenant, on fait partie du groupe Comptoir des Flandres.
3: Maurice Hue, je voudrais qu'on revienne sur cette confiserie créée en 1929 à Véron. Au départ, qu'est-ce qu'on fabriquait à Véron ?
7: Du nougat, de la praline aussi, et les boules coco sont venues après avec le berlingot.
3: Vous, qu'est-ce que vous préférez dans les gourmandises de chez Maurice Hue ?
7: Ah, j'avoue, si j'ai une petite fringale, je pourrais manger du nougat royal. Alors, le nougat royal, c'est quoi ? C'est un nougat avec de l'amande, de la pistache, de la noisette et du miel.
3: Parfait.
7: Très bon, effectivement. C'est celui que je vais manger si vraiment j'ai une petite fringue. Après, on fait aussi de la praline enrobée de chocolat et ça, c'est très bon aussi.
3: Et puis, il y a cette fameuse bûchette sénonaise. La bûchette sénonaise, c'est quoi, Colette ?
7: Alors, c'est un praliné feuilleté à la noisette et à l'amande. Voilà, c'est une coque en sucre brunie et à l'intérieur, il y a un feuilleté noisette et amande.
3: Et puis moi, j'ai mon péché mignon chez vous, chez Maurice Hue. C'est la nougatine là, que vous avez dans les mains, Colette. Une nougatine particulière, c'est ça, nougatine dure hein.
7: Oui, tout à fait. La nougatine, elle est dure. Et chez nous, on la fait avec de l'arachide. Donc, ce qui la rend craquante et un petit peu friable. On s'abîme quand même pas trop les dents avec, c'est bien.
3: Vous, Colette, qui vivez tous les jours dans cette boutique, vous craquez de temps en temps ou pas ?
7: Oui et non, on va dire. Pour bien le vendre, il faut quand même aussi le goûter. Hein.
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3: Itinéraire bis dans le Sénonais cette semaine. Et aujourd'hui encore, on va se régaler. C'est presque une semaine gourmande hein, cette semaine. Je suis en compagnie d'Élodie. Élodie de Conservionne. Élodie, bonjour.
8: Bonjour Catherine, bonjour tout le monde.
3: Conservionne, c'est quoi, Élodie ?
8: Nous sommes transformateurs. Donc en fait, on essaie de valoriser à notre façon les ingrédients de notre territoire pour réaliser des recettes atypiques tout en gardant ce côté traditionnel de la conserve. C'est-à-dire que nous, on a l'élément clé, c'est notre autoclave, c'est-à-dire c'est un stérilisateur professionnel dans lequel on met les bocaux, ça monte à haute température dans un temps donné. Et du coup, on n'en met pas de conservateur, on met non plus pas de colorant artificiel. Ici, on parle de bocaux, beaucoup font encore des confitures, mais moins dans le salé.
3: On va parler des recettes, ça sent bon ici, hein, dans votre petit laboratoire. Qu'est-ce qui mijote ?
8: Alors là, on est en train de réaliser notre velouté de sucrine du Berry à la coriandre. Donc la sucrine du Berry, c'est une courge de la famille courge musquée. C'est vrai que c'est réconfortant. Donc là, vous prenez notre sucrine, vous la réchauffez. Vous pouvez mettre des morceaux de gâteau émietté. Moi, j'aime bien avec le pain d'épices, par exemple, ou ce qu'on a dans le tiroir. Hein, si vous avez du petit beurre, c'est très bien aussi. Un bon bol comme ça le soir, c'est vraiment agréable.
3: D'autres veloutés ?
8: Oui, alors nous avons aussi travaillé le potimarron avec la patate douce, le potimarron au colombo. Avec le potimarron, on a travaillé aussi une seconde recette, c'est potimarron au gingembre. On a travaillé le chou rouge au cumin.
3: Ce qu'il faut dire, c'est que chez Conservionne, Élodie, on travaille avec des produits le possible en direct.
8: Oui, c'est vrai que, par exemple, nos sucrés sont réalisés avec des ingrédients d'ici. Donc, on parle des pois chiches, on parle de la patate douce, on parle de l'huile de tournesol. C'est valoriser avec les produits du coin, les produits en direct, autant que possible. L'idée, c'est de garder les saveurs et les textures naturelles des légumes. Donc, c'est ça, en fait, notre secret, c'est de prendre le temps d'avoir cette patience-là.
3: Tout le monde a envie de goûter vos produits. On les trouve où, les produits de chez Conservionne ?
8: Alors, nous sommes présents dans des épiceries fines et on est présents aussi dans les Leclerc. Et notre dernière supermarché, c'est le Super U de Hayens-sur-Tholen.
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1: Mon père, il m'apprend à cuisiner, du coup, moi j'adore cuisiner avec lui. Et une fois, moi, j'ai fait des haricots verts et, avec de la viande rouge. Et en fait, maintenant, je veux faire les repas que toute seule.
2: Moi, je cuisine des tagines, des couscous. Des fois, je cuisine avec ma mère des gâteaux, des pancakes.
3: Moi, je cuisine un bon coq et un poulet. Je suis le poulet qui danse, je suis le poulet qui danse, je suis le poulet qui danse.
4: Je sais faire des salades. J'aime bien. Ma maman, elle a cuisiné un repas, mais j'arrive pas à dire parce que c'est dans mon pays. Après, quand j'ai goûté, c'est très bon parce que j'aime bien.
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5: Ici Pays Basque, tous les jours, ce sont des rencontres grâce à Valérie Delos qui part quelque part dans une ville, un village du Pays Basque. Aujourd'hui à Ustaritz, elle est avec Mickaël.
6: Bonjour, je m'appelle Mickaël, j'ai 36 ans et je viens d'Ustaritz.
7: Mickaël, vous produisez quelque chose qu'on produit plutôt en général dans les pays asiatiques. On va pas dire tout de suite ce que c'est, tiens. Moi, je vous propose qu'on commence par remonter le fil du temps. Il y a eu un basculement, ça se passe quand et où?
6: Ce basculement, il démarre vraiment en 2019, lors d'un séjour touristique sur l'île de São Miguel. C'est une île de l'archipel des Açores. Mmh. Voilà. Où, comme tout bon touriste, je découvre une plantation. Et donc, il s'agit d'une plantation de thé. Puis, amoureux des plantes, amoureux de l'agriculture, du travail de la terre, ma curiosité m'a amené à découvrir cette plante qui est le Camellia sinensis, de son nom scientifique, mais c'est le théier, finalement. Mmh. La famille des camélias, les camélias dits japonais, eux, poussent très très bien ici au Pays Basque ou sur la côte atlantique, en général. Et le théier est un camélia donc chinois, son cousin. Et c'est ainsi, en fait, que petit à petit, la curiosité m'a amené à découvrir la plante, à trouver un pépiniériste qui en produisait. Puis le confinement, cette très belle période est passée par là, donc m'a fait beaucoup réfléchir. Et puis la découverte de cette parcelle ici, qui était idéale pour le thé finalement, avec une exposition parfaite à l'est, de l'humidité grâce à toute la forêt qui m'entoure, et un sol très acide aussi.
7: On entend là les petits oiseaux qui chantent, on est au milieu du pollen qui nous tombe dessus parce qu'on est en plein printemps. On a les cueilleuses qui sont là dans les rangs de thé avec leurs petits panier en osier accroché à la ceinture. Donc on a vraiment l'impression d'être seul au monde ici.
6: Oui, donc on est sur les hauteurs du quartier d'Aronce, sur la route de Saint-Pé-sur-Nivelle, et vraiment au milieu, comme vous le dites, au milieu d'une forêt de chênes et de sols, d'où tout le pollen en ce moment, c'est les sols qui sont en fleurs.
7: La nature, on sent que c'est quelque chose qui est hyper important pour vous. Pour preuve, quand je suis arrivée, j'ai remarqué cette petite marque que vous avez créée, laissée un petit peu pour évoluer de façon naturelle.
6: Oui, j'ai travaillé dans l'environnement, j'ai incité les particuliers à l'époque, les agriculteurs à installer des choses en faveur de la biodiversité. Et donc la mare est un des éléments les plus importants, je trouve, dans un jardin pour attirer la biodiversité. C'est un havre de vie, en fait. C'est dans les semaines qui viennent, on va commencer à avoir les premières libellules qui vont arriver. Il y a des tritons, des ditiques, il y a plein d'insectes. Très peu de moustiques. Quand une mare est bien faite, eh bien, finalement, c'est plus un lieu de prédation du moustique qu'autre chose. Ensuite, le soir, à la tombée de la nuit, c'est les chauves-souris ici qui viennent danser presque au-dessus de la mare. Donc oui, ça fait partie des aménagements avec la plantation d'arbres aussi, le maintien des haies sauvages pour essayer de maintenir un minimum de biodiversité.
7: On sait que l'agriculture est là, particulièrement du thé, c'est difficile, notamment économiquement.
6: Exactement, ça fait 5 ans et pour l'instant on n'arrive toujours pas à se verser un salaire digne de ce nom.
7: C'est le fait qu'il y ait du sens dans ce que vous faites qui vous fait tenir aussi, c'est ça?
6: Oui. Bon, y a le goût du défi. Quand j'ai commencé, personne ne le faisait. Puis il y avait ce goût de proposer quelque chose de sain aussi à la population. Parce que je me suis vite rendu compte que les thés importés d'Asie en général, ou d'Afrique, sont souvent très chargés ou en pesticides ou en produits chimiques. J'avais envie de proposer quelque chose de biologique, ou en tout cas de sain à la population locale.
7: Je propose qu'on conclue par un petit proverbe que vous m'avez appris, que j'adore.
6: C'est un proverbe chinois qui est un des plus répandus, les plus connus, et qui dit que la sagesse de l'univers se trouve dans une tasse de thé.

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1: Nous partirons. Klemte.